0: Cotignac était là, dans les rues, aux abords de la mairie, pour saluer celui qu'il considère maintenant comme un enfant du pays, puisque Jodassin y possède une fort belle maison. C'est monsieur le maire en personne qui, vers 15h30, procédait à la cérémonie, ponctuée par le crépitement des appareils photos, tandis que la musique des sapeurs-pompiers de Brignoles interprétait les succès de Jodassin.
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2: Pour le dessert, un pâtissier a créé un gâteau géant, reproduisant la maison que Jo vient de faire construire, dans la Pinède, en haut de la colline. Si un jour, vous allez visiter Cotignac, labellisé plus beau village de France, et que vous souhaitez dormir au Loucalen, demandez la chambre 6.
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4: Peut-être que vous connaissez, vous, la place du village. Sur les réseaux sociaux, Jean-Noël et Philippe de Paris parcourent les Savoies avec leurs caméras et ils vous racontent leurs rencontres tous les jours au micro de votre radio. Ici, aujourd'hui, Jean-Noël, on s'arrête dans l'ouest du département de la Savoie. C'est ce qu'on appelle l'avant-pays.
5: Nous sommes à Nance, du côté du lac d'Aiguebelette. Et on va rencontrer quelqu'un qui a un métier rare, un métier d'art. C'est celui de sellier, tapissier, décorateur. Et on va en parler avec Jean-Pierre Ancel, dans cette région bien paisible autour du lac d'Aiguebelette. Et Jean-Pierre commence par nous dire « J'ai choisi de m'installer à Nance parce que je voulais du calme ». Et là-bas, il est servi et il nous dit qu'il a longtemps vécu en ville et il nous explique que là-bas, au moins, à Nance, on peut se garer. On connaît Nance au nord du lac d'Aiguebelette, c'est vraiment la campagne, et il est heureux de travailler là-bas. Et il travaille dans un métier dont il dit qu'il est un peu l'héritier du bourrelier, puisque lui-même est sellier garnisseur, des bourreliers qui ont quasiment disparu. Lui, il va utiliser beaucoup de cuir, beaucoup de crin animal, donc très naturel, la ouate qu'il préfère, le tissu et la mousse. Et tout ça sur des supports extrêmement variés, notamment les vieilles chaises. Il nous dit qu'il aime bien travailler sur les vieux objets, les vieilles chaises. Il faut les recoller, il faut faire les vernis, il faut les retinter. Mais il travaille aussi sur l'automobile. Il va notamment refaire une vieille De Dion Bouton de 1902, à l'ancienne, avec justement eh bien du cuir et puis du crin animal. Donc il aime ce travail, il en est passionné. Et en particulier, il va travailler d'une drôle de façon, puisqu'effectivement, il utilise des petits clous, qu'on appelle des semences. Et ces petits clous, eh bien, il les met dans la bouche pour une bonne raison, c'est que c'est plus facile pour travailler. Et là, c'est original. Et on le voit faire. Il met une poignée de clous dans la bouche, il y a des petits clous qui sont pas très longs quand même. Et il a un marteau aimanté, s'il vous plaît. Donc, il prend avec la main droite le marteau et il va choper le clou dans la bouche. La main gauche est disponible. Et il nous dit, c'est comme si j'avais trois mains. Ça, c'est formidable. Et il nous explique qu'il a des clous dans la bouche très souvent et que il prend son clou et il tape dessus et paf, le clou. Incroyable. Il enfonce ça avec une dextérité énorme. C'était un bonheur de le rencontrer du côté de Nance.
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6: En plein cœur de Tillières-sur-Avre, je demande la famille Giraud. Vous allez faire la connaissance de Mika, le papa, Ambre, la fille, et Mano, le copain de la fille. J'aurais bien aimé vous présenter Céline, la maman, mais elle est au boulot. Faut bien qu'il y en ait qui bosse. Céline, vous la verrez demain, vu que j'ai des raisons de dormir chez eux ce soir. Je vois pas de porte, alors je toque au carreau. Une jeune fille ouvre la fenêtre.
7: Hello, Ambre ?
8: Oui, c'est ça.
7: Le papa, il est pas là ?
8: Il doit être à l'intérieur, je pense.
6: Ok, j'entre comment ?
8: Je vais t'ouvrir le portail.
7: Ah, t'es trop mignonne.
8: Peut-être c'est ouvert, je sais pas.
7: Je regarde, hein.
8: Ouais.
6: Bah, j'avais pas vu le portail. C'est ouvert.
7: C'est moi ?
6: Non, c'est ouvert.
7: Tu vois, c'était ouvert.
6: Bah ouais. Mika a l'air d'aller bien.
7: Très bien, très bien. Pourquoi c'est bien.
6: Si grand ici ?
7: Parce que c'est un ancien relais de poste.
6: Ah,
7: ensemble.
6: D'accord.
7: Ouais, ça a été considéré un peu comme une ferme ici, il y avait des chevaux.
6: Regarde ces perdus grands ouverts qui sont ni grands ni verts à la base, mais qui se demandent ce que tu viens faire là.
7: Je viens voir parce qu'il paraît que c'est une famille d'artistes ici. Papa, maman,
9: ouais, Ambre.
7: Mano, tout le monde est dans l'art, quoi.
9: Oui, un petit peu, ouais.
7: C'est toi qui as impulsé tout ça
9: hein. Alors, je pense, hein, je suis le premier. Hein, c'est les enfants qui ont suivi. Hein. On appelle ça la reproduction sociale. Hein. Un artiste fait des enfants artistes.
6: C'est ça. Vous avez fait la connaissance d'Ambre ?
8: Moi, je fais un peu tout, mais surtout de l'installation et de la performance. Donc, je mélange plein de médiums, surtout dans la sculpture. Et après, j'intègre des éléments de son, de vidéo dedans.
6: Et papa, il fait quoi ?
9: Si tu fais le tour dans la maison, on va voir qu'il y a pas mal de peintures, peintures-objets, des sculptures.
6: Voilà. Et Mano, il fait quoi ?
8: Des films 3D et du son.
6: Et Cécile, la maman, elle s'exprime beaucoup dans le textile.
9: Voilà.
6: Tout ça sur l'impulsion de Mika, le papa.
9: Bah, finalement, c'est dans le lieu dans lequel où ils ont dû me voir. Et Ambre, toute petite, elle était à la fois dans le bac à sable, le béton, les briques, après les petits bricolages, puis après les, dans les œuvres, dans la peinture à l'atelier, et ainsi de suite, quoi.
6: À la base, la famille n'est pas du coin.
9: On n'est pas vraiment normands. Mes enfants sont normands parce qu'ils sont nés en Normandie, mais nous, on vient du Loir-et-Cher.
10: Ah, ta famille habite dans le Loir-et-Cher. Ces gens-là ne font pas de manière.
6: Je crois qu'on vous avait pas encore présenté Mano.
11: Mano, Mano.
6: Le vidéaste de la famille.
7: Ça va, Mano ? T'es réveillé ?
12: Ouais, ouais, c'est bon, je me suis réveillé.
6: Bah, il dormait pas, il bossait.
7: Hein. C'était 3D, tes images de synthèse.
12: Ouais, là, je bosse des storyboards pour un film.
7: Et tu fais l'école ?
12: Non, j'ai fini là.
6: Il a fini.
12: J'ai fini et depuis que j'ai quitté les Beaux-Arts, je me suis mis à l'animation 3D.
7: Là, c'est un atelier, là.
12: Oui.
7: Ah, mais il y avait de la place, hein.
6: Il en faut pour toute la famille.
7: J'ai coupé la radio, j'avais mis la radio, donc.
11: T'avais mis quoi comme radio ?
6: Change de sujet.
7: Ah, ici, c'était le.
6: Bravo.
7: Voilà. C'était pour les chevaux, quoi.
9: Alors, t'as la mangeoire, t'as même l'abreuvoir qui est en dessous, là, qui est en zinc.
7: La mangeoire sert de rack aujourd'hui pour les tableaux de qui ? De toi, alors ?
9: Surtout de moi, ouais, ouais, ouais. Donc là, c'est la partie atelier, artiste. On fait des toiles, de la peinture, de la sculpture, découpage, assemblage. Il y en a un peu partout.
6: Sinon, Fred, t'as pas un truc à leur dire ?
7: Je vais dormir chez vous ce soir.
9: Si tu veux, il n'y a pas de problème.
7: Et puis, il n'y a pas de problème, il y a surtout de la place.
9: Ah, bah, il y a surtout de la place, oui, voilà. Beaucoup de place.
7: Parce qu'il y a un truc qu'il faut absolument que vous me montriez demain.
9: Oui.
6: Petit indice.
7: Et demain, on va changer de rue.
9: Tout à fait.
7: Tu vas me montrer un truc qui est dans la rue du château, là.
9: Oui.
7: Je pense que ça va en halluciner plus, là.
9: Ah oui, je crois aussi, oui.
6: Bon, bah, vivement demain.
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1: Comme ils sont susceptibles d'entendre ce petit cours, je vais faire attention, je vais être sympa avec nos chers petits anges aujourd'hui.
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1: Pot péplard. Garçon ou fille, c'est la question que tous les futurs parents entendent évidemment. Bah, dans tous les pays du monde, quand on attend un heureux événement, l'entourage demande souvent « Anéhé, alors, pot péplard hein ?» Garçon ou fille, ça permet de choisir, de bien choisir le cadeau de naissance évidemment. Pot, c'est un gars, ur pot. En breton, ça fonctionne à tout âge. Ur pot, un gars ou un garçon. Et plard, ur plard, c'est une fille ou une femme d'ailleurs. Pot, péplard, gars ou fille. Mais on peut préciser, si on veut être sûr, pour les jeunes enfants, ur potric, un petit gars, un jeune garçon, potredigou au pluriel, un peu plus dur à retenir. Hein. Potredigou. Et plaric, c'est pour une jeune fille, une petite fille, plarigou au pluriel. Voilà, c'est simple, mais comme toujours, c'est simple quand on connaît. C'est sûr, c'est plus facile après. Donc, pour les gars, pot, potric, potredigou. Pour les filles, plar, plaric, plarigou au pluriel.
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1: Et maintenant, un nom de bateau. Ça change et on en voit souvent dans les ports avec le mot avel, en mot composé. Avel, c'est le vent. Bon, c'est sûr que du vent, ça aide quand on est en mer. Donc les marins choisissent souvent des noms en rapport avec le vent. Avelvour, par exemple, du vent de mer, Avelvour. Mais on entend aussi, on peut lire Aveldro, le tourbillon. Ça, c'est le vent qui tourne, Aveldro. Autre possibilité, toujours, Avelpen ou Avelaben. Expression moins appréciée, car ça indique où ça parle du vent de tête, Avelaben, le vent de face qui n'aide pas beaucoup en mer. Et sinon, Aveldré ou Aveladré, ben là c'est pour ceux qui veulent du vent arrière. Mais voilà, ce sont de très beaux noms qu'il faut préserver évidemment, comme les noms lieux, comme les noms de famille, comme notre belle langue en fait. Mais ça se fera que si l'on fait tous un petit effort. Je vous laisse et je vous dis à demain, même heure, d'Ahenta et bon vent.
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3: On sait qu'on est lorrain parce que quoi, Nicolas Thuron?
4: Parce qu'on est tuyau rouge ou tuyau bleu.
3: Je connaissais le fil rouge sur le fil rouge, le fil bleu sur le fil bleu.
4: Oui.
3: Je ne connaissais pas le tuyau rouge. Le tuyau rouge.
4: Vous n'êtes jamais allé à la piscine d'Amnéville?
3: Si. Non, bah, piscine d'Amnéville, je ne crois pas. Thermapolis.
4: Sinon, vous auriez tilté tout de suite. Alors, Thermapolis, monsieur a les moyens.
3: Oui,
4: monsieur,
3: tu parles.
4: Chez Radio France.
3: Tu parles.
4: Laissez-nous entre prolétaires. Aujourd'hui.
3: Au chaud, eau froide?
4: Ah, on y est presque. Aujourd'hui, à cause du coût de l'énergie, les piscines municipales ou communautaires n'ont plus que l'eau froide. Ouais. Elles sont de moins en moins chauffées. Il y a une ambiance de morgue là-dedans. L'eau est si fraîche que t'as juste envie d'y ajouter un peu de pastis pour l'apéro. Tu rentres dans le grand bassin comme dans un bocal de fluide glacial. Et le pire, pour les hommes, c'est le fameux PDC.
3: C'est quoi le PDC?
4: Passage des couilles. C'est le moment... Ah hi, hi, hou. T'es là, tu restes un quart d'heure entre deux eaux avec la ligne de flottaison qui te chatouille et qui te transforme les mistiflettes en rotouflons. Les gamins, eux, ils s'en foutent, ils vont à la baille et deux minutes après, ils sont bleus, ils claquent des dents.
3: C'est vrai.
4: Tu sais, ils ont les lèvres violettes, comme celles des Bob l'éponge à la fin du Beaujolais nouveau. Mais jadis, quand l'énergie n'était pas une question et qu'on cramait du charbon en forfait illimité, on avait un vrai climat tropical à l'Aquadrome ou à la piscine d'Amnéville. N'importe quel Mosellan a passé au moins une journée dans la zone de loisirs du Stalheim, connu pour son zoo, son golf, en Thermapolis pour les plus riches, et sa piscine,
3: bête.
4: Et ses fameux toboggans rouges et bleus.
3: Ah.
4: Rouge, bleu, deux parcours, deux ambiances, le rouge et le bleu. Un Stendhal pour daltonien. C'est aussi les couleurs de l'eau chaude et de l'eau froide, vous l'avez dit, qui correspondent parfaitement au caractère de ceux qui fréquentent l'un ou l'autre parcours. Le tuyau bleu, c'est pour les tempéraments frileux.
3: Les
4: placides, oui, c'est pas très dur.
3: C'est très bien pour moi, ça.
4: Une petite promenade de 4-5 virages,
3: voilà.
4: Une descente douce,
3: les
4: pas d'avant l'heure. Des fois, ça glisse si peu que tu restes coincé, en mode occlusion intestinale. Vous m'en parliez hors antenne. Il faut que t'attendes que le descendeur suivant vienne te dégager à coups de talon. C'est le tuyau de ceux qui respectent les limitations de vitesse, qui sont vaccinés contre le Covid et qui votent Modem. Tuyau rouge, en revanche, Jean-Michel Cliché, tuyau rouge, en revanche, c'est le feu. C'est pour les têtes brûlées. Ça commence par un bec de pélican qui fait guili-guili dans le ventre et que je plonge la tête en avant assez vite pour m'arracher le maillot. C'est les tuyaux de ceux qui font de la moto sans casque, qui écoutent de la musique trop fort et qui mangent épicé. Et alors vous qui nous écoutez, vous êtes plutôt tuyau rouge ou tuyau bleu ?
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5: Bonjour, je m'appelle Gérard Monange et la bibliothèque est devenue mon lieu préféré pour partager ma passion pour le jeu d'échecs. Dame prend F7, échec et mat.
6: Comment vous est venue la passion des échecs, Gérard ?
5: Quand j'avais 17 ans, je me suis arrêté devant la vitrine d'un magasin de jouets et j'ai vu un jeu d'échecs. Et ce jeu d'échecs a été pour moi un phare, puisqu'il m'a permis de réaliser mon métier, c'est-à-dire d'être professeur d'éducation physique.
6: Ce qui est marrant, entre guillemets, dans votre histoire, c'est que vous avez été prof de sport, et là, maintenant, vous êtes mis à apprendre les échecs dans cette bibliothèque.
5: Le hasard a voulu que Colette m'a fait découvrir d'abord l'éco-quartier Ginko où j'habite et j'ai découvert la bibliothèque de Bordeaux-Lac. Ce lieu m'a plu et j'ai rencontré un joueur d'échecs et c'était le début de cette merveilleuse aventure.
6: Une formidable aventure qui marche hein, parce que vous avez eu beaucoup d'élèves depuis. Comment vous expliquez ce succès, Gérard ?
5: Alors je crois que je vois le jeu d'échecs différemment. Un enfant n'est plus dans une cour d'école, il est devant un échiquier, il va raconter son histoire. L'échiquier, c'est une toile. Et chaque coup, chaque déplacement de pièce va peut-être faire un chef-d'œuvre. Où l'enfant écrit son histoire, ce n'est plus la cour de l'école, c'est une réponse à leurs problèmes, c'est une magnifique peinture que tout le monde est capable de composer. Le jeu d'échecs, c'est la vie. Tout ce qu'il découvre sur le jeu d'échecs, il va le découvrir et il aura les meilleures réponses possibles. Et sa route sera la plus belle possible.
6: Donc Gérard, vous avez commencé les échecs à 17 ans. Maintenant, vous avez 80 ans. Qu'est-ce qu'on peut vous souhaiter ?
5: Continuer de pouvoir apporter ma passion à tous ces joueurs. Et rien ne pourra m'empêcher de continuer de faire encore un bout de chemin et d'aider tous ces jeunes.
6: Et en plus, on le rappelle, vos ateliers sont totalement gratuits.
5: Oui, vous êtes les bienvenus. Et n'oubliez pas que avant de commencer une partie, vous avez les mêmes pièces que votre adversaire. Il n'y a ni vainqueur ni vaincu. Croyez en vous.
6: Eh bien, merci beaucoup, Gérard.
5: C'est moi qui vous remercie de m'avoir tendu le micro. Je souhaite à tous les mordus, les fans de ce jeu, de venir me voir, de passer un bon moment autour d'un jeu d'échecs.

0: 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Il s'appelle Frédéric Brand et ça fait maintenant 17 ans qu'il travaille à l'élaboration des créments, des 4 millions de bouteilles de créments de l'entreprise Louis Bouillot à Nuits-Saint-Georges. Il nous fait voir l'envers du décor, mais d'abord on s'équipe de chasubles orange fluo.
1: Sur le site, il y a une centaine de personnes qui travaillent sur le site et c'est un site classé IFS BRC, c'est-à-dire qu'on respecte des normes qualité et sécurité consommateur et donc mettre des chasubles qui permettent l'identification des visiteurs avec un enregistrement bien adéquat.
0: Eh bien, allons-y, ouvrons cette porte.
1: Oui, on va y aller.
0: Oula !
1: Donc, en fait, ici, nous n'avons pas de cave enterrée. Les cuves font jusqu'à 7 mètres de haut.
0: Ah oui.
1: 7 mètres de haut et une seule cuve représente le volume d'un petit domaine viticole. Ça représente environ 520 hectolitres de vin. Ici, nous avons dans cette cuverie-là 50 cuves différentes. Et cette diversité de cuves, cette quantité de cuves est importante parce qu'en Crémant de Bourgogne, nous sélectionnons les zones géographiques, mais également nous avons un grand travail au pressurage où nous séparons la cuvée et la taille que nous vinifions séparément. Et afin d'avoir une grande diversité de profils aromatiques qui vont nous servir de nos assemblages crémants futurs, nous avons besoin d'avoir une grande quantité de cuves qui vont pouvoir mettre en musique nos assemblages par la suite.
0: Donc malgré le fait qu'on soit dans un environnement plus ou moins industriel et gigantesque, on a quand même cette notion de terroir, c'est important de le rappeler.
1: C'est important. Si maintenant je mélange tout, parce que c'est effectivement une seule appellation que l'on vinifie, mais si je commence à tout mélanger pendant les vinifications, après, les assemblages qu'on va faire n'auront plus aucun sens. Il faut vraiment respecter ces trois principes, donc le cépage, le terroir et le fractionnement au pressurage qui vont nous permettre justement d'accorder. Il faut savoir que Louis Bouillot a plus d'une dizaine d'assemblages différents et il faut que chacune de ces assemblages ait une personnalité bien précise avec son moment de dégustation et de plaisir propre. Et donc c'est grâce justement à ces diversités qu'on peut avoir ça.
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2: Vous le savez, sur ici Saint-Étienne-Loire, on adore plonger dans les trésors cachés de notre patrimoine. Anne-Berthe, bonjour.
3: Bonjour.
2: Vous êtes responsable du service des publics du site de la Chartreuse de Sainte-Croix-en-Jarret. Aujourd'hui, on va se mettre dans la peau d'un moine chartreux, parce que si la Chartreuse de Sainte-Croix n'est plus habitée par les moines, l'ordre, lui, existe toujours.
3: Silence, prière et travail. Voici ce qui ponctue le quotidien d'un moine chartreux.
2: Bon, jusqu'ici, rien de très surprenant.
3: C'est vrai qu'on n'en attend pas moins des moines. Mais si j'ajoute solitude, là on entre un peu plus en détail dans la vie d'un chartreux. En effet, l'ordre des chartreux a pour spécificité d'être un ordre semi-érémitique.
2: Alors là, ça se complique.
3: Oui, alors semi-érémitique, cela signifie que les chartreux vivent une très grande majorité de leur temps seuls, dans des cellules individuelles, appelées aussi ermitages. Chaque père vit dans un espace de 2 ou 3 pièces, doté d'un petit atelier et même d'un jardin.
2: Bon, il faut aimer la solitude.
3: Oui, c'est en effet la condition sine qua non de la vie en chartreuse. Il ne faut pas être très bavard non plus, car les chartreux vivent en silence. Et même dans les quelques temps communautaires qui ont lieu à l'église ou au réfectoire, ils ne se parlent pas entre eux. Le seul moment d'échange se fait lors de la promenade hebdomadaire. Une fois par semaine seulement, les moines sortent marcher hors de l'enceinte.

0: la chartreuse et peuvent alors discuter en petits groupes.
1: Donc le reste du temps est consacré à la prière.
0: Oui, les temps de lecture et de prière sont bien sûr très importants, tout au long de la journée, comme de la nuit d'ailleurs. On compte pas moins de 8 offices liturgiques par 24 heures, sans compter les temps de prière ou d'étude de la Bible en solitude.
1: En dehors de ces temps de prière, quelles sont les activités des moines ?
0: Alors depuis toujours, l'idéal des chartreux, c'est d'être le plus autonome possible. Les chartreuses sont le plus souvent situées dans des endroits assez isolés, afin de respecter le silence et la solitude des moines. Les moines doivent ainsi s'occuper de leurs besoins quotidiens. Un temps de travail manuel est d'ailleurs aménagé l'après-midi. Couture, menuiserie, jardinage, les activités ne manquent pas.
1: Merci beaucoup Anne-Berthe et à très bientôt pour un prochain numéro.
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3: Les gens d'ici, tous les jours, une rencontre quelque part sur le territoire. Et quand deux surfeurs très joyeux rencontrent Valérie Delos, réputée comme très joyeuse, ça donne un sacré trio qui vous réveille. Ils se sont rencontrés à Tarnos, à la plage de la Digue.
4: Bonjour, je m'appelle Max, je suis de Boucau, je surfe au Boucau depuis les années 1970. Et j'ai donc 65 ans fait, voilà.
5: Mais vous n'êtes pas tout seul, vous êtes avec, bonjour.
6: Yes, moi c'est Michel, j'ai arrêté de surfer il y a 10 ans. Et puis je m'en porte pas mal aussi, il y a un peu trop de monde. Et donc je suis très très bien, comme je suis.
5: Et vous êtes de quel endroit ?
6: À Bayonne, né à Paris, je suis arrivé il y a 50 ans ici.
5: Bon alors les gars, moi je ne savais pas, c'est Max et Michel, mais vous avez fait référence à Jacques. Comment il s'appelle déjà ?
6: Jacques Michel.
5: Oui, Jacques Michel. Il paraît qu'il sévissait dans les buts là-bas.
6: La butte de tir, oui, absolument. Comme son nom l'indique. Ça, vous pouvez la passer, celle-là. Elle est mignonne et c'est la vérité.
5: Oui, elle est mignonne, je ne sais pas si c'est le terme, Max.
4: Bon, écoutez, oui, c'est pas mal quand même.
6: Elle a dû venir depuis le temps, Marc.
5: Je ne sais pas si les nouvelles générations ont la ref, mais bon, on pose ça là.
4: Ils doivent l'avoir, on leur fait confiance.
5: Donc là, tiens, vous pouvez me présenter, puisque vous êtes là depuis très longtemps, un petit peu où on est, là, si les auditeurs ne voient pas les paysages.
6: Ouais. C'est l'embouchure de la Dour, Tarnos. C'est la première localité des Landes.
5: Quel temps vous préférez, vous ?
4: Bon, on préfère même la saison, septembre, octobre, sans doute, c'est les meilleurs. Mars, avril, tout ça, c'est des vents de nord assez violents, encore un peu de fraîcheur, voire quelques giboulées, l'eau toujours un peu trouble, avec, comme il pleut, tout ça, les descentes de la Dour, de la rivière, mais toujours agréable. Toutes les saisons, ça, c'est très agréable.
5: Alors vous êtes un surfeur depuis toujours et vous continuez, dis donc à 65 ans, continuez à surfer, moi ça m'épate.
4: Occasionnellement maintenant, je reste toujours en contact avec la mer et à vélo, je vais plus souvent ramer, nager, surfer quand il y a des bonnes conditions, mais depuis un an quand même je ne suis pas trop allé, j'avais quelques blessures à cause de chute à vélo et comme ça, et donc je surfe moins.
5: Ah oui, parce que c'est l'année dernière que vous avez surfé, c'est fait très très occasionnel comme surf.
4: Ouais. Mais l'année dernière, c'était pas si loin que ça, on est qu'au mois de mars.
5: Ouais, c'est vrai.
4: J'ai beaucoup surfé l'année dernière au mois de novembre.
5: C'est un peu un mytho, votre copain Michel.
6: Complètement, oui, complètement. Je pense qu'il se rêve un peu, oui.
5: Je me promenais sur la digue et on m'a raconté, tout à l'heure, là, quand j'étais là-bas, on m'a raconté que vous avez surfé avec le frère de Lizaratu. C'est vrai ça ?
4: Oui, c'est vrai, oui. C'était mon équipier. On était équipier quand on est allé surfer la vague légendaire de Bellara. Voilà, donc on était tous les deux, toujours ensemble. Ouais.
5: Et c'est quoi votre plus beau souvenir à chaque de surf, Max, le plus beau souvenir de surf que vous avez, c'était où et quand ?
4: Je pense que c'est sur la vague de Safi au Maroc.
5: Et pourquoi elle était magnifique ?
4: Parce que c'est déjà un spot de renommée mondiale, parce que toutes les conditions étaient réunies, et voilà, et la vague était parfaite, longue, extraordinaire.
5: Et notre Parisien, c'était où sur la Seine, la plus belle vague ?
6: Le Parisien, c'est quand je suis sorti indemne par 4 mètres ici, et que voilà, et j'ai commencé à boire de l'eau et à marcher sous l'eau même, carrément. J'en suis sorti sans me noyer. Voilà.
5: C'est vrai, c'est dingue, ça.
6: J'ai résumé un peu de mes forces. Ah, voilà. Oui.
5: La vague de 4 mètres, c'est énorme.
6: Oh, il y avait 3 mètres 50, 4 mètres, oui, c'était énorme.
4: 4 mètres de non. Large. Bon, et nous, on va marcher.
5: Bon, allez les gars, merci. Je vous dis au revoir. Merci, au revoir.
6: Ah, ciao.
4: Oui, merci, au revoir, bonne journée. Adieu, agour.
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2: Le temps de vous lire en marseillais. Bonjour Médéric.
1: Bonjour Philippe.
2: Notre linguiste marseillais. Donc on va jouer ce matin un peu comme des enfants.
1: Oui, tout à fait. Alors vous savez à quoi jouent les enfants en ce moment? Enfin ces jours-ci, ces temps-ci.
2: Ces temps-ci, bah, avec le smartphone, ouais, un jeu, voilà quoi.
1: Les tablettes, les jeux vidéo, etc. Ouais. On est d'accord. Bon, les tout petits jouent encore avec des voitures, des robots, des trucs Pokémon, etc. Voilà. Alors autrefois, alors non, je vais pas faire celui qui regromelle à mon réguignard.
3: C'était mieux avant.
1: C'était mieux avant, c'est ça. Non, mais je vais vous parler quand même des réguignards. Les Réguignards de Luberon, c'est une association provençale qui, comme son nom l'indique, regroupe des amoureux de la culture et de la langue provençale, des gens du Luberon, qui s'appellent avec autodérision donc les Réguignards, en gros les râleurs. Hein. Eh bien, la présidente de cette association est bien connue chez nous, il s'agit de Claudette Ocelli, aussi connue sous le nom de Mamette, dont on a entendu la voix sur notre antenne pour nous apprendre un peu de provençal. Avec ces Réguignards, elle organise jusqu'au 14 mars, à Pertuis, à l'espace de Croze, une exposition appelée Joe et Jugué d'Antan, qui propose de retrouver des jeux et jouets d'Antan et avec leur petit nom en provençal. Alors, autrefois, les minots jouaient à Ouda, au dé, au Baouduf, au Toupie ou au Quille. Il y avait les osselets aussi. Alors, je me souviens que mon frère jouait, j'ai toujours trouvé ça bizarre, les osselets. Mmh. Mais voilà, ça a disparu, j'ai l'impression.
2: Oui, c'est vrai.
1: Non, voilà, on ne voit plus ça. Jouer aux osselets, c'est Djouga, Djibotrao et Mélisa Ousset. Par contre, les billes, on y joue encore. À mon époque, on prisait les gros galops comme ça, ils ont tiré les soldats Starlux.
2: Ouais,
1: on jouait au pot. Enfin bref, voilà, j'adorais les billes. Dans la cour de récré, je pense qu'on joue encore à la marelle ou à la corde persaouta, je traduis pas. Mais probablement plus aux yeobanda, les yeux bandés au Colin Maillard, qu'on appelle aussi Kukuruma. On dirait une chanson Kukuruma. En revanche, on fait encore liser Skundai, le jeu de cache-cache, à partir du verbe s'escoundre, se cacher. Et on dit parfois, c'est Avateskoundra, va te cacher. On joue aussi à la poupée, la titeille, dans son ousta ou des titeilles, sa maison de poupée, ou bien avec une poupoune pour Djouga à la mama, là non plus, je traduis pas. Quand j'étais minot, j'adorais jouer avec les taraillettes, la dinette, mais aussi à la marchande. J'avais d'ailleurs un bel établi de marchande et je vendais à ma mère, à ma grand-mère, plein de beaux fruits et légumes en plastique, ou du poulet, ou en plastique, ou du fromage en plastoc, avant la malbouffe, vous voyez, il y avait déjà tout prévu. Tous ces jeux d'enfants d'hier ou d'avant-hier sont présentés à l'exposition Joe et Jugué d'Antan à Pertuis jusqu'au 14 mars pour ce, et samedi, donc demain, il y aura en plus un grand jeu de piste sur le double thème du parler provençal et des jeux d'enfants dans les rues de Pertuis, mais aussi du Motus. Tout le t-shirt, tout l'après-midi, nous serons sur place avec mon collègue Bla pour vous faire jouer à Motus en mode démo ou initiation. Mais il y aura aussi un Motus en live, en public avec les meilleurs joueurs de Motus à défier. Alors, de mon temps, on jouait à cache-cache, et celui qui comptait, on disait qu'il pégait. On disait, allez, c'est toi qui pègue. Ouais. Et on joue aussi à faire des moulons dans la cour. Et pour signaler un attroupement, on crie moulon. Donc ce samedi, moulon à Pertuis.
2: Allez, moulon.
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4: Coup de projecteur sur la plus grande brasserie de Paris dans le 14e arrondissement de la capitale. On y mange et on y danse. Tour du propriétaire avec Thierry Boeuf. Place à la saga Bistrot de Paris.
5: Et le cocktail américain, c'est quoi?
6: C'est un cocktail grillé avec une sauce américaine, tomate, échalote, une pointe de cognac, du vin blanc. C'est un peu relevé.
7: Un déca, hein?
8: Pâté, jambon, c'est du canvaillette, gruyère, chantal, rose, bif, jambon de pays.
9: Eh ben, tout ça, ça va aller dans la blanquette.
10: Bon appétit.
11: Comment se faire applaudir le soir de son anniversaire à Paris par 800 personnes et dans la bonne humeur? Franchissez dès que possible les portes de la Coupole, boulevard du Montparnasse. 15 à 20 serveurs en rang vous portent un gâteau en chantant bon anniversaire. Les lumières de l'immense salle de la brasserie se rallument et tous les clients de la Coupole applaudissent. Quand on vous dit que c'est la fête à Paris... C'était le temps un peu fou de l'entre-deux-guerres. Les fêtes les plus délurées avaient pour quartier Montparnasse. Dans les années 20, Paris est fréquenté par 15 000 Américains. Joséphine Baker et la Coqueluche. Et encore aujourd'hui, son portrait est peint sur un des piliers de la Coupole, classé monument historique.
12: Elle venait très souvent à la Coupole. D'ailleurs, elle était une habituée jusqu'à la fin de sa vie. Mais pendant les années folles, elle venait avec une petite panthère, vous imaginez, qui était très gentille. Elle s'appelait Paquita, d'ailleurs. Elle était adorable. Mais ça dérangeait beaucoup la clientèle.
11: Et dans un véritable décor art déco, laissez vagabonder votre esprit au son des cliquetis de couteaux et de fourchettes, dans les volutes des plats de choucroute, dans l'atmosphère de la brasserie la plus grande de Paris.
13: Et puis la peinture qui accompagnait, qui était avec tout ça, était l'expression de l'extraordinaire diversité du Montparnasse des années 20. Et alors faire une coupole qui coiffe l'ensemble, c'était audacieux, parce que comment exprimer de nouveau cette diversité? Là, il y a une idée géniale, c'est très réussi.
11: À la coupole, on mange, on boit, on danse et on refait le monde. Tout ça a tellement bien commencé un 20 décembre 1927, 3000 invités et 12 000 bouteilles de champagne liquidées en 2 heures. Et 90 ans plus tard, les corps se dérobent, toujours à la coupole, dans la grande salle du dancing.
3: Monsieur Bob, allant sur 89 ans, je voudrais dire que tant qu'une femme danse, elle reste jeune, belle et séduisante. C'est tout.
7: Andy Warhol à la coupole, peint les gambettes de Miss Pinguette.
11: 2025, les soirées au dancing de la coupole existent bel et bien. Le thème de prédilection, smoking et femme fatale 1920-1930. Mais le spectacle, et surtout dans l'assiette, après quelques errements post-Covid et les difficultés après la pandémie, la coupole est redevenue irréprochable. Pourquoi pas dès le matin, au petit déjeuner, un œuf à la coque, une omelette brouillée. Le midi, bien sûr, un des plus beaux bancs de crustacés et d'huîtres de Paris. Le soir, évidemment, quatre sortes de choucroute, foie de veau, tartare de bœuf normand, sole meunière à la plancha et l'exceptionnel curry d'agneau à l'indienne, servi depuis 1927. Et c'est pas du réchauffé. À propos, dans 2 ans, mettez une alerte sur votre smartphone. 20 décembre 2027, la coupole de Montparnasse fêtera ses 100 ans. Vous savez quoi? Comme me le dit souvent un ami caviste, on va tout faire péter et essayer de battre le record des 3000 Parisiens des années folles, déboucher plus de 12 000 bouteilles de champagne dans la nuit.
4: Eh ben oui, allez, rendez-vous est pris. Et vous y serez, nous aussi donc. Merci beaucoup Thierry Boeuf, Bistrot de Paris. 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
10: Bonjour, je suis Julie Serrano, nimoise. Ma passion, du coup, c'est le flamenco et j'ai la grande chance d'en faire un métier passion. Le flamenco, c'est un art de vivre. C'est vraiment tout ce qui nous permet de vivre au quotidien. On respire flamenco, on se lève flamenco. C'est vraiment toute une ambiance qui nous suit dans nos journées. Je me lève, j'écoute du flamenco, je me couche avec du flamenco en tête. Une mélodie de pas que je me dis, attends, je pourrais faire ça, ça ferait bien. Et du coup, le lendemain, on se réveille, on a toujours cette mélodie, en pantoufle, on fait ça. Et encore plus quand on est avec Tata à table, c'est vraiment tout le temps ça. Entre deux plats, on fait des palmes, c'est tout le temps. Patata, du coup, Christine Serrano, une danseuse emblématique de Nîmes. J'ai commencé les cours avec elle, hein, quand j'avais 4-5 ans. On m'a mis au cours avec Tata, comme dans la marmite. Et au fur et à mesure, ça grandit, la passion. Au début, on est là parce que c'est Tata. Et après, ça nous plaît de plus en plus. Et c'est pour ça que je suis partie à l'étranger faire des études à la base, où j'ai pris des cours de danse en même temps là-bas. Et après, j'y suis partie réellement un an et demi à Séville, juste pour prendre des cours de danse.
14: Le flamenco, c'est une discipline qui est très traditionnelle, qui a ses codes, mais j'imagine que chaque danseuse se l'approprie. Qu'est-ce qui se passe en vous quand vous dansez? Qu'est-ce qui s'exprime dans votre corps?
10: C'est vrai que la danse, j'ai l'impression en tout cas d'être le seul moment où je suis vraiment moi, où il n'y a pas de filtre, il n'y a pas de masque, et j'ai le droit d'être vulnérable, moi et mes émotions. Parce que le flamenco, c'est surtout ça, c'est surtout transmettre des émotions. Et c'est vrai que la société d'aujourd'hui, elle nous empêche un petit peu de vraiment les vivre à cœur ouvert. Et la danse, ça permet ça. Le flamenco, en tout cas, il nous permet vraiment de libérer qui on est vraiment, sans avoir à se cacher. Voilà, la danse, ça me rapporte de la joie de vivre et aussi cet espace de j'ai le droit d'être triste et j'ai le droit d'être en colère. Cet art, il mérite d'être connu au fin fond de toutes les planètes.
15: Olé!
10: Olé!
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1: Et je suis ravie de retrouver dans cette rubrique celle qui a été la révélation littéraire dromoise de 2024, Valérie Patureau, avec sa cuisinière des Kennedy qui a conquis 100 000 lecteurs l'année dernière. Elle publie cette rentrée aux Escales un très très beau troisième roman qui s'appelle L'Enseveli. L'Enseveli, c'est d'abord l'histoire d'Abel, poilu de la Grande Guerre, blessé au combat en sauvant un inconnu. Il est transféré dans un hôpital de fortune où il va faire la connaissance d'un mystérieux voisin de lit, une gueule cassée qui, incapable de parler, va communiquer avec lui à l'aide d'un petit carnet. Adrien, c'est son nom, est médecin et officier, tandis qu'Abel, simple soldat, vient de la Drôme paysanne. Mais là, pour passer les journées, ils vont se raconter l'un à l'autre et tisser un lien si puissant que lorsqu'ils seront séparés, il faudra à tout prix se retrouver. Pourquoi Valérie Patureau a-t-elle voulu redonner vie à des combattants de la Grande Guerre? C'est la question que je lui ai posée.
2: Peut-être parce que je suis la dernière génération à les avoir croisés. Je m'en souviens très bien, je devais avoir 7-8 ans et le frère de ma grand-mère me terrorisait parce que quand on allait chez lui, il retirait son œil de verre et donc il avait eu un terrible, voilà, sur un obus pendant la guerre de 14. Moi j'ai un intérêt très fort pour l'histoire, pour cette période particulière de l'histoire aussi, parce qu'elle représente vraiment, je trouve, au même titre que la Révolution française, elle représente le socle de notre société moderne. Et je suis pas historienne, donc j'ai pas du tout voulu écrire un livre sur la guerre. J'ai voulu écrire un livre sur l'amitié et surtout poursuivre ma quête que j'avais déjà dans Nésida de cette interrogation sur le déterminisme social qui fait que nous rencontrons tous, sans que ce soit vraiment conscient, des gens qui partageons à peu près les mêmes choses, les mêmes... Voilà. Et il n'y a pas 36 circonstances. Il y a l'hôpital qui parfois vous amène à partager une chambre d'hôpital avec quelqu'un qui n'a pas du tout la même vie que vous, ni en âge, ni en lieu, ni rien. Et puis la guerre. Et c'était vraiment ça mon sujet. Et là, j'ai eu envie de m'intéresser, de m'interroger sur la sensibilité des hommes qui, en fait, n'est pas si lointaine de la nôtre.
1: Et puis, contrairement à la cuisinière des Kennedy, on est dans un roman du temps long.
2: C'est vrai que dans la cuisinière, je suivais sa vie, et Dieu sait que sa vie est assez trépidante et qu'elle nous emmenait d'épisode en épisode. Là, c'est un temps long, c'est un livre à la fois de terre, je dirais, parce que la terre est présente tout le temps, la terre qui vous engloutit, la terre qui... Enfin, c'est vraiment un livre de terre, et un livre sur le temps, parce qu'il n'y a que dans ce temps long qu'on arrive aussi à se connaître, à se livrer, à apprendre les uns des autres. La grosse différence aussi avec mes deux premiers romans, c'est que c'était des histoires qui parlaient de personnages qui avaient existé. Là, ils sortent tous les deux de mon imagination. Ils sont nourris de tout mon imaginaire qui a été bercé par tous ces livres formidables sur cette période. Et beaucoup de choses de ma propre vie, sans s'en rendre compte, les deux grand-mères présentes dans ce livre, bah, ce sont les miennes. Mais je ne sais pas si je l'ai vraiment décidé. Je crois que c'est vraiment arrivé au fil de l'eau.
1: Et de cette écriture puissante de Valérie Patureau qui, en quelques mots, fait naître des images fortes, des émotions qui vous envahissent, c'est vraiment une magnifique écrivaine que je vous conseille de découvrir avec L'Enseveli qui est paru aux Escales.

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1: Nous partirons. Klemt.
2: Fallait un jour poser les bases.
1: Originaire du Mans, Klemt porte cette énergie des terres de province. Force tranquille, humilité, texte fort, l'essence de son écriture, l'émotion, la sincérité et le mot.

0: Tiron, Klemt, un coup de cœur ici même. 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

0: C'est oui, c'est non, c'est question, sa vie, sa route, ses choix. Liane Folly raconte tout dans La Droguerie du Sourire qui vient de paraître aux éditions Stock. Et elle est ce soir l'invitée de Décibel. Préparez-vous à la rencontrer de nouveau. Bonsoir Liane.
1: Bonsoir Émilie.
0: Comment ça va?
1: Très bien, je suis ravie en tout cas de... Alors comment on fait? Parce que c'est... On se vous voit, dans la vie on se tutoie.
0: Dans la vie on se tutoie.
1: Et bon, on va se tutoyer, tu sais quoi, on va bousculer un peu les codes. Parce
0: allez.
1: Que moi ça me dérange de vous voyer
0: et si. Alors on se tutoie.
1: Voilà, c'est mieux.
0: Alors
1: voilà.
0: On se tutoie.
1: On
0: alors,
1: décide.
0: Je te félicite,
1: oui,
0: pour ce livre.
1: Merci.
0: La Droguerie du Sourire qui vient de sortir aux éditions Stock. Parce qu'il est émouvant et surprenant. Ce livre, vraiment, on a l'impression de te redécouvrir. Tu expliques au tout début, d'ailleurs, pourquoi est-ce que tu as hésité avant de te raconter. Et finalement, c'est un choix très réfléchi. C'est pour le public.
1: Absolument, et puis surtout, je dis que je fais mon métier comme mes parents ouvraient la Droguerie du Sourire. Ce qui explique aussi, je fais un métier que j'aime, mais surtout qui m'ont inculqué.
0: Ouais.
1: Ils ont tout fait, mes parents, pour me pousser vers l'artistique. Et c'est un livre aussi, c'est un hommage, et je voulais vraiment leur donner beaucoup d'amour encore, évidemment, à travers ce livre. Et puis, j'ai quand même un parcours assez atypique, quand même.
0: Ah, c'est vrai, mais eux aussi,
1: oui.
0: Et ce livre, c'est
1: oui,
0: vraiment une déclaration d'amour à tes parents. Tu choisis de démarrer ce bouquin à l'année 2015, assez unanimement reconnue comme vraiment une année de merde. C'est-à-dire qu'il commence avec les attentats de Charlie Hebdo, on termine avec le
1: exactement.
0: Bataclan. Et toi, au milieu, en quelques semaines, tu perds tes deux parents. Le livre commence comme ça, on est désolé pour toi. Et en fait, plus on tourne les pages et plus nos cœurs se brisent, parce qu'en fait, on se rend compte que tes parents, c'était des gens merveilleux qui
1: oui.
0: t'ont donné une enfance tellement pleine d'amour, tellement pleine de joie.
1: Oui, et puis eux avaient connu la guerre, parce que moi, j'ai été conçu finalement pendant la guerre d'Algérie en avril 62. Ils se sont même séparés, enfin c'est tout un, c'est romanesque, hein.
0: Ah bah c'est un film déjà,
1: c'est...
0: l'histoire de tes parents c'est un film et ton histoire aussi, on a déjà deux films.
1: Et donc en fait mais bah, oui c'est ça, et donc dans un camp de pieds noirs pour ma maman qui est enceinte de moi, etc. Donc quand j'arrive, moi j'arrive quand même avec des parents qui sont détruits en quelque sorte et dans la misère, et il faut se reconstruire, il faut la force de ça. Alors il l'avait. Et puis, alors moi, j'arrive, je suis une petite fille, au contraire, qui a plein de joie de vivre.
0: Ouais.
1: C'est complètement paradoxal, en fait. Et puis, je salue leur courage, leur... voilà, ils m'ont appris énormément de vertus, et c'était des gens travailleurs, courageux, et surtout, ils aimaient les autres.
0: Oui.
1: Ils étaient altruistes et modernes, ce qui n'est pas toujours évident. Voilà, oui, en quelque sorte, ce qui n'exempte pas non plus des carences existentielles, hein.
0: Évidemment.
1: Et la barre très haute, tu sais, quand tu es avec un couple qui s'aime autant,
0: oui.
1: t'aimerais bien les imiter et puis tu n'y arrives pas. Et là, toujours pas.
0: Bon.
1: Et voilà, tu n'en de j'y arriverais pas, mais bah, 60 ans de vie commune, d'amour, de, tu vois ce que je veux dire.
0: Ouais.
1: C'est aussi ce truc-là, je crois, qui était un petit challenge quelque part et que je n'ai pas réussi, mais j'ai réussi d'autres choses.
0: Quand on lit ce livre... parfois on te reconnaît, parfois je le disais tout à l'heure, on te redécouvre, on te re-rencontre. Il y a une phrase qui m'a marquée, tu dis « je n'ai pas d'ennemis », par exemple.
1: Ouais.
0: Ça c'est quelque chose que tes parents t'ont inculqué,
1: oui.
0: puis c'est toi, c'est ta personnalité, t'es comme ça, tu n'as pas d'ennemis. Tu...
1: Ah bah moi-même non, peut-être que
0: oui,
1: les
0: il y a peut-être des gens qui
1: je
0: peuvent pas t'encadrer.
1: L'ennemi,
0: oui,
1: ah
0: oui.
1: mais il y en a beaucoup évidemment,
0: mais,
1: c'est ce qui est tout à fait normal.
0: Mais toi, ton cerveau, ton cœur
1: oui,
0: est foutu
1: non.
0: d'une telle façon
1: oui.
0: que tu ne détestes pas.
1: Ah non, je ne peux pas. Je ne peux pas dénigrer quelqu'un. Je ne peux pas. Je veux dire, quand je sens que ça ne va pas et que ce n'est pas fluide,
0: ouais.
1: eh bien, je m'en vais. Mais je veux dire, je ne peux pas garder. Je suis quelqu'un de très fidèle, de loyal, donc je ne peux pas. Je passe à autre chose très rapidement, mais dans l'amour, en amitié,
0: ouais.
1: Dans tous les mais oui, dans tous les domaines.
0: Alors ça, tu l'as souvent dit, hein, que t'étais artiste et que t'avais jamais envisagé de faire autre chose de ta ouais. vie. Et là, dans le livre, on apprend que bah, il y a pas mal mal de gens hein, qui pensaient la même chose, notamment le docteur Canova, oui. Voilà, qui était l'obstétricien le oui. jour de ta naissance et qui a dit à ta maman, votre fille a des cordes vocales en acier, je vous le dis, elle sera chanteuse. Oui. Et puis quelques pages plus loin, c'est ta grand-mère, Mémé, qui dit, quand tu seras grande, tu seras chanteuse comme Sheila.
1: Exactement, elle adorait cette chanteuse. Et elle avait des photos dans sa chambre, elle écoutait les 10 du matin au soir et c'est vrai, elle adorait. Et puis elle a eu raison, parce que quelle carrière magnifique Sheila a
0: oui,
1: fait plus
0: tu
1: tard.
0: Oui, c'était sympa. Oui.
1: Non, c'est pas être sympa, c'est de se reconnaître les choses. Ça a été une artiste exceptionnelle. En France, elle a marqué des générations et je trouve ça fabuleux. Voilà, de 80 ans, je veux encore être sur scène, avoir la pêche qu'elle a, etc. Je trouve ça formidable. Voilà.
0: Oui, non, mais quand je dis que t'es sympa, c'est que dans le livre, en fait, donc, tu racontes ta vie, mais en fait, tu parles beaucoup des autres,
1: oui.
0: des autres artistes et voilà, dans tout les mémoires d'artistes, c'est pas forcément le cas. Donc voilà,
1: oui,
0: je relevais ça, Liane, que voilà, il y avait quand même.
1: Bien sûr, il y a toujours le remerciement qui arrive parce que je pense que en étant une fille de commerçant, c'est le premier mot que j'ai appris.
0: Merci. Hein,
1: donc ah oui, bonjour, merci, être poli. Ouais. Quand on est fille de commerçant, on a quand même une on a quelque chose à tenir. Mais c'est vrai que quand je parle de cocon, la gentillesse, la bienveillance, l'amour, bon ben j'ai eu ces armes-là, ce qui n'est pas mal. Mais ensuite, pour entrer dans la jungle qui est la vraie vie. C'est pour ça que je dis à un moment donné, je parle de notre naissance et je dis, c'est un peu après que tout se gâte. Ouais. C'est la vérité. Et quand moi j'ai eu l'impression, en tout cas, quand je suis rentrée dans le vrai monde, c'est-à-dire l'école, et on le sent parce que je raconte des choses qui m'ont marquée et traumatisée.
0: Ah oui, oui, il y a voilà, des trucs passages durs pour des enfants.
1: Oui, non, mais de l'école qui marque vraiment et tout d'un coup se dire, waouh, ah bah c'est, tout le monde ne m'aime pas alors, finalement. Et de réagir ça, même quand. De réaliser ça, pardon, même quand on est une petite fille ou une adolescente, mais quand on a quand même ce socle qui est capital, qui est essentiel pour se construire, eh bien, c'est évidemment que c'est mieux.
0: Et on sent que cette famille, c'est un socle hyper important parce qu'en fait, quel que soit l'épisode de ta vie que tu racontes dans ce livre, ils sont jamais très loin, ton frère, tes parents,
1: oui,
0: etc. Voilà, ils sont là du début à la fin. Et juste les remerciements, ça me fait penser qu'il y a même un moment dans le livre où tu t'arrêtes et tu dis, vous allez peut-être penser, vous qui lisez, parce que vous adressez à nous, c'est très drôle. Tu t'adresses à nous, tu t'adresses au lecteur. Vous allez peut-être penser que je remercie beaucoup. Alors, je vous explique.
1: Mais parce que c'est vrai.
0: Oui, je remercie. Voilà, c'était vraiment rigolo ça.
1: Oui, oui, parce que j'aime bien aussi ce côté-là et il est vrai que je l'ai construit ce livre d'une façon très cinématographique.
0: Oui.
1: Je voulais qu'on ait les musées, qu'on ait les images de tout ça, parce que moi elles sont encore très présentes. Moi, il suffit de fermer les yeux, la droguerie, je la vois, je suis encore dedans en fait.
0: Elle est sur la quatrième de couverture.
1: Ouais.
0: Donc c'était vraiment le magasin de tes parents,
1: oui,
0: droguerie
1: oui.
0: du sourire.
1: Exactement.
0: C'est vrai.
1: Oui, c'est une histoire vraie.
0: C'est fou.
1: Et donc et puis ce cheminement incroyable, mais je crois que j'ai été comme une, alors je dis pas mission, ça fait très Star Wars, mais ce que je veux dire c'est que j'ai été consciente d'avoir des parents qui avaient énormément de chagrin, qui avaient été détruits donc de la guerre, tout ça, et moi je voulais un peu sauver tout le monde, je voulais être un peu Zorro quoi, et le fait d'avoir réussi entre guillemets cette carrière d'artiste, je savais qu'il y avait que ça qui pouvait vraiment les combler, et quand je l'ai fait, ben c'est ça y est,
0: ouais.
1: Je l'ai fait. Puis après, de toute façon, au moment où ça a démarré, j'ai pas arrêté de les gâter. Je n'ai aucun regret de ce côté-là parce que mes parents, ils ont tout eu. C'était le roi et la reine.
0: Ouais,
1: je leur ai tout offert parce que c'était pour moi une façon de les remercier.
0: En tout cas, tout le début du livre leur est consacré à eux, à leur histoire.
1: Oui, leur rencontre aussi.
0: Leur rencontre, la première, puis deuxième demande en mariage. Parce que
1: oui. Elle était jeune, ils sont rentrés, elle avait 14 ans.
0: C'est ça, voilà.
1: Donc mon père en avait 19, et puis bon, il s'est fait un peu virer par mon grand-père. Et puis il est revenu 2 ans après en ayant fait le service militaire. Mais c'est vrai aussi qu'il avait, ça y est, il avait une droguerie aussi
0: à Oran,
1: à la cité Gambetta. Il avait une droguerie et donc il adorait ça, c'était son métier.
0: Liane, t'as écrit tes mémoires, t'aurais pu ne pas les écrire. On apprend dans le livre qu'en fait le biographe de Nougaro t'avait proposé de les
1: Absolument,
0: écrire pour toi.
1: Bien sûr, c'est Alain Vaudrasca,
0: ouais.
1: On est devenus très amis tous les deux et bon, on s'est vu, on a commencé à faire le travail. Et puis, je me suis rendu compte que, voilà, on discutait ensemble, etc. Ensuite, il écrivait des choses, il me disait, non, non, non, non, je veux pas, je veux
0: c'était
1: pas.
0: C'était pas ta voix, en
1: non,
0: fait.
1: Non, c'était pas mon histoire, c'était pas. Ouais. Et puis, comme j'ai toujours aussi tout écrit, même si on l'a rarement dit, oui. Parce que il y a des femmes qui sont, il est vrai, des chanteuses, bon, autrices, tout ça, mais c'est marrant, oui. On n'a jamais parlé.
0: C'est drôle, j'ai eu cette conversation avec Lara Fabian qui a écrit aussi de très bonnes chansons.
1: Ben, pareil.
0: Mais mais oui, mais en fait, je pense que vous êtes victime de deux choses. Alors, le patriarcat, qui fait que de toute façon, les gonzesses ne savent pas écrire, qu'est-ce qu'on s'en fiche de ce qu'elles écrivent. Et deuxièmement, vos voix sont trop belles. Donc, en fait, vos voix sont les stars et prennent toute la place.
1: C'est cela.
0: Enfin, je pense. Donc, c'est bien de le dire qu'effectivement, oui, il y a une folie.
1: En plus, on a les mêmes initiales avec Lara.
0: Ah oui, c'est vrai.
1: C'est exactement.
0: Bah, faut monter le club des meufs qui savent écrire, mais personne ne le sait.
1: C'est ça. Non, mais de toute façon, le temps fait les choses. Moi, je crois beaucoup au temps.
0: Mais oui.
1: Le temps, c'est. Il y a une jolie citation qui dit le temps remet chacun à sa place, chaque roi et reine sur son trône et chaque clown dans son cirque.
0: J'aime beaucoup.
1: C'est ma préférée.
0: Ah non, c'est pas ta préférée, tu mens.
1: Non, c'est pas. C'est une de mes préférées. Ma préférée, c'est Bruce Lee.
0: C'est Bruce Lee, page 287. Voilà. Bruce. Non, mais c'est génial. Non, mais il y a une folie. Évidemment que le biographe de Nougaro, il n'aurait pas pu écrire ça. Elle dit de toutes les citations, ma préférée est celle de Bruce Lee, dont la traduction française est.
1: Ouais.
0: Quand c'est pas facile, ce n'est pas par là. Choisis toujours le chemin de la moindre résistance.
1: Ouais.
0: Quelle sagesse.
1: Non, c'est parce qu'avec l'âge, je me suis rendu compte qu'il fallait jamais forcer les choses, les gens, les situations, les sentiments, encore moins. Parce qu'on se plante tout le temps.
0: Oui.
1: Donc, quand on veut forcer, ou alors pour faire plaisir, ou alors pour pas faire de la peine, enfin, il y a toujours une excuse. Et finalement, moi souvent, enfin maintenant, aujourd'hui, je suis soignée depuis à la cinquantaine, je pense que j'ai vraiment fait une vraie bascule. Quand on a 50 ans, donc on se dit, bon, bah là, voilà, on a besoin de changer.
0: Ouais.
1: De plein de choses en soi. Et puis ça passe par là aussi, arrêter de perdre son temps, son énergie, et puis de croire être dans l'illusion. Voilà, ça c'est quelque chose que j'ai terminé à la mort de mes parents. Au décès de mes parents, je me suis dit, bon, j'ai été longtemps dans l'illusion. Très longtemps. Et parce que je me racontais des histoires, j'adorais les histoires à l'eau de rose, les contes de fées. Moi, je crois en tout, aux cloches de Pâques, à la cloche de souris. Mais oui. Non, mais moi, je crois en tout et aux magiciens d'Oz et voilà. Et qu'à un moment donné, je pense qu'il faut. Il faut mettre l'église au milieu du village.

0: écouter au fur et à mesure. Et c'est vrai que dès la sortie de ce disque, toi, tu as eu envie de dire que tu le partageais, notamment avec André Manoukian, donc, qui était aussi ton compagnon à l'époque. Tu
1: bien
0: le racontes
1: sûr, et Philippe Vienney, oui.
0: Dans le livre, voilà.
1: Mais on était une équipe à Lyon.
0: Une équipe.
1: On n'a jamais parlé de cette équipe-là, d'ailleurs. Et c'est pour ça que je l'ai fait dans le
0: dans
1: livre.
0: Le livre
1: mais oui, parce que Rêve Orange, on dit, il y a une folie, c'est André Manoukian. Non, c'est pas André Manoukian seul.
0: Ouais.
1: C'est André Manoukian, entouré de super musiciens qui travaillaient au studio, Jean-Yves Cassès, Christophe Butin. C'est aussi bah, un super producteur. Rêve Orange, c'est un producteur anglais qui a fait ce disque,
0: ouais.
1: qui venait de faire l'album magnifique avec Tina Turner à Londres. Et que c'est lui qui a mis cette patte jazzy. Au fur et à mesure qu'on vient d'entendre, eh bien, on entend des arrangements d'Éric Serra, qui à l'époque vient de faire un carton avec Le Grand Bleu.
0: Ouais.
1: Enfin voilà, c'est toujours...
0: Et
1: on nous a enfermés dans un espèce de truc, le couple, voilà, c'est
0: oui.
1: Pygmalion, alors que c'est pas du tout... Jamais il a été Pygmalion, puisque c'est moi-même qui ai trouvé les rendez-vous dans les maisons disques. J'ai toujours fait
0: oui,
1: la locomotive.
0: Ça, c'est un passage génial, hein,
1: ouais.
0: vraiment, où tu dis au téléphone, ouais. je suis Madame Folie, j'ai rendez-vous, et en fait,
1: Madame Folie,
0: on t'a pris pour une autre
1: ans.
0: Folie.
1: Oui.
0: Qui, elle,
1: oui.
0: était pour le coup...
1: Journaliste.
0: Et donc, les mecs de la maison de disques ont dit, oui, bien sûr, venez.
1: Ouais.
0: Et voilà, il y a plein de scènes comme
1: ça. Quiproquo sur un homonyme.
0: Ah ouais, c'est super.
1: Ça, c'est le hasard. Tu
0: oui,
1: vois,
0: c'est
1: ça,
0: beau.
1: C'est le... Dans la vie, c'est... Ça, c'était un petit miracle. Ouais.
0: C'est le hasard, c'est le destin, tu crois au destin.
1: Oui.
0: Oui.
1: Ah bah oui.
0: Oui, puisque tu racontes que l'obstétricien a dit que t'allais devenir chanteuse. Donc, tu crois
1: alors,
0: un petit peu.
1: Oui, mais si tu veux, tout n'est pas écrit. Ça, je ne crois pas ça.
0: D'accord.
1: Je crois qu'on peut tout écrire soi-même, qu'on peut même recommencer les histoires, écrire
0: ouais.
1: son scénario, mais qu'on est... tu vois, je pense qu'on est...
0: Oui, c'est pas la tragédie grecque où tout est joué d'avance.
1: Ah non, non. Oh, bah heureusement, non. sinon ça serait d'une tristesse et d'une injustice totale, déjà qu'on est dans un monde assez injuste. Donc non, non, là c'est vraiment qu'on crée soi-même hein, son propre bonheur, son propre malheur finalement. Moi je pense que les choix dans la vie sont importants.
0: Ouais.
1: Et comme je le dis, le seul moteur que j'ai réellement, c'est l'envie.
0: Ouais.
1: L'envie, c'est ça qui mène le monde. Hein. Donc, l'envie, c'est quand on a envie, bah, tout est possible et c'est merveilleux. Alors après, évidemment que c'est difficile de partir d'un orchestre de bal
0: et de se lancer
1: à Lyon, Perrache, ouais. fille de droguiste, et tout d'un coup faire une carrière, etc. Mais on passe par des étapes complètement différentes et à chaque fois, chaque décennie en tout cas, bah, on avance aussi, on évolue, on s'améliore et on a d'autres problèmes. Moi, j'ai toujours des projets. Et on a tendance, en France, d'ailleurs, c'est, bon, tu le sais très bien, en étant femme animatrice, que ça y est, la vie s'arrête. À 50 ans, ça s'arrête. Hein.
0: Faut que je me grouille. C'est bientôt.
1: Non, mais on a l'impression de ça. Moi, je l'ai ressenti terriblement. J'en parle dans mon livre de ça.
0: Bah oui, mais tu parles du patriarcat, tu parles du sexisme. Et
1: oui.
0: c'est vrai que pour une certaine partie de la société, à partir du moment où tu ne peux plus faire d'enfant, tu ne sers plus à rien.
1: Alors, je ne sais pas si ça vient de là. Oui, par rapport à la ménopause, oui,
0: bah,
1: je pense.
0: Ouais, je pense quand même, il y a un truc, on devient un peu invisible.
1: Oui, alors moi, imagine, c'est encore plus difficile, j'ai pas eu d'enfant.
0: Tu n'as pas fait d'enfant.
1: Ouais, ouais. Donc, ce que je veux dire, c'est que non, moi je pense, alors dans d'autres pays, en Asie, aux États-Unis d'ailleurs, au Canada, etc., on voit des femmes de 70, de 75 ans qui présentent des émissions à la télé, qui vont faire tout ça. Le théâtre en ouais. Chine, au Japon, des actrices qui ont 80 ans, qui sont sur scène. Donc, enfin, et dans notre pays, bah, c'est moins, c'est vrai, que c'est moins commun et qu'on range un peu trop rapidement ouais. Dans le milieu artistique, en tout cas les femmes et les ouais. hommes aussi d'ailleurs. Hein.
0: Mais en tout cas, il y a de beaux moments là-dessus, sur ce thème-là, dans ton livre, sur ton militantisme qui est pourtant apolitique, sur ton engagement,
1: oui.
0: Sur les droits des femmes. Oui, la ménopause, les règles aussi, tes premières règles, t'expliques,
1: oui,
0: voilà, mais tu vis ça, mais c'est un cataclysme.
1: Oui.
0: Le désir féminin aussi, le désir qui change. Enfin, tout ça, effectivement, il fallait que ça soit toi qui l'écrive.
1: Ah bah oui, et puis de toute façon, moi j'ai pris le confinement, ça a été quand même, tout le monde s'est arrêté dans le milieu du spectacle, et moi je me disais, ça se trouve, on recommencera pas. Mais quand on se retrouve ouais. au tout début, on se dit waouh, qu'est-ce qui se passe.
0: T'as cru ça, toi?
1: Oui, le monde s'est arrêté, et donc tout d'un coup on se dit waouh, comment on va faire. Alors moi c'était pas un problème, enfin je veux dire, je l'aurais bien pris aussi, hein, c'était pas. Mais de vivre comme ça chaque jour, d'avoir l'habitude d'avoir une vie à 100 à l'heure, à 1000 à l'heure, de voir des gens, de ça, et tout d'un coup, le truc s'arrête, quoi. Et là, je l'ai bien vécu.
0: Ouais.
1: Parce que j'ai recommencé, je le raconte d'ailleurs, ce confinement, à retrouver des plaisirs simples, plein de choses que j'avais oubliées, qui était, enfin que j'avais pas le temps de faire, et j'ai trouvé ça formidable, dont commencer l'écriture de mon livre.
0: Exactement. Voilà. Il s'appelle La Droguerie du Sourire. Il y a plein d'anecdotes, oui. Parce qu'à partir du moment, évidemment, où ta carrière a démarré, t'as croisé tout un tas de gens absolument fascinants. Il y a des rencontres folles, et il y a des rockstars. Vous croiserez
1: ça, c'est vrai.
0: Mick Jagger en jogging et David Bowie au marché.
1: Oui, c'est vrai, marché nocturne. Alors, j'ai revu ensuite David Bowie. Je l'ai pas écrit dans le livre.
0: Bah, c'est quoi la suite?
1: Deux fois, je l'ai revu. La première fois.
0: Donc, tu le croises au marché, c'est drôle.
1: Bah, ouais. Le marché de nuit, le marché de Montmartre.
0: Oui, de Montmartre. Mais pardon, voilà. C'est chic. Oui, oui, c'était pas au Lidl. Pas...
1: Je veux dire, c'est pas le marché, voilà. Alors, d'abord, y avait le jour où j'ai signé Besoin de toi, le premier 45 tours. Il y a une petite fête au cinquième étage de chez Sony. Et on me dit, c'est les Rolling Stones qui sortent leur nouvel album. Donc, on m'a carrément présenté en disant, voilà, c'est une jeune Sony signature. Voilà. Et il était magnifique et très, très gentil, Mick Jagger. Donc, et après, je l'ai vu en concert aussi. Ben oui. Moi, j'ai vu des tonnes de concerts. J'ai vu tout le monde sur scène. Même Michael Jackson, je l'ai vu deux fois en concert. Et donc, en fait, et puis en ce qui concerne Bowie, je l'ai revu sur ce qui s'appelle l'île des milliardaires, où il habitait, s'appelle l'île des milliardaires, je crois.
0: C'est à Moustique.
1: L'île Moustique, merci. Ouais. Et là, je suis sur la plage et je vois seule personne sur la plage. J'allais me reposer dans un lieu où on dit, bon là, on aura la paix. Et arrive de loin un couple comme ça. Et je les vois avancer petit à petit. Et plus avant, je dis, waouh, le mec, il est blond, il était habillé en blanc. Je m'en perds toute ma vie. Et assise, une black magnifique. Et je dis, putain, c'est David Bowie.
0: David Bowie et Iman.
1: Et j'ai dit, deux fois, je rencontre ce mec-là, il y a un truc, quoi. Ouais. Et donc, il s'était approché comme ça. Hello, il m'avait parlé, genre, ça va bien, vous êtes. Je lui dis, oui, je suis française. Ah oui, alors qu'est-ce que vous faites dans la vie? Rien. Il vaut mieux.
0: Alors, si vous avez envie de gratter dans les souvenirs de Liane Folly pour trouver des méchancetés sur son ex André Manoukian, vous allez être déçu. J'ai cherché moi-même, connaissant bien Dédé, je me suis dit, est-ce qu'il y a une alors il y a une picounette où à un moment tu dis, donc une fois que vous êtes séparés et que du coup bah tu travailles avec d'autres gens, tu dis c'était des gens qui étaient très agréables avec moi en studio, ça m'a changé.
1: Oui, dans ça, ce
0: voilà,
1: genre-là, oui.
0: Voilà, mais donc ça reste vraiment très calme. Tu ne règles pas tes comptes, bien au contraire.
1: Non.
0: Tu dis que même à un moment, t'as voulu que cette brouille qui fait que deux personnes qui ont été amoureuses, puis qui ne le sont plus, qui sont séparées, sont vaguement fâchées. Toi, tu voulais que la fâcherie, elle s'arrête, et t'as activement travaillé pour vous rabibocher.
1: Alors, en fait, c'est très simple. Nous avons ensemble réalisé trop de belles choses pour que ça finisse en eau de boudin et que tout d'un coup, et c'est le public aussi. On a le respect, c'est ce que je lui ai dit, il faut avoir le respect du public. Ils ont aimé notre travail ensemble. Il y a trois albums magnifiques qui existent, qu'on a fait ensemble. Et eux,
0: c'est
1: ils
0: vos
1: ont
0: trois
1: envie.
0: Gosses.
1: Voilà, c'est nos trois enfants. Bah ouais. Et il faut que, qu'ils soient... Donc personnellement, c'est moi qui ai fait le premier pas, parce qu'il est vrai que j'ai été un peu rangée comme ça dans la vie d'André. Oui, en décembre dernier, je l'ai vu dans une émission de télé, La Boîte à Secrets, où on parle des gens. Et il faut le faire quand même, ça c'est énorme. Bravo à la production, formidable, pour mettre 10 ans de vie avec Liane Folly, 3 albums comme ça et ne pas en parler.
0: C'est nul.
1: Moi j'ai trouvé ça un peu parce que je l'ai vu cette émission et je me suis dit
0: ça t'a fait de la peine ou pas?
1: Non, j'en suis plus là. Le métier me fait plus de peine du tout. Au contraire, ça me fait rire. Je me suis dit, mais bravo, quoi. Comment les mecs, ils peuvent passer à côté qui a été le plus grand succès de sa vie. Il n'a plus jamais eu un tel succès avec une chanteuse.
0: Non.
1: Donc c'est pour ça, pour toutes ces choses-là. Et donc il y a un an, le jour de son anniversaire d'ailleurs, mais il est très heureux, ça se passe bien. On a encore passé une journée ensemble la semaine dernière. Il est très heureux qu'on se revoie. On a des bons liens. Et puis peut-être, va savoir, comme dit ma très belle chanson, qu'un jour nous collaborerons ensemble.
0: Mais je vous le souhaite.
1: Si sa femme est d'accord.
0: Ah oui, c'est ça. Attention, hein, on va pas semer la zizanie. C'est un bonheur de t'entendre, Liane.
1: Merci beaucoup.
0: Un bonheur de te lire La Droguerie du Sourire, donc aux éditions Stock.
1: Oui.
0: Et moi, je trouve que c'est un film. Tu fais ce
1: oui,
0: que
1: c'est
0: tu
1: vrai.
0: Veux de cette
1: remarque.
0: Cette,
1: mais
0: remarque.
1: Quelque part, voilà, on va dire que c'est dans le
0: voilà
1: dans l'atmosphère.
0: J'en ferais même deux si j'avais un budget illimité à l'eau Hollywood, parce que je ferais le film de la rencontre de tes parents, etc. En Algérie, leur arrivée en France et tout. Et puis ensuite, deuxième partie, ta vie à toi.
1: Tu veux dire un biopic télévisuel,
0: ouais.
1: Une fiction.
0: Ouais, ça serait bien, non?
1: Ça serait pas mal. Ou
0: on
1: alors un grand film, ouais, ça
0: grand
1: dépend.
0: Film. Bon, ben, on se revoit pour ça, Liane.
1: Mais absolument.
0: Merci beaucoup d'être
1: merci beaucoup, Émilie. C'était un bonheur pour moi d'être avec toi ce soir et j'embrasse tous les auditeurs, évidemment.
0: Merci.

0: l'aise dans un concert de rap que sur le plateau de Danse avec les Stars et The Voice. Il est aussi très à l'aise dans mes playlists, croyez-moi. Il vient de sortir Taïk son deuxième album, Joya. Il est le seul artiste en France à pouvoir, sur un même disque, inviter Lara Fabian et Aya Nakamura. Il chante, il danse, il brille à la télé. Il collectionne les disques d'or et de platine. Taïk est la définition du mot inclassable. Et vous allez adorer le rencontrer. Il est ce soir pour la première fois dans Décibel. Salut. Bienvenue dans Décibel. On est Merci. Super contents de vous accueillir.
1: Super content d'être là.
0: Alors, vous avez cartonné avec votre premier album en 2020, Fleurs froides, disque de diamant, ça veut dire plus de 500 000 exemplaires vendus.

0: trouve dedans.
1: Ah, tu gères.
0: Que le haut du corps. Hein.
1: Tu gères. Ça suffit, les épaules, c'est bon.
0: L'année suivante, en 2021, vous remportez Danse avec les stars avec Faux Voto. Et puis en 2024, un album en commun avec Dadju. Il s'appelle Héritage. Et là encore, magnifique disque de platine, plus de 100 000 exemplaires vendus.

0: Concert à Bercy ou encore à Paris, la Défense Arena. Et puis cette année, Taïk, c'est aussi une grosse année télé avec The Voice. Vous êtes dans le jury aux côtés de Florent Pagny, Lara Fabian et Amel Bent. Ouais. Première question, ça va? Bonne année 2026.
1: Franchement, elle commence bien. Enfin, ouais. Elle est dans un beau milieu. On est content, on reste focus et on veut encore plein d'autres belles choses.
0: Ouais, la détermination, le focus, la concentration, ça, je pense que c'est vraiment un mot-clé important quand on parle de votre parcours. Vous êtes né à Marseille en 1996. Donc, c'est la même année que Kenji, Oshi et Oli de Big Flo.
1: C'est vrai. Oli, je savais. Kenji, je savais. Ouais.
0: Bon cru, non, franchement.
1: Pas mal.
0: Vous êtes arrivé à Paris à 16 ans, tout seul en pension pour faire de la musique
1: pas du tout, pour essayer justement de me réinsercer un peu, parce que je m'étais fait virer moi de mon lycée. Pas parce que j'étais un mauvais garçon, mais parce que je dansais à l'époque et du coup je séchais énormément les cours. J'étais danseur, donc répétition, concert, on avait déjà des prestations et tout, et l'école c'était vraiment tertiaire pour moi.
0: Ouais, c'était pas la priorité.
1: C'était pas la priorité.
0: Le focus, en fait, le fameux.
1: Exactement. Ouais. J'étais focus mais sur autre chose. Et je me suis fait virer de mon lycée à quelques semaines de la rentrée, donc impossible de trouver un autre bahut à Marseille qui fasse encore des inscriptions. Donc ma mère a fait des pieds et des mains et elle m'a trouvé un bahut à Paris. Et je suis parti à Paris.
0: Et alors finalement, c'est la fameuse expression, c'est un mal pour un bien.
1: Un mal pour un bien m'a sauvé la vie.
0: Ah, parce que donc, à Paris, tout seul, à 16 ans, au lieu de faire des conneries, vous trouvez votre voie.
1: Je trouve ma voie, ouais. On se fait, dès le premier jour où on arrive à l'internat, il y a une visite groupée. On est, une trentaine de petits jeunes qui visitons l'internat pour la première fois. Et on passe de salle en salle, salle de sport, truc, machin, baby-foot, patati patata, salle de cinéma et tout. Et après, il nous amène au studio, et là, moi, c'est une révélation.
0: Un studio de musique, hein.
1: Ouais. C'était juste incroyable à mes yeux. Je suis rentré dans une espèce de transe où j'avais plus personne autour de moi, et je crois que même la visite, je l'ai pas continué, moi. Moi, je suis resté, je crois, dans le studio, en disant aux autres, finissez, moi, je veux discuter avec ce monsieur qui s'appelait Vince Marshall, et qui est pareil, aussi un des gars qui a sauvé ma vie.
0: Un
1: ingé son beatmaker, producteur, ouais. Et je voulais juste le regarder travailler. J'aimais le voir travailler sur son piano. Il était pianiste aussi, tu vois, compositeur. Ouais. Et je m'asseyais pendant, je pense, 3-4 mois. Je m'asseyais juste dès que j'avais 30 minutes de pause, une heure, deux trous ou quoi. Ou même à la fin des cours, puisque je dormais sur place, moi, à l'internat. Avant de rentrer, je passais le voir et je restais une heure, deux heures avec lui, je le regardais.
0: C'est dingue. Ouais. Ça donne envie de se poser des questions sur le destin ou sur, je sais pas, la prédestination. En fait, il y a les cellules de votre corps, quand vous êtes rentré dans le studio, elles vous ont dit, t'es chez toi.
1: Exactement, qui sont dit,
0: c'est
1: t'es fou, chez toi.
0: C'est fou.
1: Ouais, c'est ça. Et je me sentais pas mieux ailleurs que là-bas.
0: Alors, il y a une année assez charnière dans votre carrière, Taïk. C'est 2017, donc c'est finalement 5 ans après votre arrivée à Paris. Hein, donc voilà, ça va très très vite. C'est l'année où vous tentez Nouvelle Star. There's no need to wear these shades when I try. Avec votre petite voix de bébé. Avec Benjamin Biolay, Manoukian, Elodie Frégé et Hélène Ségara dans le jury. Il fallait pas avoir la trouille.
1: C'est ouf.
0: C'est un bon souvenir, ça.
1: C'est un bon souvenir, ouais. C'est un,

0: c'est une belle revanche entre guillemets, puisque ça m'a pas empêché d'y croire, même si j'ai pas passé les qualifs entre guillemets.
1: Vous êtes allé au théâtre, hein,
0: je suis allé au théâtre quand même, c'est la manche d'après, donc ça va, c'est cool. Et malgré ça, j'ai continué, pas une seule seconde je me suis dit que ça m'abattrait, tu vois.
1: 2017, c'est aussi l'année où vous sortez vos premiers sons, notamment Baby Motion. Encore une fois, les enfants, notez bien, 5 ans auparavant, il n'était jamais rentré dans un studio. C'est fou quand même. Non, mais c'est génial. Et puis, c'est l'année aussi où vous décrochez un prix assez dingue que peut-être vous n'attendiez pas. C'est la publicité la plus vue sur YouTube en 2017. C'est une pub que vous n'avez pas oubliée, évidemment, les amis.
0: Il faut pas.
1: Les Babybel se parlent entre eux.
0: Quand même.
1: Et Taïk, c'est genre le plus beau des Babybel.
2: Hey, vous êtes pas un paramouli de la coque, les gars? C'est moi, Mini Roulé.
1: Voilà. Et c'est une des premières fois que vous gagnez des sous.
0: Ouais, c'est le premier.
1: En chantant, n'empêche.
0: Exactement, en faisant ce que j'aime. Bon, à l'époque, c'est pas de la musique, mais c'est déjà ça. Je suis en studio, j'ai un casque et j'entends ma voix et rien que ça, ça me fait plaisir. Et ouais, je prends une petite somme ridicule à l'époque.
1: Mais n'empêche,
0: j'arrive quand même à gagner ma petite vie avec ça. À m'acheter une petite paire de baskets ou deux. Et c'est déjà ça. Et en fait, le truc, c'est que je me suis dit, OK, je peux déjà commencer à gagner un peu de sous avec ce que j'aime faire.
1: Ouais.
0: Et ça aussi, pareil, ça a été un moteur de persévérance, j'ai envie de dire.
1: Et alors, le Taïk d'aujourd'hui, celui qui remplit les immenses salles de concert, celui qui va même aller jouer en Angleterre, aux Pays-Bas, en Allemagne, dans pas très longtemps, et les disques de diamant et de platine, et ce deuxième album, Joya, ce Taïk-là d'aujourd'hui, s'il pouvait aller taper sur l'épaule du Taïk en studio qui fait mini-rouler, qu'est-ce que vous lui diriez?
0: Lâche rien, gamin. Lâche rien et entoure-toi bien. Non, fais ce que t'as fait. Tous tes échecs et toutes tes réussites ont fait ce que t'es aujourd'hui, donc lâche rien. Et je pense qu'il aurait rien de spécial à lui dire, puisque celui d'avant déjà aurait dit à celui d'actuel, t'inquiète pas, je gère. J'ai toujours été très très très confiant et prétentieux même sur le fait que ça va marcher, les gars. Je me donne pas d'autre plan. Faire confiance au plan A et surtout pas envisager un plan B, c'est tout miser sur le A.
1: Oui, c'est
0: donc,
1: ça.
0: Donc je préfère ça, je préférais vraiment me mettre à 200% sur le A sans me dire au cas où si ça marche pas, je ferais peut-être. Non, il n'y a pas de je ferais peut-être autre chose.
1: Faut que ça marche,
0: tu vois.
1: Et ça marche.
0: Et ça a marchouillé.
1: Marchouillé, come on. On va écouter un premier extrait de ce nouvel album, Joya, puis après on se plongera dedans, parce que Joya, alors oui, vous êtes tous bilingues à la maison, vous dites oh c'est bon, on sait, ça veut dire joie. Ça ne veut pas dire que ça.
0: Non,
1: vous allez apprendre plein de trucs. C'est un duo avec Lara Fabian qui s'appelle Je te pardonne. Et alors Lara, elle est comme ça. C'est comme Beetlejuice, on dit trois fois son nom, elle apparaît.
0: Elle apparaît.
1: Lara.
3: Salut mon Taïk, c'est Taïk. Je voulais te laisser ce petit message pour te dire à quel point j'ai eu de la joie et à quel point ça a été sucré, salé, épicé et franchement magique d'être à tes côtés sur ce fauteuil rouge que tu as rendu unique et vibrant. Ton arrivée a créé de véritables secousses et je crois qu'on a tous été bouleversés positivement par ta présence. Je te souhaite le meilleur à chaque étape. Tu es grand, inspirant, puissant, magnifiquement talentueux. Et ça a été une vraie joie et un vrai privilège de chanter à tes côtés dans cette chanson qu'on a écrite et qu'on a fait briller partout. Je t'embrasse et je t'adore.
1: Incroyable.
0: Elle est si belle quand elle parle, elle est si belle quand elle, dans tout ce qu'elle fait, c'est si poétique. Quel respect. C'est fou, ça, c'est un truc qui peut vraiment me toucher plus que n'importe quelle salle remplie. C'est de vraiment de susciter le respect de légende comme ça. Et je sais que ces mots, elle les pense, que elle a reçu aucun virement pour faire ce message vocal.
1: Ah non, nous, ils nous ont renvoyé balader. Je vais vous raconter la coulisse du truc, hein, Taïk. J'ai envoyé un email à 15h02.
0: Ouais.
1: À 15h08, j'avais le message dans ma boîte mail. Elle vous adore.
0: Ah, on s'adore vraiment beaucoup. C'était un vrai coup de foudre, mais comme elle le dit, ça a été sucré salé. C'est parce que moi, j'ai une énergie qui est pas forcément celle qu'elle connaît à la base. Je viens avec cette énergie-là dans l'émission.
1: Donc The Voice,
0: ouais, qu'on a fait ensemble. Et on cherche nos points de calibrage, on se calibre. Et il y a des endroits où ça s'effrite et tout, et on le voit dans l'émission.
1: Ouais.
0: Et en fait, ça a été vraiment comme un premier meilleur ami avec qui tu commences par une bagarre, en fait. Vous commencez par vous chamailler, ça finit par être ton âme sœur, ton ami de toujours. Et c'est un peu ça avec Lara. Et ouais, elle est exceptionnelle. Ces mots me touchent réellement et venant d'une légende vivante comme elle. C'est fou à 30 ans de recevoir des éloges pareils d'elle. Donc vraiment merci. Et merci à elle de m'avoir fait cet honneur surtout.
1: De chanter ensemble, de chanter aussi, avec moi, je ouais, te c'est pardonne.
0: Ça. Ah oui, ouais. Ça n'a même pas été une négociation, elle l'a fait direct, elle est venue jusqu'à chez moi. Tu vois, je te cache pas que j'étais à deux doigts de prendre une photo discrètement de Lara chez moi dans mon salon, histoire que mes enfants sachent que je suis pas n'importe qui. Mais je te jure, c'était non, quel respect, c'est une vraie queen, c'est ça que j'appelle une vraie reine, une vraie queen, c'est de se mettre des fois un peu au niveau d'un jeune comme moi, artiste, qui a encore plein de choses à prouver, et de lui dire, t'es inspirante et c'était une vraie joie d'être à tes côtés. Rien que ça, c'est bon, je pense.

0: Non, mais je sais, vous êtes dans un état pas possible à la maison, moi aussi. Alors, Gioia. Gioia, ça fait penser au mot joy, à la joie. Mmh. Ce qui déjà, avant même d'aller plus loin que ça, en 2026, dans une société qui est justement pas pleine de joie, c'est déjà un parti pris intéressant de dire je vais du côté de la joie, je vais du côté de la lumière.
1: Bien sûr, et surtout avec le message qu'il y a derrière, c'est que Gioia, c'est quand même un message venant d'un esclave, du dernier esclave, donc qui a subi quand même et vécu peut-être l'une des pires horreurs du monde et qui, malgré ça, en tire une revanche intérieure de joie, quoi, de dire que ben, malgré tout ce qu'on m'a fait subir, j'ai gardé cette joie et ça, on peut pas y toucher.
0: Ça me fait penser à l'époux d'une des victimes des attentats du Bataclan, qui avait écrit un très beau texte qui disait « Vous n'aurez pas ma joie. »
1: Ouais, vous n'aurez pas ma tristesse, vous voulez dire.
0: Vous ne prendrez pas ma joie.
1: Je m'en rappelle.
0: Et en fait, c'est... Ben, on va écouter. Ouais. On va écouter votre voix. Donc, c'est le prologue. On est le 2 mai 1826, c'est sur l'album. Ah, je vous ai dit, on voyage même dans le temps. Et donc, on est avec ce personnage qui s'appelle Gioia, alors qui est un personnage fictif, mais qui forcément
1: existe. Qui relate une vérité.
0: Voilà, c'est le dernier esclave américain.
2: Je m'appelle Gioia, et j'ai fêté mes 43 ans le 2 mai 1826. J'ai vu ma femme mourir sous mes yeux, et mes filles ont été déportées dans une autre plantation il y a 3 ans. Souffrir. Ils ont arraché mon cœur à plusieurs reprises et ils m'ont tout pris. Mais ils n'ont jamais ébranlé une seule seconde ma foi. Je m'adresse au nouveau monde. J'ai rampé jusqu'à ce que mes genoux saignent pour que vous puissiez marcher la tête haute aujourd'hui. Et j'ai pleuré chacune des larmes de mon corps pour vous voir rire aux éclats un jour. Alors priez, mes fils, régnez sur ce monde, mes filles, et ne perdez jamais, au grand jamais, ce trésor que Dieu a mis dans nos cœurs, la joie.
0: L'éloge de la joie par Gioia. L'album, il est...
1: Très fier d'avoir fait cet album, quand même, quand je t'entends parler comme ça. Je sens que c'est sincère, en plus, venant de toi.
0: Oui, vraiment, parce que c'est épatant de se dire, il va prendre le temps
1: D'aller là-bas,
0: d'aller dans cette histoire-là, raconter, faire des pauses dans l'album. Ouais. J'ai envie de comprendre comment c'est né tout ça.
1: Ben, c'est né d'une année 2024 où je perds un frère. Je perds mon frère de toujours, mon frère d'armes, qui décède noyé catastrophiquement comme ça un été le 3 août 2024.
0: Ouais.
1: Et lui, il me parlait souvent de ma musique. Il fonctionnait aux émotions beaucoup et il aimait cette musique émotionnelle que je mettais. Le Tyke Hit, le Tyke Tout Droit, le temps n'y pense plus. Ça lui faisait rien, tu vois. Et il me disait, moi j'aime quand tu m'emmènes dans des histoires, j'aime quand tu fais comme quand on était petit et que tu t'inventes des trucs de starbé et trucs et qu'on s'y prête. Et il me parlait de ça à chaque fois et quand il s'en va, malheureusement, moi je comprends plus rien à la vie. Pendant un long moment, j'ai plus envie de rien parce que ce rapport à la mort, il a toujours été assez intense chez moi et perdre un frère comme ça que je n'aurais jamais imaginé. Il n'était pas malade. C'est pas comme si c'était un long combat où on a pu peut-être éventualiser le fait.
0: Se faire à l'idée
1: que peut-être il partirait. C'est du jour au lendemain. La veille, on devait faire un barbecue.
0: Très violent.
1: Très violent. Donc, c'est un truc dont tu t'y remets jamais, je pense. Et donc, j'ai plus envie de rien. J'ai plus envie de musique. J'ai plus envie de chanter. J'ai plus envie de public. J'ai plus envie qu'on parle dans la rue. J'ai plus envie qu'on crie mon nom. J'ai plus envie de rien. J'ai plus envie de chanter. Et des fois, quand tu sais plus trop où tu vas, quand t'as plus envie de rien, faut des fois revenir de là où tu viens. Et j'ai passé quelques temps au Cameroun, en fait. J'ai passé un petit moment au Cameroun, chez moi, parce que je m'étais arrêté, donc j'ai arrêté un peu de faire de la musique pendant 8 mois. Et pendant ce temps-là, j'étais au Cameroun pendant un temps. Et c'est là-bas où on m'a raconté cette histoire, en fait, de ce Gioia, tu vois, dans un village, tu vois.
0: Ouais.
1: On m'a raconté l'histoire de ce Gioia et ça m'a bouleversé de se dire que même lui et même eux, à cette époque-là, qui ont vécu des choses horrible, bien pire que la mort, j'ai envie de te dire, ils ont décidé de quand même garder leur joie. Et je me suis senti tout nul, tout con, à me dire, en fait, toi, avec ta douleur qui est immense aussi, comment tu veux t'arrêter là? T'as 29 ans, tu veux t'arrêter, tu sais plus où aller, comment ça? Non, ça n'existe pas. Mais je voulais pas revenir avec un album comme ça. Et en plus, ce qu'il y a de fou, c'est qu'après Fleur Froide et après Héritage, je savais plus trop qu'est-ce que je voulais raconter. Héritage, c'était beau, c'était un album événement, c'était avec Dadju, donc c'était, on n'avait pas besoin d'en faire trop. Juste lui et moi sur scène, c'était déjà fort. Mais là, revenir solo, j'avais pas envie de revenir en lover, en crooner encore, qui raconte des histoires d'amour et tout. Bien sûr que je le ferai toujours, mais il y a quoi derrière? Et puis après, j'ai eu mes deux gosses aussi, j'ai eu deux garçons. Et ça aussi, je me disais, qu'est-ce que t'as envie que tes enfants disent si demain, toi aussi, subitement, tu t'en vas? Qu'est-ce que t'as envie que ton public se dise si subitement, tu t'en vas? Et qu'est-ce que t'as envie de laisser comme trace?
0: Ah ouais, mais alors ça, c'est terrible, parce que c'est pas anodin. C'est se dire, je sors un disque et possiblement, c'est la dernière trace que je laisse sur Terre.
1: Ouais, de ouf. Et c'est le dernier... Oui. Ben, chaque nuit, je pense qu'il faudrait se dire ça. Il faudrait se dire, est-ce que j'ai bien dit à ma femme que
0: on
1: je suis désolé?
0: On ferait moins de conneries, oui, c'est
1: est-ce
0: vrai.
1: Que j'ai bien dit à ma mère que je l'aime? Parce qu'il y en a plein qui se réveillent pas. Et depuis le début de l'émission jusqu'à maintenant, il y en a beaucoup qui sont pas réveillés et qui viennent de nous quitter, tu vois. Donc, je veux pas être trop morose, mais c'est une vérité, tu vois. Faut se le dire. Donc, je me suis dit, si tu racontes un nouveau truc sur un album, sois prêt à raconter quelque chose de noble. Et on s'en fout des hits, on s'en fout des chiffres. De toute façon, c'est pas un truc que tu as cultivé. Raconte quelque chose dont tu seras fier. Et quand je suis devant toi là tout de suite, franchement, je me dis que j'ai fait le meilleur choix de ma carrière parce que ça tombe quand même dans l'oreille de certaines personnes, ça tombe quand même dans des cœurs qui comprennent et qui ressentent. Et ça c'est la plus belle des choses pour moi.
0: On va parler d'amour parce qu'il y a ce concept d'Afro Love
1: qui était voilà la colonne vertébrale.
0: C'est ça de la musique sur le premier album et voilà l'Afro Love est toujours là sur le deuxième. Il n'est pas tout seul mais il se passe des choses.
1: Exactement.
0: Et alors je le disais, c'est dingue parce qu'il y a plein de façons d'envisager évidemment les histoires d'amour. Il y a cette chanson la même histoire. Écoutez les amis, si vous êtes assis, allongez-vous immédiatement.

chanson extrêmement langoureuse. Sexy, lascive, langoureuse. Voilà. Mais l'amour, c'est aussi fuis-moi, je te suis, suis-moi, je te fuis. Aya Nakamura.

0: Alors, est-ce que les histoires d'amour compliquées, ça fait des meilleures chansons?
1: Je pense pas. Je sais pas, honnêtement. Mais moi, j'estime qu'aujourd'hui, le succès aussi de mes chansons, c'est qu'elles sont vraies, qu'elles sont pas juste toutes belles, toutes roses, et basées sur de l'idyllique. Je pense qu'il y a des fois où justement, va loin, en fait. Là, tu me casses la tête et peut-être que je t'aimerai après. C'est, ça se dit pas, c'est pas gentil, mais c'est la vérité. C'est ce qu'on ouais. ressent des fois. Il y a Daevin aussi. Je pense que je te spoil un peu. Enfin, je te
0: dévance un peu. Ah oui, je vais le passer, hein. Ouais.
1: Où là, c'est d'une sincérité.
0: En même temps, c'est génial. Daevin, c'est marqué sur la liste des chansons, ouais. entre parenthèses, interdit aux femmes.
1: Ouais.
0: Qu'est-ce que j'ai fait?
1: Non, c'est que
0: je suis allé l'écouter.
1: Ok. Je pensais que tu disais que c'était fait. Bah oui, je savais. C'était aussi un clin d'œil pour dire interdit, mais qu'est-ce que vous allez faire? Vous allez vous ruer dessus, forcément.
0: Évidemment.
1: Bah oui, tu vois.
0: C'est, en vrai, c'est la première que j'ai écoutée.
1: C'est vrai? C'est dingue.
0: Après, je l'ai remis dans l'ordre. Donc voilà, interdit aux femmes, mesdames.

0: il s'apprête à faire une connerie.
1: Ouais,
0: c'est comme ça.
1: C'est ça, c'est la vie.
0: David, oui, alors c'est la vie. Et à la fois, j'ai bien aimé aussi dans vos textes l'idée que les femmes sont pas forcément celles qui attendent à la maison le mari qui, un peu lassé finalement, va se taper la voisine. On a aussi des filles qui cherchent des histoires sans lendemain.

0: que celle qui n'a jamais envoyé un petit texto à son candy boy me jette la première pierre. Donc c'est complexe, en fait, c'est complexe.
1: Bah oui, c'est riche. Ouais. C'est plein de choses, tu vois, justement. Oui, les femmes ne sont pas seulement là à attendre leur chéri, elles ont aussi leur entre guillemets, leurs vices, leurs envies, leurs trucs. C'est pas que les hommes qui sont les méchants, et c'est pas que les hommes aussi, des fois, qui peuvent avoir des envies un peu charnelles. Et ça, je trouve que c'est le bon équilibre dans l'amour et dans mes textes. C'est que personne n'est délaissé, il y a de la musique pour tout le monde. Et je suis toutes ces choses-là aussi. J'ai vécu des histoires très langoureuses, très romantiques, et j'ai vécu des histoires sales, entre guillemets. Et je les mets en chanson, honnêtement, je suis pas là pour mentir aux gens. Et Candy Boy, ouais, ça part d'une discussion avec mes danseuses de l'époque. et en fait, j'écoute, et tu sais, ma musique, elle vient de discussions comme ça, à la chicha, peu importe, comme ça, où on discute, et je me dis, mais en fait, c'est trop vrai. Et ça a le mérite d'exister sur une chanson, cette histoire, tu vois. Ouais. Donc voilà, ça donne joya. Et depuis que tu défiles les chansons, ça fait longtemps que j'avais pas réécouté cet album, depuis qu'il est sorti, je crois. Et je suis très, très, très content de ce qu'on a fait avec l'équipe. Je veux vraiment saluer tous les compositeurs et toutes les personnes qui m'ont aidé à faire cet album. On parle pas assez d'eux en interview, je pense. C'est très important de faire même une émission autour de ça, des compos, des mecs qui suivent un peu la folie des artistes, tu vois. Ouais. Quand j'arrive et que je dis à Black Do, en l'occurrence, qui a fait ce titre, je veux raconter ça, il me dit, mais t'es un malade, allez, on y va, clink, clink, clink, clink. Tu vois, mais c'est ça, hein, suivre un artiste comme ça, fêlé comme moi, en plus. Je salue ces gars-là et je leur dis merci et merci encore et de me lâcher jamais, les gars, parce que vraiment, on a fait un album de gueule.
0: Ouais.

0: Vous êtes inspiré partout et je crois que c'est providentiel et qu'il faut continuer à avoir vos oreilles et vos capteurs grands ouverts et nous raconter plein de choses.
1: Je veux.
0: Je vous souhaite une belle et bonne et longue route.
1: Très gentil.
0: Merci Taïk, à bientôt.
1: Merci à vous.
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1: C'est une amie, je dirais même, ça fait partie de la famille. 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
2: Bonjour à toutes et à tous, j'espère que tout va bien chez vous. Et oui, cet été, à l'heure du déjeuner, nous profitons des meilleurs moments au taquet avec Valérie Damidot et Éric Bastien. 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
2: Et si on montait le son pour chanter le Loir-et-Cher avec Michel Delpech sur votre radio ici? Allez, on vous écoute.

0: Vous écoutez ici Michel Delpech, le Loir-et-Cher. Nous partons un petit peu plus dans l'Est maintenant avec Sébastien qui nous donne des idées de spécialités alsaciennes pour le déjeuner. Ça tombe bien, c'est l'heure. Quant à Nathalie d'ici Nord, elle explique à Valérie Damido et Eric Bastien comment elle est tombée amoureuse du Père Noël.
1: Alors Nathalie, on va parler d'amour. On va parler de ta rencontre avec Franck. Ah là là, ça s'est passé dans un endroit où on ne dirait pas que ça peut être une rencontre de l'amour. Hein. Ça s'est passé au Center Park de Picardie.
2: Ah
3: oui.
1: Ah et voilà. Et oui, parce qu'elle part avec ses enfants, ma petite choupette. Elle va avec ses enfants fêter Noël au Center Park, faire du toboggan, à qui mieux mieux. Et là, tout le monde fait la fête. Et même le Père Noël fait la fête, c'est ça? Il danse, le Père Noël.
3: Au début, il était sur son fauteuil de Père Noël. Et puis, il y a eu à la queue leu-leu qui s'est lancée. Et puis, je ne l'ai pas laissé prendre le début de
1: la queue leu-leu
3: pour tout le monde. Et je l'ai chopé, je l'ai pris devant moi. Et puis, il s'est dit, mais qu'est-ce que c'est cette donzelle? Et puis, voilà.
1: Alors, et puis, voilà.
3: C'est notre première rencontre.
1: Voilà, le lendemain, pof, il lui propose quand même de boire un verre avec le Père Noël. Hein, parce que le Père Noël, il finit à 20h. Et du coup,
3: voilà,
1: il a séduit et la maman et les enfants, bim bam boum, tout ça sous la piscine avec les vagues.
3: Lui n'allait pas à la piscine parce qu'il travaillait,
1: ouais.
3: Mais voilà, après son réveillon de Nouvel An à Center Park où il gérait toutes les équipes d'animation, eh bien il est venu me rejoindre chez moi.
1: Et voilà.
2: Vous êtes en train de me dire que c'est la Mère Noël qu'on a au téléphone.
1: Exactement,
2: là.
1: Nous avons la
2: et
1: Mère Noël.
2: Elle s'est mariée.
1: Évidemment,
2: ah ouais, quand même.
1: Elle a épousé le Père Noël,
2: oh
1: vit avec les lutins là-haut dans le Nord. Et donc ça fait 18 ans que vous êtes ensemble.
3: Oui.
1: Ça, c'est de l'amour. Et ça fait 12 ans que vous serez... Enfin, ça va faire vos 12 ans en juin, c'est ça?
3: C'est ça.
2: Mais dites-moi, Valérie, est-ce que ce serait pas temps de ressortir...

0: Nathalie, hein, c'est
1: une chanson d'un 30 avril.
0: Voilà, exactement.
1: Elle connaît le Père Noël.
0: Bien sûr, son mec c'est le Père Noël. Alors Nathalie, écoute bien, c'est une question qui peut te permettre de gagner 3 points de plus. C'est la question à choix multiples. Écoute bien la question et ensuite les choix. Combien de touches possède un clavier d'ordinateur standard, le clavier de base? Alors écoute bien. 71, 98, 105 environ, ou le nombre de dents de Éric Bastien. Alors, combien de touches possède un clavier d'ordinateur standard? 71, 98, environ 105. Le nombre de dents d'Éric Bastien, top chrono, 10 secondes.
1: On peut appeler un lutin si elle veut comme ami. Hein.
2: Moi, je dirais 105. Hein.
0: Et tu... Eh ben, tu fais très très bien. Wow. 105, Azerty, QWERTY, c'est 105 touches avec des variations selon les modèles. Bravo, 3 points de plus, tu as 6.
1: C'est facile pour elle, il y a tous les cadeaux à la maison, voilà, il y a des ordinateurs partout. La femme du Père Noël quand même, cette émission est classe. Sébastien, tu as une relation cachée avec quelqu'un de connu dans le monde ou pas du tout?
3: Non, du tout.
1: Non, pas du tout. Sébastien, il est en couple avec Élodie. Comment vous êtes rencontré avec Élodie? Enfin, si c'est pas indiscret. Hein.
3: Sur une application de rencontre.
1: Une application de rencontre, ok. Alors elle était gendarme.
3: Oui.
1: Elle est peut-être encore d'ailleurs, hein?
3: Non, non, non.
1: Non, elle est plus gendarme. Mais alors, elle habitait pas en Alsace?
3: Non, dans les Vosges.
1: Elle était dans les Vosges. Elle était où dans les Vosges? À quel endroit?
3: Épinal.
1: Ouais, donc Épinal, l'Alsace, pas très loin, mais c'est pas totalement à côté. Du coup, vous avez fait comment? Des petits allers-retours?
3: En fait, elle venait chez moi. Et le 2 mars, on s'est mis en couple.
1: Là, récemment, le 2 mars?
3: Non, ça fait 10 ans.
1: Ah, ça fait 10 ans que vous êtes ensemble, un 2 mars. Bah écoute, félicitations. Donc elle est venue s'installer en Alsace. Tu peux nous rappeler l'endroit où tu vis, pour que je ne l'écorche pas?
3: À Ibersheim.
1: Voilà, et comment on appelle les habitants, d'ailleurs?
3: Je sais pas. Et moi, à mon avis.
1: D'accord. On va quand même parler un petit peu de l'Alsace et de la cuisine alsacienne, juste un instant. On a dit que tout à l'heure, tu aurais rêvé d'être cuisinier. Tu continues de faire de la cuisine. T'as quelques spécialités comme ça, alsacienne? On entend la musique, d'ailleurs.
3: Choucroute, bécof.
1: Toi, tu fais quoi?
3: Mariné.
1: Ouais.
3: De tout.
1: Je sais pas, à cette heure-ci, tu nous proposerais quoi à 13h, là?
3: À 13h, une omelette.
1: Ah, une omelette alsacienne?
0: Ah, c'est bon.
1: C'est quoi la spécialité de l'omelette alsacienne? Qu'est-ce qu'elle a de particulier?
3: Avec du lard, du jambon, du lard, des champignons, oui. Une petite salade avec des petits croutons par-dessus. Un petit peu vosgien et alsacien en même temps.
1: Et un petit vin alsacien avec modération. Oui, il faut bien un peu de salade avec parce qu'avec du lard, il faut se donner bonne conscience. Bah écoute, ça donne envie.
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0: Pascal Obispo et Francis Cabrel, Il faudrait que pleuve l'amour, dans la playlist de votre radio ici. Valérie Damido et Eric Bastien sont à présent avec Laura d'ici Gascogne, qui a hâte que son mari parte le matin pour une raison particulière, et Mathieu d'ici Gironde, qui maîtrise la grillade et la plancha à la perfection. Il en profite pour nous donner des envies sur votre radio ici.
1: Donc Laura a un point, Mathieu a trois points, je le rappelle. Alors, on a trouvé notre petite sorcière bien-aimée de la semaine. Laura, il paraît que tu es une maniaque comme c'est pas permis.
2: Ouais, un petit peu.
1: Je lis qu'on passe l'aspirateur et tous les matins à 7h dès que Mathieu part au travail.
3: C'est tôt.
2: C'est ça, je le mets dehors presque pour faire mon ménage et puis comme ça je suis tranquille et oui, je fais le ménage dès 7h, oui.
1: Mais pourquoi tu t'imposes ça? J'aimerais comprendre. Pourquoi?
2: Comme ça, je pars l'esprit tranquille au boulot et je reviens le soir, c'est plus à faire.
1: Tu utilises quoi comme produit? Qu'est-ce que ça sent chez toi? Le citron, la lavande, qu'est-ce que c'est?
2: Ce que je trouve, je n'ai pas de goût préféré pour le ménage.
1: Pardon, excuse-moi.
2: Je prends, voilà, je change.
3: C'est passionnant tout ça.
1: Moi, j'adore.
3: Toutes ces petites pluches comme ça qui remontent dans l'aspirateur.
1: Moi, j'adore. C'est-à-dire que moi, c'est tellement pas moi que j'ai envie de mourir. Alors, écoute bien la question à choix multiples. On va parler de Michael Jackson. Alors, il y a un film là qui vient de sortir sur Michael Jackson, son biopic qui s'appelle Michael.
2: Ouais.
1: Et dans ce biopic, écoute bien la question et les propositions. Qui incarne Michael Jackson? Son cousin? Son frère? Son neveu? Éric Bastien.
3: Bien sûr.
1: Alors, qui interprète Michael dans le biopic? Son cousin, son frère, son neveu, Éric Bastien. Top chrono, 10 secondes.
2: Son neveu?
3: Je suis très bon, Moodwalk. Je suis très déçu de ta réponse.
1: Ouais, bien sûr.
2: Son oncle, c'était.
1: Mais c'est non, bien sûr que c'est son neveu!
2: C'est son neveu?
1: Mais oui, t'as marqué les trois points. Il s'agit de Jafar Jackson, qui est le fils de Jermaine Jackson. Et d'ailleurs, il joue très très bien et il danse vraiment très très très bien. Ça te fait trois points de plus, tu as quatre.
3: Mathieu, pour l'instant, tu as trois points, donc c'est bien, ça veut dire que tu es sur un sans faute. Est-ce que ça va continuer? C'est tout ce que je souhaite avec ici, Gironde. Mathieu qui aime bien cuisiner, c'est l'heure là, 12h36. Monsieur est le roi de la plancha. T'es le roi de la grillade, toi, Mathieu.
4: Ouais, j'aime beaucoup, hein, plancha et barbecue. C'est assez festif et c'est sympa, on peut cuisiner un petit peu de tout.
3: Eh oui, alors que je sais pas, il paraît que t'as une petite spécialité plancha, genre moule poivron. Pas mal, ça.
4: Ouais, moule poivron chorizo, ouais, tout à fait.
3: C'est bien, ça.
4: Et puis une bonne petite marinade, l'huile d'olive avec un peu d'ail.
3: Ouh. Et puis tu fais des plats traditionnels, également, des petites daubes. Toi, t'aimes bien les plats en sauce, hein, je pense.
4: C'est vrai, les plats en sauce, plats hiverno, effectivement. Sinon, on peut aussi faire des plats traditionnels, mais en version un peu plus sympathique aussi sur barbecue, comme le rôti de bœuf gros sel.
3: Ok. Donc, je pense que tu aurais été un candidat idéal, puisque tu aimes le barbecue, cuisiner dehors, pour faire Koh-Lanta, par exemple.
1: Oh my God.
3: Alors, écoutez bien cette histoire. Parce que le gars, il a commencé à s'inscrire pour faire Koh-Lanta, on est d'accord, Mathieu?
4: Oui, tout à fait, oui.
3: Seulement, devant ton ordinateur, qu'est-ce qui s'est passé?
4: Eh bien, au moment de télécharger les photos, les dernières photos de profil qu'il fallait, l'ordinateur a planté. Et après une heure et demie remplir tout le formulaire, j'ai perdu patience et je l'ai regardé à la télé.
3: Ah, c'est-à-dire que le gars, ça l'a tellement découragé, alors qu'il faut quand même de la patience à Koh-Lanta, que t'as tout laissé tomber. T'as déjà regardé la télé. Bon, c'est demain, hein, Koh-Lanta, pour les. C'est quoi? C'est les destins, les poteries du destin. Là,
1: oh, mais alors, je ne regarde pas Koh-Lanta, moi. Ah, oui, ne me demande pas à moi.
3: Reliques du destin, me dit-on.
1: Oui, les reliques de la vie. Il en restera qu'un, blablabla.
3: Vous savez quoi? Mathieu aime prendre soin de lui. Oui, Mathieu.
1: Il met des
3: colandimes. Ah, il met pas des colandimes, mais prends soin de sa peau, monsieur Mathieu, hein.
4: Tout à fait, exactement. Je pourrais mettre des collants parce que je suis épilé de près, donc il n'y a pas de problème.
1: Écoute, j'ai envie de te dire, magnifique.
3: Il fait du vélo, c'est pour ça qu'il est épilé de près, c'est normal, on savait les poils. Alors, tu appliques une petite crème, c'est quoi ton petit conseil beauté du matin?
4: Oh ben, c'est lavage avec une solution neutre hein, et puis une petite crème de jour à appliquer et éventuellement également le soir avant d'aller se coucher.
3: Vous avez vu tous ces hommes qui prennent soin d'eux?
1: Bah c'est que c'est
3: plus souvent.
1: Moi j'ai saoulé mon mec mais maintenant il fait
3: ça. Mais bien sûr. Aussi
1: bah tu verras quand t'auras 70 ans que t'auras la peau toute craquelée.
3: J'ai pas attendu.
1: Il a totalement raison Mathieu de s'occuper de lui.
3: Bravo. Je mets une petite crème aussi. Je fais comme Mathieu.
1: Oui bien sûr.
3: Bah oui. Si venez à la maison vers.
1: Non toi tu mets des médicaments c'est pas pareil. Allez.
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0: point, c'est toi, Zazie, sur votre radio ici. Allez, parlons rencontre amoureuse maintenant avec Valérie Damido, Éric Bastien et nos deux candidats qui, ce jour-là, étaient Hélène hein, d'ici Berne-Bigorre et Thomas d'ici Loire-Océan.
1: Alors, Hélène à 3, Thomas à 2.
2: C'est très bien.
1: Alors, Hélène, on va parler de la rencontre avec ton mari. Une fille. Ah là là, Hélène.
2: Elle est avec Nicolas ?
1: Non, elle n'est pas avec Nicolas.
2: Je ne sais pas.
1: Pas du tout. Son mari s'appelle Jérôme. Alors, la première fois qu'elle a rencontré son chéri, bah, elle avait 17 ans parce que t'étais copine avec la sœur de ton chéri, c'est ça ?
3: C'est ça, j'étais sa copine au lycée et je l'ai rencontrée comme ça. J'étais invitée chez les parents de ma copine.
1: Et alors ?
3: Et bien alors, elle en avait marre parce qu'elle avait plein de frères. Et à chaque fois qu'elle invitait une copine, elle se prenait un frère. Et comme moi, j'ai été invitée, ben j'ai aussi craqué sur un de ses frères.
1: Et voilà. Et voilà. Et du coup, bon, il était un petit peu plus âgé que toi. Bon, enfin bon, il avait 25 ans. Oui. Ça fait pas de mal. Mais c'est que 2 ans plus tard que vous vous êtes mis ensemble.
3: Oui. On a attendu un peu et ça s'est fait plus tard.
1: Bon, évidemment, ta copine a fait la gueule, mais bon, ça fait quand même 20 ans que vous êtes ensemble.
3: C'est ça.
1: Bon, c'est ça. T'es toujours copine avec ta belle-sœur quand même ?
3: Oui, toujours.
1: Après, elle n'a plus jamais ramené de copine. Elle voulait pas qu'on prenne son frère. Bon, vous êtes ensemble depuis 20 ans, mariés depuis 8 ans. Ça fera 8 ans en octobre. Oui. C'est le noce de coquelicot.
3: Oh, parfait.
1: Eh ben oui, c'est mignon le coquelicot. Voilà.
3: Oui, c'est mignon.
1: Mais oui, voilà. Bon, écoute, on va essayer, tu es en tête de 1 point, on va essayer de garder cette avance, on va essayer de marquer 3 points de plus avec cette question à choix multiple. Je vais te poser la question, je vais te proposer des réponses et à mon top chrono, tu auras 10 secondes pour me donner ton choix. Alors, écoute bien la question. Qui donc a inventé Internet ?
2: Ouf.
1: Alors ça c'est pour les anciens, ça c'est les modems.
2: Oh là là, c'est le Minitel ça.
1: Ah bah non, c'est les modems. Et ah ouais. Voilà, c'est quand on avait des messageries caramel. Alors qui a inventé Internet ?

0: Bill Gates, Steve Jobs, Tim Berners-Lee ou Éric Bastien.
1: Oui, oui.
0: Allez, qui a inventé Internet? Bill Gates, Steve Jobs, Tim Berners-Lee, Éric Bastien, top chrono, 10 secondes.
2: Tim Berners-Lee.
0: Tadam, tadam, tadam. C'est une bonne réponse. Oui, Tim Berners-Lee, c'est un scientifique. Il a créé en 1989 le World Wide Web près de Genève, d'où les 3 W à chaque fois, pour faciliter le partage d'informations. Et sans lui, bon, il y avait un peu d'Internet, mais sans lui, il n'y aurait pas eu de site, pas de clic et surtout pas de vidéo de petit chat. Voilà, tu as 3 points de plus, ça te fait 6.
3: J'aurais bien voulu, moi, inventer Internet. Je serais milliardaire, vous vous rendez compte?
0: Oh là là là.
3: Ah oui, bah forcément, le gars qui a inventé, là, le gars, là... La belle vie. Bon, notre ami Thomas a 2 points. Thomas, on n'a pas encore joué le quiz à 3 points, donc on va voir comment ça va se passer. Je rappelle que t'habites à Noailles, c'est en Vendée, dans un petit village. Vous êtes 40 avec Coralie, ta femme, et tes 2 enfants. Alors parlons un petit peu de cette rencontre avec Coralie, parce que c'est un tout petit village. Et du coup, tu l'as rencontrée dans ton village?
4: Non, non, non, du tout, du tout. À l'époque, je travaillais sur le secteur de Luçon.
3: D'accord.
4: Donc, ville pas loin. Donc, non, on s'est connus comme ça, voilà. Par hasard, on va dire un peu avec des copains, quoi.
3: Ouais.
4: Grâce à des copains.
3: Bah, tu rentrais des 24 heures karting, donc j'imagine c'est un événement autour du karting, et tu as été avec des amis, elle était là-bas, si j'ai bien compris.
4: Retour, oui.
3: Ouais.
4: Retour des 24 heures, oui.
3: Et donc, c'est là que les regards se sont croisés, nanana, quoi.
4: Voilà, exactement.
3: Et elle t'a accompagné à la fin de la soirée chez toi.
4: Voilà. Et puis ben, maintenant, ça fait 22 ans qu'on est ensemble.
3: Eh ben, c'est chouette parce que t'as tout juste 40 ans. Donc voilà, vous êtes rencontrés, vous aviez 17, 18 ans, 19 ans. C'était, début de l'âge adulte. Bon, dis-moi, tu as un côté un peu magique, un peu Harry Potter, toi. Il paraît que t'es presque sorcier. Raconte-moi ça.
4: Oui, j'arrive à trouver des canalisations d'eau dans le sol.
3: Mais avec les fameuses baguettes en cuivre là qu'on utilise?
4: Oui.
3: Donc on cherche de l'eau, donc tu repères toi les conduites d'eau, les puits et toutes les sources.
4: Mais avant de les casser avec les engins, ça peut rendre service.
3: Ben oui, mais c'est quand même un talon d'être, c'est ce qu'on appelle un sourcier, quoi.
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0: Le prochain rêve, duo de Grand Corps Malade et Stilto. Le premier sera en tournée dans toute la France à partir de janvier prochain. Première date à Toulouse, Bordeaux et Orléans. La seconde sera sur scène le dimanche 30 août. Ça, c'est bientôt à Fort-en-Seine, à Châlons-en-Champagne. Valérie Damidot et Eric Bastien sont toujours avec Thomas d'ici Loire-Océan et Hélène d'ici Berne-Bigorre. Hélène qui fait visiter des appartements pour son travail et qui se retrouve parfois dans de drôles de situations.
1: Mon petit chaton, ah là là là là, ça m'a fait bien rire. Il paraît que t'es un petit peu notre Pierre Richard de la semaine. Il t'arrive toujours des aventures incroyables. Alors il paraît qu'une fois tu vas vendre une maison. Et puis t'y vas avec un diagnostiqueur. Et puis il paraît que la maison elle était vide. Sauf que tu tombes sur un monsieur et une dame, hein. La dame elle part en courant. Et puis le monsieur discute un peu. Et puis on se rend compte de quoi avec ce monsieur, hein?
2: On se rend compte que c'était sa maîtresse, en fait, c'était le fils du propriétaire qui avait rien à faire là, et qui était venu avec sa maîtresse, enfant qui avait personne.
1: Se faire un petit 5 à 7. Voilà. Voilà. Du coup, quand même, parce que tu t'as quand même dit, mais parce qu'il a montré des photos de lui avec sa femme, et toi t'as quand même dit, mais dis donc, elle a changé votre femme quand même, hein.
2: C'est bien, elle a vachement changé.
1: Ben oui, il était pas trop gêné quand même.
2: Et il m'a expliqué après que c'était pas sa femme.
1: Bah oui, bah. Il était un peu obligé là quand même. Ah, mais c'est bien, j'aime bien les gens comme ça qui croient que les maisons sont vides et qui vont faire des 5 à 7. Alors, mais c'est pas tout, parce que tu as quand même, il t'arrive des aventures incroyables. Tu vas donc visiter encore une maison et tu dis au client, bah écoutez, garez-vous sur le parking de Truffaut, il y a de la place. Ouais, et qu'est-ce qui s'est passé?
2: Eh bien, quand on est revenu après la visite, ils avaient fermé le parking. Mais pour toute la nuit, du coup, ils n'ont pas pu récupérer leur voiture avant le lendemain matin.
3: C'est dommage.
1: C'est donc toi qui les as ramenés gentiment, en fait.
2: Ouais, ils étaient pas très contents, quand même. Là, mais bon.
1: Maintenant, tu te renseignes quand tu dis aux gens de se caler sur les parkings, tu te renseignes avant.
2: Ouais, mais non, je leur dis pas de se garer sur les parkings comme ça.
1: Bah oui, Truffaut, ça ferme à un moment donné, c'est sûr que bon, voilà. Et on va partir sur une dernière anecdote avant de jouer, hein. Et donc toujours, hein, lors d'une visite, il y avait quand même des clients qui étaient obsédés par la pression de l'eau de la douche. Genre, comment ça fonctionne? J'ai pas envie d'être douché avec un petit filet d'eau. Et du coup, t'as même pas eu le temps de dire au gars, faites attention que le gars, il était déjà dans la douche, qu'est-ce qui s'est passé?
2: Oui, mais en fait, là, dans cette maison, il y avait tellement de pression que la pomme de douche, elle s'est emballée et il n'arrivait pas à la récupérer, donc il est complètement trempé. Moi, j'ai dû monter dans le bac pour essayer d'attraper le pommeau et j'étais trempée aussi. Enfin bref, c'était la catastrophe.
3: Mais, on s'ennuie pas.
1: Hein. Non, mais c'est bien, j'adore, mais comme ça, ils étaient contents de voir qu'ils avaient de la pression ou pas, hein? Non, mais parce que là...
2: Oui, là, ils n'ont mis qu'un avis, c'est
1: ça. Et ils ont acheté la maison ou pas?
2: Même pas.
1: Oh là là, alors voilà. Alors il y a une maison avec de la pression et même pas ils. Oh là, bon, allez. Allez, on va jouer, on va marquer 5 points de plus. Je sens que tu vas cartonner. Alors.
3: Moi, si elle cartonne autant que pour vendre la maison.
1: Toujours ce côté désagréable de la personne. Alors, écoute bien, je te mets une petite chanson. Quand me fiche la paix, quand me fiche la paix, quand me fiche. Ah, mon roi. Le roi du monde, Johnny Hallyday.
3: C'est pas la plus connue, celle-là. Hein.
1: Non, mais ça parle de la paix. Et nous, on va parler de la paix, ma petite Hélène. Écoute bien. Quel animal symbolise la paix? Quel animal symbolise la paix? Top chrono, 10 secondes.
2: La colombe.
1: Bah, il était temps quand même, la colombe. Voilà, dans la Bible, la colombe, ça symbolise l'Esprit Saint. Bon, ça apparaît vraiment comme signe de la paix, hein, parce qu'après le déluge avec Noé, il y a une colombe qui est descendue du ciel comme ça, là, hop là. Voilà. Et puis c'est surtout Picasso qui l'a popularisé définitivement avec la célèbre colombe de la paix. Te voilà. Je peux finir?
3: Non, mais je chante du. Oui,
1: tu peux.
3: Colombe,
1: oui, mais
3: Mathieu.
1: Tu peux me laisser dire qu'elle a 11 points. Merci beaucoup.
3: Non, dès qu'on ne peut pas parler de vos points, je vous interromps avec plaisir.
1: Ben non, on avait dit qu'on vous nous.
3: 11 points, c'est pas possible.
1: Voilà, on a dit que vous coupiez plus la parole.
3: Ah si, parce que vous marquez trop de points, c'est pas possible.
1: Allez.
3: Vous parlez de points, voilà. Alors Thomas, tu es près de Noailles, on l'a dit, t'habites en Vendée, pour l'instant t'as 5 points. Alors il t'arrive un petit truc au niveau des fleurs. Un jour tu travaillais sur la charpente d'une jardinerie, il y avait plein de fleurs et de plantes non vendues. C'est des chrysanthèmes d'ailleurs, on aime bien, hein, les chrysanthèmes. Du coup on t'a proposé d'en prendre, un petit peu.
4: Oui, un petit peu, ouais.
3: Ok, donc t'as fait quoi de ce joli bouquet?
4: Ben, j'ai voulu le ramener pour ma compagne et j'ai pas eu l'intelligence de le laisser sur le pare-brise pendant peut-être 7 heures de route ou 8 heures.
3: D'accord, sur le pare-brise du camion, de la pelleteuse, enfin de ton véhicule.
4: Non, du camion.
3: Donc, quand t'es arrivé chez toi,
4: le bouquet était tout fané.
1: Ah oui. Bah oui, c'est-à-dire en plein soleil sur le pare-brise.
3: Les roses étaient mortes. Ta femme a fait la tête. Il paraît qu'Oralie, t'es pas contente. Hein.
4: Bah, pas vraiment. J'ai cru que j'allais prendre le bouquet dans pleine tête, mais.

0: Hey, good night, Jimmy Cliff sur votre radio ici. Allez, restez avec nous dans un instant. Nous sommes avec Agnès d'ici Paris, Île-de-France, comédienne qui a eu la chance de tourner avec une très grande actrice américaine, et Jérôme d'ici Occitanie qui réfléchira bien la prochaine fois qu'il voudra offrir un bouquet de fleurs à sa femme. À tout de suite avec Valérie Damido et Éric Bastien sur votre radio ici.
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2: Alors, il paraît que t'es comédienne, que t'as toujours été comédienne, mais que, voilà.
3: Voir les musiciens, voir les magiciens.
4: Qui arrive,
2: oui. Hey, tu as été l'élève de Francis Huster.
5: Oui, j'essaie, disons, d'être toujours comédienne, mais oui, ça se passe bien.
2: Oui, bah c'est bien, on fait des petits jobs à côté.
5: Oui, Francis, voilà. Oui.
2: Ah oui, t'as tourné avec Johnny Depp et Meryl Streep, excuse-nous.
5: Ah, oh, quelle chance, oui.
6: Il y a pire. Hein.
2: Ah bah, il y a pire. T'as tourné dans quoi avec Johnny Depp?
5: Julie and Julia.
2: Oh. Et avec Meryl?
5: Dans Julie and Julia.
2: Ah, d'accord, ok, super. Julie and Julia. Le diable s'adjoint.
5: C'était vraiment une grande émotion de voir cette grande artiste. Elle est extraordinaire.
2: Bah oui, elle est extraordinaire. Elle est magnifique. Dans Le Diable s'habille en Prada, là, elle est super.
5: Oh,
2: oh,
5: oh là là.
6: Il y a un film au cinéma, là, le 2, là.
2: Bah, c'est ce que je dis.
6: Ah, c'est ça.
2: Alors, il paraît que tu marches beaucoup, tu fais beaucoup de randonnées en Auvergne et t'adorerais faire Compostelle.
5: Oh, ça, merci Valérie. C'est quelque chose qui me tiendrait beaucoup à cœur.
2: Ah oui? Tu as envie de faire, bon, oui, un petit bout de Compostelle parce que sinon tu pars 10 ans.
5: Bah oui, disons un peu pour le côté mystique, la spiritualité, c'est quelque chose qui est proche de moi, voilà.
2: Eh ben oui.
5: Ah, je me verrais bien accompagnée par Valérie Damido à Compostelle.
2: Oh, alors mon petit cœur, je t'adore. Mais alors,
6: vous n'allez pas aller loin. Hein.
2: On va pas aller loin, mon petit canard. Au premier restaurant sur la route, elle va s'arrêter, maman. C'est-à-dire, voilà.
6: Non, c'est la route du Saint-Nectaire.
2: Moi, c'est la route du Saint-Nectaire. Et...
5: Ah d'accord.
2: Je peux le faire en poney, si tu veux. Voilà.
6: Pauvre poney.
2: Je serais toi, je fermerais bien physiquement ma bouche. Ma petite Agnès, je veux que tu marques ton premier point avec cette question vrai ou faux. Écoute, il y a une petite ambiance. Le générique d'apostrophe. Oh, Bernard Pivot, l'homme de ma vie. Alors, écoute bien. L'un des auteurs français contemporains les plus lus dans le monde, c'est Marc Lévy. Est-ce que c'est vrai ou est-ce que c'est faux?
5: Top chrono. Oui, c'est vrai.
2: Oh bah dis donc, on n'a même pas le temps de lancer le chrono, dis donc. Et oui, c'est une bonne réponse. Tu sais combien il a vendu de livres? 50 millions de livres. Ah bah ça laisse rêveur, hein. Ouais, on souhaite que Fabien il en vende autant. Alors, il est suivi de près par Guillaume Musso, mais c'est Marc Lévy qui s'exporte le mieux. Premier point pour Agnès.
6: Jérôme qui... Est-ce qu'il a des points, Jérôme?
2: J'ai il en a noté. Un.
6: Ah, il a déjà un point,
7: oui.
6: Jérôme.
2: Ce qui est bien, c'est qu'il...
6: J'ai pas du tout suivi les points de Jérôme. C'est pas pour ça. Donc, Jérôme qui est livreur, qui livre des colis, qui s'est absenté voilà, quelques instants pour jouer avec nous. Ouais. Oh, qui avait envie d'être policier quand il était petit. Ah oui, j'adore ça. On a joué avec ce titre. Il est reconnu.
2: Bah, Starsky Hutch.
6: Bien sûr. Tu voulais être plutôt Starsky ou plutôt Hutch, toi, du coup, le brun ou le blond?
7: Guy Bonchio, non.
2: Ah ouais, mais c'est le meilleur rôle. Attends.
6: Le lieutenant aussi était pas mal. Tu sais pourquoi il s'appelait le lieutenant
2: Ah non, moi c'est Guy Bonchio, le mec il a des bagnoles de Guy. Bah oui.
6: Ah bah c'était une balance quand même, Guy Bonchio.
2: Ouais, mais bon, il a des manteaux de fourrure, il a. Bon, allez.
6: C'était une balance quand même. Bon, pas trop de sport, tu vas pouvoir faire Compostelle avec Valérie, du coup.
2: Bien sûr.
6: Parce que dans ta vie, le sport, voilà, c'est qu'un mot. Par contre, tu sais bricoler. Ouais. Il a une bonne chose, ça. Il sait bricoler.
7: Oui.
2: Tu bricoles quoi, par exemple? Tu peins, tu maroufles?
7: Ouais, je peins, je jardine, j'ai fait la tapisserie, la toile de verre, le sol.
2: Oh, bah, dis donc.
6: Il sait tout faire. Ah, il sait même cuisiner. Vous savez ce que c'est sa spécialité? Fabien, je suis sûr qu'il adore. C'est la tarte aux pommes. Même la tarte aux pommes?
8: Ah oui. Avec une glace dessus.
2: Bah, oui, voilà. Ah, oui.
6: Avec de la chantilly dessus. Moi, j'avais de la chantilly sur la tarte aux pommes.
2: Ah, écoutez, je vous ferai une tarte aux pommes avec la pâte sablée. C'est ma petite spécialité. Ah, allez. Bah,
6: oui. Il aime les spaghettis bolognaises et il sait faire la viande en sauce. C'est un ami, ça, Jérôme. Je suis content de jouer avec toi.
7: Ah, oui.
6: Jouons. Pour un point de plus avec cet extrait des Kids United.
9: Le jus d'orange, c'est vraiment trop bon. Quand je le bois, ça me donne des frissons. Le jus d'orange.
6: Ça, c'est les Kids United. Je savais pas qu'ils faisaient du bricolage. Bricolent en même temps qu'ils chantent.
2: Je sais même plus quoi dire. Vas-y, pose ta question parce que.
6: Je savais pas qu'ils bricolaient.
2: La régie est effondrée.
6: T'as remis l'extrait. Ils bricolent, les gars.
2: Fabien, il est en train de prendre des notes pour un personnage ridicule dans son propre film.
6: Il m'a refoulé une sorte de.
2: Allez.
6: Ah, c'est des percussions avec des cuillères, on me dit. D'accord. À Singapour.
2: À Singapour.
6: À Singapour. Un Français à risque de la prison pour avoir léché la paille d'une brique de jus d'orange. Vrai ou faux? Top chrono, 5 secondes.
7: Je dirais vrai.
6: Il a léché la paille d'une brique de jus d'orange. Est-ce que c'est vrai ou faux?
2: Oh.
6: Bah non, c'est vrai. Eh ouais, c'est vrai, un Français. Alors, il a 18 ans, il était inculpé après s'être filmé en train de faire ce que je vous ai dit. Ouais. Il est poursuivi pour atteinte à l'hygiène et dégradation des infractions prises très au sérieux dans ce pays. Donc, à Singapour.
8: Oh là là.
6: Sérieux, hein. Ne le faites pas.
2: Non, on va pas y aller.

de Rose. Merci d'avoir passé cette heure avec Valérie Damido et Eric Bastien. Ensuite, des meilleurs moments d'Otaquet demain avec des histoires alors de ski, de forêt, de Dark Vador. Il y aura aussi un truc avec des piqûres à l'armée. Sincèrement, je vous le souhaite pas. Un doudou et du quiz musical. On va bien s'amuser. À demain. Au taquet avec Valérie Damido, Eric Bastien et nos super candidats, c'est tous les jours pour bien commencer la journée et aussi à midi avec les meilleurs moments de la saison. 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

0: Il ne rentre pas ce soir, Eddie Mitchell sur votre radio ici.
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0: Bonjour à toutes et à tous, j'espère que vous allez bien, que la nuit s'est bien passée. Ce matin, l'équipe d'ici dès 5h, c'est Emma à la technique, Saveria au standard, Emeline à la rédaction en chef et Valentine Lottès aux infos. Bonjour Valentine.
2: Bonjour Catherine, bonjour à tous.
0: Et une question ce matin, à quel point nos agriculteurs ont-ils souffert cet été?
2: La sécheresse dévastatrice pour les cultures comme pour les élevages, c'est l'info du jour dans une demi-heure. Alors que la ministre de l'Agriculture recensera avec chaque préfet aujourd'hui les dégâts. Nous sommes aussi au Népal ce matin où un tsunami dévastateur a tout emporté. 80 Français sont actuellement sur place.
0: Le coût de l'électricité est un vrai sujet dans un budget. À 5h10, Valère Correa s'intéresse aux offres d'électricité dynamique pour savoir si cela vaut le coup ou pas. Elle, c'est sûr qu'elle vaut le coup. 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
0: Très bon début de journée avec votre radio ici, jeudi 27 août, il est 5h. Le journal Valentine Lottès. Et à la une, cette voiture qui fonce dans la foule à Caen.
2: Un mort et 10 blessés, dont 7 sont dans un état grave. La scène s'est produite aux alentours de 22h15 hier soir devant la gare de la ville.
4: J'ai entendu des bruits de pneus, des crissements de pneus avec beaucoup de sirènes de police après. Donc, vu qu'on est à côté, on est venu voir. Après, on nous a raconté comme quoi il y avait quelqu'un qui s'était embrouillé dans un bar avec un groupe de personnes et qui aurait foncé avec sa voiture dans un abribus.
2: Au volant, un jeune homme, désormais entre les mains de la police. Reste à comprendre, Didier Charpin, la raison de son geste.
5: Selon les premiers éléments d'enquête, le caractère intentionnel ne fait aucun doute. La scène a été filmée par les caméras de vidéoprotection. Le conducteur a emprunté une voie réservée au transport en commun avant de volontairement faucher les victimes. Puis, il s'est échappé à vive allure. Mais la police municipale a pu suivre cette fuite, toujours grâce au réseau de caméras. Elle a transmis aux services de police et de gendarmerie l'immatriculation et le signalement de la voiture, mais également la direction suivie par le conducteur. Le fuyard a été interpellé à une vingtaine de kilomètres de la gare de Caen, dans le secteur de Ouistreham. Il s'agit d'un Russe de 26 ans, uniquement connu pour des délits routiers, mais pas suivi par les services de renseignement français. Aucune thèse n'est formellement exclue, mais celle d'une vengeance après une bagarre semble privilégiée. Le parquet a annoncé l'ouverture d'une enquête pour assassinat.
2: Et au vu de la violence de la scène, une cellule psychologique a été immédiatement ouverte par le SAMU pour prendre en charge les témoins. Des grêlons de plusieurs centimètres, un blessé en Charente-Maritime et des arbres déracinés par la violence des orages hier soir à l'ouest de la France. Ils se décalent désormais à l'est. La météo se déchaîne après un été brûlant et une sécheresse dévastatrice dans les exploitations. La ministre de l'Agriculture fera le point justement aujourd'hui des pertes agricoles avec l'ensemble des préfets de France pour adapter son plan de soutien. Mais ce n'est rien à côté de ce monstre de boue et de glace au Népal. Un véritable tsunami au cœur de l'Himalaya où se trouvent en ce moment 80 Français dont nous sommes encore sans nouvelles ce matin. Selon un tout dernier bilan, au moins 165 morts et les secours sont à la recherche de plus de 550 disparus, dont une très grande majorité de touristes. Tous emportés, raconte Tabin Drachesta, guide sur place par cette vague à plus de 150 km/h.
6: C'est énormément de dégâts. La vague de l'inondation était plus de 100 mètres. Donc, il a détruit beaucoup, beaucoup de choses. Donc, c'était difficile. Ils n'ont pas trouvé des gens qui sont vivants, quoi. C'est terrible, c'est pas normal. Et c'est triste pour le Népal. Tous les 10 ans, nous devons vivre avec une situation catastrophique.
2: Le réchauffement climatique rend la montagne de plus en plus fragile. À l'origine de la catastrophe, l'effondrement d'un glacier, la Terre en a tremblé. L'Institut d'études géologiques des États-Unis a enregistré un séisme de magnitude 5,2 après sa chute.
0: Valentine, de l'espoir pour les malades du cancer du pancréas.
2: L'un des plus mortels, un traitement prometteur est approuvé ce matin par les autorités sanitaires américaines. Le RASONC, il ne guérit pas le cancer, mais allonge, selon les cancérologues, jusqu'à deux fois plus longtemps la durée de vie des patients.
0: 5h04, le coup d'envoi de la Ligue des champions de foot est donné ce soir.
2: Et ce sera sans l'Olympique lyonnais, battu hier soir en barrage par les Turcs de Fenerbahçe, mais avec Lens, Lille et Paris, 36 équipes qualifiées au total. Place au tirage pour la phase de Ligue à 18h. Et puis les Bleus du basket disputent leur avenir en Coupe du Monde ce soir. Premier match de qualification des Français à Paris, à l'Accor Arena de Bercy, Xavier Monferrand, là où les Bleus ont affronté les États-Unis en finale des Jeux il y a 2 ans.
3: Des salles de basket, Victor Wembanyama a beau en avoir visité des dizaines, celle-là, elle a une place à part.
7: Ça fait plaisir avant tout de jouer à Paris. Après Bercy, pour moi c'est évident, c'est ancré dans ma mémoire comme la salle de l'équipe de France où j'ai déjà vu des matchs et j'en ai maintenant joué en pro. Donc oui, j'ai effectivement une certaine attache affective avec cette salle.
3: Bercy, c'est un peu son jardin. Wemby a joué avec le Valois, puis avec les Bleus au JO de Paris et avec les Spurs en janvier 2025. Mais il a besoin de reprendre ses marques.
7: La salle est tellement différente, elle est méconnaissable. Tout l'éclairage, les tribunes, le terrain, on dirait toute autre salle. Mais on verra quand il y aura les fans.
3: Les fans, ils sont là pour lui. La Wemba mania ne faiblit pas, à en croire son sélectionneur chez les Bleus, Freddy Fautoux.
8: On le sort déjà dans la vie à l'hôtel, il y a des gens qui attendent. De toute façon, on le sait, Victor aujourd'hui, c'est une star mondiale, au moins dans le basket. Ça, c'est le plus. Il va falloir s'habituer à vivre avec et savoir adapter les choses pour lui rendre et nous rendre la vie plus facile.
3: Et Victor Wembanyama aime tellement Bercy qu'il sera de retour le 14 janvier pour un nouveau match de NBA avec son équipe des Spurs de San Antonio.
2: France-Slovénie, le premier match de qualification des Bleus pour la Coupe du Monde de basket l'an prochain. C'est à 20h30 ce soir. La météo, Catherine.
0: Alors ce matin, le temps est couvert partout en France avec des orages et de la pluie dans le Puy-de-Dôme, l'Allier, l'Hérault, les Ardennes et une très grande partie des Hauts-de-France. Seule la Corse sera sous les éclaircies. Pour les températures, ce matin, Rouen, Nantes, 21 degrés, Paris, 23, Bordeaux, Vichy, Belfort, 24, Perpignan, 27. Cet après-midi, les orages vont se généraliser sur les 2/3 du pays. Météo France prévoit des risques de grêle vers Alençon, Rennes, Vichy, Aurillac et Chalon-sur-Saône. Une vigilance orange aux orages est prévue également dans 6 départements, la Côte d'Or, Saône-et-Loire, Allier, Loire, Puy-de-Dôme et Cantal. Pour les températures cet après-midi, le thermomètre sera en hausse jusqu'à 28 dans la moitié nord et 36 notamment en Corse dans la moitié sud. Et puis demain, le ciel devrait être plus calme mais pas moins pluvieux.
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0: Vivre ou survivre, Daniel Balavoine sur votre radio ici, 5h07.

0: Vivre ou survivre, Daniel Balavoine sur votre radio ici, 5h10, bon réveil.
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0: Alors Valentine, le week-end dernier, le record du 100 mètres du Usain Bolt a été battu.
2: C'est pas vrai.
0: Mais par un robot.
2: Ah d'accord.
0: À Pékin avaient lieu les World Robot Games. Des dizaines d'humanoïdes et leurs opérateurs humains ont investi la patinoire olympique de Pékin pour participer à des épreuves allant de l'athlétisme à la boxe, en passant par le football et les arts martiaux. Chang Gong Ultra, c'est le nom de cette humanoïde rouge, a terminé le sprint en 9 secondes 39, surpassant le temps de Bolt qui était de 9,58 et en 2009. Mais par contre, il a ensuite terminé sa course dans les protections puisqu'il n'est pas arrivé à s'arrêter.
2: Oui, Usain Bolt là est plus fort, on est d'accord.
0: C'est ça, exactement. Des centaines de spectateurs ont assisté à l'événement. Les progrès fulgurants donc de la technologie, mais aussi de ses dangers. On en parle ce matin, Valentine.
2: Oui, à 5 jours de la rentrée des classes, l'éducation nationale subit toujours les conséquences du piratage informatique de sa base de données. Reportage avec des professeurs empêchés de préparer leur rentrée dans quelques minutes.
0: Et puis d'ici 5h30, pour la musique, on aura Michael Jackson. Remember the time, Michael Jackson. 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Lui, il marche au bon plan. C'est Valère Coréard et il nous en fait profiter tous les jours sur votre radio ici. Bonjour Valère Coréard, chaque jour avec vous un bon plan pour notre pouvoir d'achat. Aujourd'hui, vous vouliez nous parler électricité.
3: Et vous proposez de faire le point sur ce qu'on appelle les offres d'électricité dynamique. Vous en avez peut-être entendu parler, vous hésitez à sauter le pas, voici de quoi faire votre choix de manière éclairée. Le médiateur national de l'énergie explique bien de quoi on parle sur son site. Hein. Une offre dynamique repose sur un tarif du kilowattheure qui évolue toutes les heures, en fonction des marchés de gros. Le fournisseur est tenu de communiquer quotidiennement le prix horaire via une application, un courriel ou son site internet. Je peux déplacer certaines consommations, chauffage, lave-linge, voiture électrique, vers les heures où le prix est plus bas et éviter celles où le prix est élevé. En cas de variation importante du prix, le fournisseur doit m'en avertir, mais il n'est pas obligé de définir un prix plafond. Donc en résumé, les tarifs changent chaque jour, chaque heure. Parfois c'est très bas, mais parfois c'est aussi très haut.
0: Cela peut donc être intéressant si on adapte ses usages en permanence.
3: Oui, car on est sur des offres volatiles. Vous allez recevoir le lundi les tarifs du mardi, heure par heure, pour dupliquer les prix de gros. Ce qui veut dire que sur certains créneaux, ce sera très intéressant, mais que cela pourra aussi flamber et vous pouvez vous retrouver coincé sur d'autres créneaux. On peut donc faire de grosses économies, mais pour autant, vous changez complètement votre rapport à la consommation d'énergie. Les opérateurs qui sont sur ce marché sont au nombre de 2 en France. Il y a Sobri et Franck. Ils avancent une économie annuelle moyenne entre 300 et 400 euros. Mais attention, cela a un prix. S'adapter aux fluctuations. Consommer autant l'été que l'hiver. Si vous vous chauffez à l'électrique, par exemple, ça ne vous correspond probablement pas. Est-ce que vous connaissiez ce type d'offre? Vous en pensez quoi des offres d'électricité dynamique? Mon mail, c'est parisilleséconomies@radiofrance.com.
0: Merci Valère Coréard. 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Et puis demain, Valère nous donnera un bon plan pour manger au restaurant sans se ruiner sur votre radio Ici.
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0: 14, Valentine, une rentrée des classes compliquée s'annonce cette année.
2: La faute au piratage informatique à l'éducation nationale. L'intrusion dans la base de données fin juillet se fait encore sentir sur le réseau, en particulier dans les académies de Toulouse et de Nantes, Noémie Bonin, où les outils numériques sont toujours suspendus.
5: Le constat est simple pour ce professeur d'anglais remplaçant en Loire-Atlantique.
6: Je ne peux rien faire. Ma messagerie académique ne fonctionne pas. Les applications professionnelles ne fonctionnent pas. Rien n'est accessible.
5: Le problème pour Julien Martin, également délégué syndical du SNES, c'est qu'il attend, comme chaque année, son lieu d'affectation. Mais sans messagerie, le dialogue avec le rectorat est bien difficile. Une cellule spéciale communique par téléphone, sauf qu'elle est submergée. L'enseignant craint de gros retards dans les attributions.
6: Il y aura beaucoup d'enseignants qui vont manquer. Plusieurs par établissement, oui, ça c'est une certitude.
5: Il y a aussi des inquiétudes sur la paye de certains stagiaires, contractuels et surveillants. Les rectorats concernés affirment que c'est leur priorité. Du côté des chefs d'établissement, on gère cette situation inédite comme on peut.
7: On va faire la rentrée. Par contre, il y aura ce qu'on appelle une rentrée en mode dégradé. Clairement, c'est une situation de crise.
5: Pour échanger malgré tout avec son équipe et les familles, Yvan Manac, proviseur d'un lycée près de Toulouse et représentant du SNP2N, passe par des affiches papier et des messages WhatsApp. Mais selon lui, il faudra tirer des leçons de cette cyberattaque.
7: Tout le monde est sur le pont, on fait face. Par contre, il faudra bien qu'à un moment, notre institution rende des comptes. On s'interroge franchement sur le peu de moyens qui ont été mis pour la sécurisation des bases de données.
5: Le ministère de l'Éducation a lancé un audit et une mission flash sur la sécurité informatique.
2: L'ampleur des données compromises n'a pas encore été précisée par l'Éducation nationale, mais le groupe de pirates Zero Bytes parle de millions d'élèves concernés, de dizaines de milliers d'enseignants. Les hackers se disent en possession de leurs numéros de téléphone, adresses mail et postales, parfois jusqu'aux années 2000.
0: 5h16, à suivre les coulisses télé de Patrice Gascoigne. Ce matin, Nathalie Renoux fête ses 20 ans de journal télévisé. Et oui, déjà, on a l'habitude de la voir sur notre petit écran et ça fait déjà 20 ans. Mais pour le moment, Michael Jackson, Remember the Time, sur votre radio ici.

Michael Jackson dans la playlist d'ici Remember the Time. Bon réveil et puis bon anniversaire si vous êtes né un 27 août, comme les comédiennes Gwendoline Hamon, que vous pouvez voir notamment dans la série Cassandre. Elle a 56 ans aujourd'hui. C'est aussi l'anniversaire de l'actrice américaine Chandra Wilson, connue pour son rôle du docteur Miranda Bellet dans la série Grey's Anatomy. Elle est là depuis le début, depuis plus de 20 ans. Elle a 57 ans. C'est aussi l'anniversaire du créateur de mode Tom Ford, 65 ans. Et puis, en ce 27 août, nous avons une pensée pour Césaria Évora qui aurait eu 85 ans aujourd'hui.

0: Ça fait toujours du bien d'écouter du Cesaria Evora Sodad. Bonne fête aux Monique, Mona et Monica qui nous écoutent. Et puisque vous regardez le journal télévisé, si oui, le visage de Nathalie Renoux ne vous est pas étranger. Et pour cause, elle présente le journal télé depuis de nombreuses années. Et on en parle maintenant avec Patrice Gascoin sur votre radio ici.
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0: Bonjour Patrice Gascoin, aujourd'hui dans Coulisses TV, Patrice, vous êtes parti à la rencontre d'un des visages de l'info et du magazine sur M6. Elle fête ses 20 ans de JT.
3: Du lundi au vendredi à 12h45 sur M6, vous entendez ce générique suivi de ce bonjour.
4: Bonjour à toutes et à tous et bienvenue dans votre journal.
3: Ce bonjour, c'est celui de Nathalie Renoux, originaire d'Angers. Elle est devenue l'un des visages emblématiques de l'info sur M6. D'ailleurs, en cette fin août 2026, elle fête ses 20 ans aux commandes d'un JT de M6. Elle présente le 12h45 du lundi au vendredi. Alors, j'ai passé un coup de téléphone à Nathalie Renoux pour lui demander comment s'était-elle retrouvée aux commandes des JT de M6. Et vous allez voir que cette arrivée est liée à une autre star féminine de l'info. On écoute Nathalie Renoux.
5: Alors, ça s'est passé finalement assez simplement. On m'a contacté, moi je présentais sur une chaîne d'information LCI qui était la seule chaîne d'information existante à l'époque et qui était donc un vivier de présentateurs évidemment puisqu'on avait l'habitude, on présentait des journaux toutes les demi-heures et quand Anne-Sophie Lapix qui présentait à l'époque le 12-50 quittait M6, ils ont cherché une présentatrice pour la remplacer et finalement dans cette catégorie d'âge avec cette expérience là ils ont regardé autour d'eux et il n'y avait pas tant de monde que ça, j'en faisais partie. Du coup ça s'est fait assez naturellement. Moi, je n'ai pas passé de casting puisque j'étais déjà à l'antenne. Donc, mon travail, ils pouvaient le voir chaque jour.
3: Nathalie Renoux, est-ce qu'on vous a dit « Fais-nous du Lapix » puisque vous la remplaciez ?
5: Absolument pas. On ne m'a pas dit ça. Et heureusement, d'ailleurs, on se connaît très bien avec Anne-Sophie. On a fait toutes nos études ensemble. On était à Sciences Po à Bordeaux ensemble. On était au CFJ, l'école de journalisme ensemble. Mais non, de toute façon, je pense qu'un présentateur, on ne peut pas lui demander de faire ce que fait son voisin. Chacun arrive avec sa personnalité, sa façon de présenter les choses, sa façon de penser. Et on ne m'a pas demandé ça, non. Je crois qu'on m'a demandé, et c'est là, vraiment, le passage entre LCI et M6, j'ai senti que j'avais pris de la maturité. C'est que quand je suis arrivée à M6, j'ai senti que les gens à la rédaction comptaient sur l'expérience que j'avais acquise lors de mes années LCI pour apporter des choses à cette rédaction.
3: Les secrets de l'arrivée de Nathalie Renoux sur M6, c'était il y a 20 ans. Elle est aux commandes du 12-45 de M6 du lundi au vendredi. Quant à nous, on se retrouve tous les jours ici pour les coulisses télé.
0: Évidemment, Coulisses TV que vous pouvez également réécouter sur ici.fr et l'appli ici. Merci Patrice Gascoin. Et donc à demain pour d'autres coulisses télé. Il y a des expressions que l'on connaît et on ne sait pas vraiment d'où elles viennent, ni même si elles ont été véritablement prononcées un jour dans un contexte particulier. Dans quelques instants, Stéphane Baird fait le point sur l'une d'elles qui aurait été prononcée par un corsaire français. C'est après Mylène Farmer. Allez.

0: Saint-Malo, fin du XVIIe siècle. Le port sent le goudron, le sel et la poudre à canon. Ici, les corsaires sont des célébrités locales. Ces marins, autorisés par le roi à attaquer les navires ennemis et à garder une part du butin, mènent une guerre privée avec tampon officiel. Le seul métier où le pillage figure dans la fiche de poste.
1: Alors vous êtes pour ce pillage, bravo.
0: Parmi eux, René Duguay-Trouin, fils d'armateur malouin, marin brillant, terreur des flottes anglaises et hollandaises, Louis XIV l'adore. À l'époque, c'est un peu la rockstar locale, mais avec davantage de canons que de guitares. Un jour, un aristocrate lui lance « Vous autres, vous vous battez pour l'argent. Nous, gentilshommes, nous nous battons pour l'honneur. »
2: « C'est honteux !»
0: Et le corsaire de répondre tranquillement « Chacun se bat pour ce qui lui manque. » Boum, boulet de canon verbal. Touché, coulé. La phrase devient célèbre. L'histoire raconte qu'un siècle plus tard, un autre corsaire, Robert Surcouf, la reprend presque mot pour mot face à un officier anglais qui critique les Français obsédés par l'argent, quand les Britanniques, eux, ne se battraient que pour l'honneur. Apparemment, à l'époque, les corsaires ne pillaient pas seulement les trésors, mais aussi les punchlines.
3: Il a de l'éloquence, hein ? Il est smart, n'est-ce pas ?
0: Problème, les historiens n'ont jamais trouvé de preuves solides de ces échanges. La phrase surgit surtout au XIXe siècle dans des recueils d'anecdotes où l'on adore inventer des bons mots aux héros français. Comme souvent, la légende est plus célèbre que les faits. Même inventée, la punchline est redoutablement efficace. Et contrairement à bien des navires de l'époque, elle a traversé des siècles sans jamais prendre l'eau.
4: Merci Stéphane Bern pour ce voyage dans le temps. Demain, autre voyage, nous prendrons la direction du sud Ariège en 1827 pour une révolte de paysans. À suivre, l'info du jour, il sera question des pertes agricoles dues à la sécheresse de cet été. 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Il est 5h30, toute l'actualité en France et dans le monde avec le 90 secondes. C'est avec vous, Valentine Letesse.
5: Où sont les 80 Français actuellement au Népal ? L'inquiétude grandit au lendemain d'un tsunami terrifiant. Une vague de boue gigantesque au cœur de l'Himalaya. Au moins 165 morts, plus de 550 disparus pour la très grande majorité des touristes. Un homme fonce en voiture sur la foule à Caen. Un mort et 10 blessés hier soir. 7 dans un état grave, selon nos informations. Le conducteur en fuite a finalement été arrêté par la police près de Ouistreham, à une trentaine de kilomètres. Plus de 200 élus de France réclament une primaire de la droite et du centre pour désigner un seul candidat à la présidentielle. Sans quoi, selon les signataires de cette tribune dans le Figaro, le centre droit ne sera pas présent au second tour de l'élection. Ressenti, je cite, comme un tremblement de terre par les salariés, Sodexo annonce la suppression de plus d'un millier d'emplois en France. Pour rester compétitif, explique le groupe de restauration collective, inacceptable pour la CGT, Sodexo affiche encore une croissance de son chiffre d'affaires, selon le syndicat. Aux portes de la Ligue des Champions, l'Olympique Lyonnais échoue une nouvelle fois à se qualifier. Battu hier soir par les Turcs de Fenerbahçe, c'est désormais l'heure du tirage au sort de la phase de Ligue. 36 équipes en compétition, dont Paris, Lens et Lille. Après la formidable éclipse de soleil du mois d'août, une éclipse de lune la nuit prochaine. La Terre sera exactement entre le soleil et la lune à partir de 4h30 du matin. Notre satellite sera donc plongé dans l'ombre de notre planète.
4: Et l'info du jour, Valentine, c'est un état des lieux de toutes les pertes agricoles.
5: Territoire par territoire, tous les préfets de France feront le point cet après-midi avec Annie Genevard, la ministre de l'Agriculture, pour calibrer un plan précis et massif de soutien aux exploitants victimes d'une sécheresse record, comme Antoine, maraîcher bio à Terrasson en Dordogne. Ces champs, Alexandre Alves, se sont littéralement transformés en barbecue cet été. Ces légumes ont grillé en pleine terre.
6: Antoine fait le tour de ses cultures.
7: Regardez.
6: La terre est marron clair, toute sèche.
7: Là, il devait y avoir 4 rangs de haricots verts qui sont tous grillés. Du coup, j'ai tout perdu la culture. Je suis installé depuis 2013 et j'ai jamais vu ça.
6: Contrairement à d'autres agriculteurs, cet été, il avait le droit d'arroser. Ça n'a pas suffi.
7: 42, 43, même jusqu'à presque 45. Ça a du mal à prendre.
6: Ces butternuts ont quand même poussé. Mais ils sont tout petits.
7: Là, celle-là, elle fait 5 cm. Ça, c'est invendable, ça. Alors, elle devrait faire 10-15 cm.
6: Il avance vers sa serre qu'il a couvert de chaux tout l'été.
7: Elles étaient blanchies à fond. Quand il fait 42 pendant 2 mois, ça change.

0: Rien.
1: Au moins un tiers de ces tomates ont pourri.
0: C'est 5 ou 600 qui valent plus rien. C'est grillé, c'est marron. Du coup, elles font le cul noir, c'est mort.
1: Il a aussi perdu un tiers de ses choux et la moitié de ses salades.
0: On a perdu au moins 4 ou 5 000. Tout ce qu'on a perdu au printemps et l'été, ça ne se rattrapera jamais. Donc, au moins 30% sur la saison.
1: Normalement, il vend ses légumes dans une boutique à Terrasson et sur le marché de Brive. Cet été, il n'a pas assez de légumes et comme il refuse d'augmenter les prix, il arrête le marché.
0: Ça fait 3 fois qu'on zappe. On n'avait pas le choix. Y aller pour faire 150 euros, ça vaut pas le coup. Louper autant de marchés à Brive, c'était la première année. Ouais.
1: Samedi, c'est le marché à Brive et Antoine ne sait toujours pas s'il aura assez pour y aller.
2: Et sur les étals, comme en rayon, habituez-vous dès maintenant à des fruits et légumes plus petits. Les patrons de la grande distribution préviennent. Celui de la coopérative U, par exemple, indique un assouplissement de ses cahiers des charges pour accepter à la vente des produits plus petits ou considérés comme moches et il n'y aura pas des quantités tout le temps et sur tous les produits.
3: Merci Valentine. La météo ce matin, c'est couvert partout en France avec des orages et de la pluie dans le Puy-de-Dôme, l'Allier, l'Hérault, les Ardennes et une grande partie des Hauts-de-France. Seule la Corse aura quelques éclaircies. Pour les températures, ce matin, vous êtes à Brest, 19 degrés. Lille, 21. Strasbourg, La Rochelle, Bourges, 22. Paris, Metz, 23. Toulouse, 25. Nice, 27. Et puis sur la page Facebook, Stéphane, qui est à Mulhouse, relève 17 degrés ce matin, tout comme Christian, qui est à Morzine. De son côté, Marie-Pierre, au Breuil de Salon-la-Tour, en Corrèze, elle a 20 degrés. Et puis Dominette, à Cormontreuil aussi, à 20 degrés, avec un temps très lourd. Quant à Vladimir, il est à Villefranche-sur-Mer, il a déjà 25 degrés. Cet après-midi, ça va gronder dans le ciel, tout comme hier soir et cette nuit. Il y a eu de gros orages et de grosses chutes de pluie. Seule la Provence, Alpes, Côte d'Azur et la Corse devraient être épargnées cet après-midi. Attention au risque de grêle annoncé par Météo France en Pays de la Loire et en Bourgogne-Franche-Comté notamment, mais pas seulement. Une vigilance orange aux orages est prévue dans 6 départements cet après-midi. Saône-et-Loire, Allier, Côte d'Or, Loire, Puy-de-Dôme et Cantal. Faites attention si vous êtes dans ces départements. Pour les températures, elles seront en hausse cet après-midi, entre 21 et 28 degrés sur la moitié nord, entre 26 et 36. Alors 36, ce sera surtout en Corse, dans la moitié sud. Et puis demain, ça devrait être un petit peu plus calme. Le ciel devrait se dégager. Il y aura quand même quelques averses et quelques pluies ici ou là.
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3: 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Un thé, un café et Renaud pour bien commencer votre journée sur votre radio ici.

0: Miss Maggie Renault sur votre radio ici, 5h40.
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0: Est-ce que vous faites partie d'une association? Est-ce que vous faites un petit peu de bénévolat? Est-ce que vous investissez auprès des autres? Valentine, vous faites un peu de bénévolat?
2: Oh, j'en ai fait un petit peu. J'ai fait de la sécurité dans un festival de musique. Bah, mais écoutez, c'est du bénévolat.
0: C'est du temps pour les autres, effectivement. Et vous, est-ce que vous faites du bénévolat peut-être dans le milieu sportif, culturel, solidaire? De l'aide aux devoirs, par exemple? Vous organisez peut-être une collecte solidaire? Vous participez à des actions pour l'environnement? Venez partager avec nous votre engagement. 0810 055 056. Venez parler de votre association. Si vous avez un appel à bénévoles, allez, profitons-en. 0810 055 056. Appelez-nous maintenant et on en parle juste avant 6h. Et puis, bah, c'est la rentrée. Bientôt, les enfants retournent à l'école et les avis de taxes foncières arrivent, Valentine.
2: Et là aussi, vous pouvez être victime d'une arnaque. Faites attention aux mails prétendument de l'administration fiscale que vous recevez à ce sujet. Audrazo vous explique pourquoi dans quelques minutes. Sa chronique, c'est pas vrai.
0: Ensuite, nous profiterons de Zaz pour la musique.
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0: Une des dernières chansons de Zaz, c'est Mon sourire. Et peut-être que Alain, qui est avec nous ce matin, a le sourire. Bonjour Alain.
2: Bonjour Alain.
4: Oui, bonjour Catherine. Je crois que c'est.
0: J'ai le sourire
4: parce que. Pardon, excusez-moi. Oui, eh ben écoutez, c'est fort bien parce que je me lève assez tôt.
0: Et pourquoi vous levez si tôt, Alain? Alain, pourquoi vous levez si tôt?
4: Alors, à la fois, j'aime bien lire, j'aime bien écrire. Je suis en train justement d'élaborer des choses, qui par un roman et tout. Je me lance et tout.
0: Ah. Alors, est-ce que je peux vous demander d'appeler deux personnages avec nos prénoms, Valentine et Catherine?
4: Deux personnages.
2: Vous l'avez scotché, Catherine.
0: C'est ça. Vous écrivez un roman, c'est ça, Alain?
4: Oui, Catherine de Médicis, par exemple.
0: Ah, bah, si vous voulez, pourquoi
4: la
0: pas.
4: Maman d'Henri IV, je crois.
0: Pourquoi
4: et puis,
0: pas
4: Valentine, c'est ça,
2: ça va être plus dur, hein. Vous pouvez vous inspirer de
4: Valentine,
2: la peinture.
4: Bah, ma voisine exceptionnellement belle de Paglia.
2: Ah, bah, écoutez, ça me va très bien.
0: Alain, vous avez mis le sourire à Valentine ce matin, Alain. Merci beaucoup.
4: Bah, écoutez, il le faut, hein, puisqu'il y a eu Miss Maggie, et c'est vrai que, pour parler 10 secondes de ça, c'est qu'il y a beaucoup d'hommes qui, malheureusement, se mettent en guerre et tout, mon territoire, ma bagnole, mon truc. Bon, alors, heureusement qu'il y a à la fois des humoristes comme Foresti qui, des fois, les remettent en place.
0: Ah, Florence Foresti, la reine.
2: Et des femmes de caractère.
0: Ah. Évidemment. Merci, Alain, de nous avoir appelés. Vous avez évidemment gagné la petite radio portative que vous pouvez emmener partout, dans la cuisine, dans le salon, la salle de bain, même les WC. Je sais qu'il y en a qui écoutent la radio au WC. Merci. Bah, c'est pas votre cas, Valentine?
2: Non.
0: Bah, moi, j'avoue, c'est mon cas. Merci beaucoup, Alain.
2: Confidence, Catherine. Confidence.
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0: C'est pas vrai, le rendez-vous anti-arnaque au Drazo, 27 août aujourd'hui. Les avis de taxes foncières commencent à arriver et les arnaques qui vont avec.
6: Oui, et là je m'adresse alors pas seulement mais surtout à ceux qui ont été victimes du piratage du fisc cet été. Si vous avez reçu le mail très désagréable, hein, disons-le, des impôts qui vous dit que vos données fiscales ont fuité, ça veut dire que là, à l'heure où on se parle, des escrocs ont entre les mains votre nom, prénom, votre adresse, donc votre commune de résidence, votre revenu fiscal de référence, votre identifiant fiscal, etc. Donc le risque, c'est quoi? C'est de recevoir un faux mail, un faux texto, avec un faux avis de taxe foncière ultra crédible, parce qu'il contient énormément d'informations très personnelles que seul le fisc normalement est censé connaître. Donc vous, vous y croyez, vous payez, et patatras, c'est l'escroc qui se met dans la poche votre taxe foncière.
0: Donc, Aude, comment on fait pour reconnaître un vrai avis de taxe foncière?
6: Alors, le vrai mail des impôts, déjà, il ne vous demande rien. Il vous dit juste que votre avis de taxe foncière est disponible et que vous pouvez aller le voir vous-même tout seul sur impots.gouv.fr. Si au contraire, le message vous demande de cliquer pour payer tout de suite, pour compléter un formulaire ou encore pire, s'il vous demande un numéro de carte bleue, c'est un faux. Et ne vous fiez pas à l'aspect très officiel du mail ou du site sur lequel vous allez atterrir. Ce n'est pas parce que vous voyez la Marianne de la République française que tout ça est vrai. Autre point important, vérifiez bien l'adresse mail qui vous écrit. Elle doit obligatoirement se terminer par @dgfip.finance.gouv.fr. Pas autre chose, c'est la seule adresse valable. Et puis le plus simple, je le dis encore et toujours, c'est d'aller vous-même sur impots.gouv.fr ou sur l'appli impots.gouv. Au moins, vous êtes sûr d'être au bon endroit.
0: Et c'est tant mieux. Merci Aude Razo. Tous les épisodes et les conseils de C'est pas vrai sont en réécoute sur ici.fr et sur l'appli ici. 5h46, restez avec nous dans un instant en rencontre avec l'oiseau champion à contester du plongeon de haut vol. Benoît Prospero vous le présente juste après Zaz sur votre radio ici. C'est pas parce que

0: j'espère.
1: Vous écoutez ici Mon Sourire à Zaz, 5h48. Aujourd'hui, dans le monde merveilleux du vivant, trois choses à savoir sur le plus grand oiseau marin nicheur de France métropolitaine. Bonjour Benoît Prospero.
2: Oh, c'est magnifique. Et son nom, c'est le fou de Bassan. Bonjour à toutes et tous. Au programme, tempête, plongeon et kilomètres. Et donc d'abord, première chose à savoir, l'envergure du fou de Bassan peut atteindre 1,80 m et son poids entre 2,5 kg et 3,5 kg. Il est donc parfaitement profilé pour le vol et peut ainsi parcourir des dizaines de kilomètres portés par les vents sans vraiment battre des ailes.
1: Et ce, même en pleine tempête.
2: Mais oui, et même le plus souvent en pleine tempête. Et alors, deuxième chose à savoir, par le parapluie du papillon citron, le fou de Bassan est sans conteste le champion de plongeon de haut vol. Pour se nourrir au-dessus de la mer, en fait, il est capable de s'élever à plus de 40 mètres de haut et d'effectuer un véritable piqué à la verticale, la tête la première et les ailes rabattues contre le corps. Et au moment où il pénètre dans l'eau, il est à près de 90 km/h. Et en fait, un de ses secrets pour ne pas se blesser, eh bien, c'est une série de petits coussins d'air situés sous la peau de sa tête et de son poitrail, de véritables airbags intégrés qui lui permettent d'absorber en fait les chocs au moment de l'impact des plongeons.
1: Et en plus de ça, il a une vue particulièrement aiguisée pour repérer un petit poisson d'une telle hauteur.
2: Eh bien, c'est tout à fait vrai. Et alors, troisième chose à savoir, au moment de l'élevage des jeunes, les fous de Bassan adultes quittent la colonie pour chercher du poisson. Problème, les espèces de poissons avec lesquelles ils nourrissent leur progéniture ont quasiment disparu des côtes nord de la Bretagne. Conséquence, les oiseaux sont obligés de faire des trajets de plus en plus longs pour trouver de quoi se nourrir. Parfois, plusieurs centaines de kilomètres. Des trajets donc de plus en plus longs qui, selon les chercheurs, ont une incidence négative sur la physiologie des adultes et la survie des poussins, ce qui risque de conduire à un déclin inexorable de l'espèce. Le monde vivant est merveilleux, préservons-le. Et pour leur connaissance, un immense merci à Philippe-Jacques Dubois et Élise Rousseau, auteurs du livre « Les guetteurs ». C'est publié chez Albin Michel.
1: Le fou de Bassan, qui est donc un champion de plongeon. À noter qu'en France métropolitaine, les fous de Bassan sont rassemblés sur un seul et unique site de reproduction. C'est l'île Rouzic, aux 7 îles dans les Côtes d'Armor, ce qui confère à cette espèce une très grande fragilité. Merci Benoît Prospero.
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1: Et si les réseaux sociaux prouvaient qu'ils peuvent avant tout être un véritable moteur de solidarité? Depuis plusieurs mois, un homme cuisine régulièrement des dizaines de repas pour les sans-abri et partage ses recettes ainsi que ses distributions sur TikTok et Instagram. Cet été, il a décidé de quitter sa cuisine parisienne et il se balade un petit peu partout en France, Robin Bernot.
4: Un créateur de contenu s'est lancé dans un tour de France solidaire pour cuisiner pour les sans-abri.
5: Je trouve ça génial, il faudrait continuer en fait.
4: Cet été, Manu Solidaire, c'est son nom sur les réseaux sociaux, a décidé de sillonner une partie de la France pour cuisiner et distribuer des repas aux personnes vivant dans la rue. Et cette tournée, il la partage sur les réseaux sociaux avec ses plus de 400 000 abonnés.
6: Là, tout le monde, les amis, c'est le tout début de soleil.
4: Ainsi, les internautes qui le suivent peuvent faire des dons qui serviront entre autres à financer les ingrédients et les différentes étapes du voyage. Il y a quelques jours, il était de passage à Avignon où il a préparé plus de 60 repas et notre journaliste Clara Baudard en a profité pour le rencontrer.
6: Aujourd'hui, c'est compliqué de se dire que les sans-abri, on veut juste pas les voir parce qu'en fait, ils existent, sont autour de nous. Toutes les personnes de la rue, elles ont besoin de manger.
4: Il faut savoir que début août, la mairie d'Avignon a adopté un arrêté municipal anti-mendicité, une mesure qui ne décourage pas Manu Solidaire de réaliser ses distributions de repas bien au contraire.
6: Se dire qu'on vire les personnes démunies des centres-villes sans leur donner de solution de repli, c'est un peu se voiler la face et cacher la misère, alors que quoi qu'il arrive, elle restera là.
4: Alors ici, ça marche. Et vous, qu'en pensez-vous?
5: Je trouve ça hyper cool. S'il peut y avoir de l'aide en France, de l'entraide, je trouve ça vraiment génial.
4: J'en ai par exemple discuté avec Juliette qui souhaitait souligner les difficultés de pouvoir bien se nourrir, en particulier aujourd'hui.
5: Il y a de moins en moins d'aides justement qui sont consacrées aux personnes les plus délaissées et les moins dans la population. Donc je pense que c'est vraiment cool s'il y a des initiatives qui peuvent se faire de façon individuelle, quoi.
4: Des difficultés pour s'alimenter qui concernent évidemment les sans-abri, mais pas que, c'est ce que m'a rappelé Jade.
7: Moi je vois les étudiants aussi par exemple, ou les personnes comme ça qui ont besoin d'aide. Non, je trouve ça génial, il faut continuer d'être dans d'autres villes. Ils font que Avignon pour l'instant?
4: Alors pas tout à fait, en fait Avignon faisait partie de tout un circuit organisé dans le sud-est. Manu Solidaire est entre autres passé par la Loire, la Lozère ou plus récemment à Marseille.
7: Ok, qui passe en Bretagne. Je trouve que La question de la nourriture en ce moment, c'est compliqué.
4: Pourquoi c'est compliqué?
7: Parce que les prix augmentent, tout augmente.
4: Grâce à cette initiative, Manu Solidaire crée du lien, une démarche qu'il souhaite poursuivre et continuer à partager sur ses réseaux sociaux, avec toujours cette même envie, celle d'être utile.
1: Merci Robin Bernot. Demain, autre idée qui marche, un duo qui décide d'agir pour la propreté de leur plage. Est-ce que vous aussi, vous donnez de votre temps pour les autres? 0810 055 056. Venez nous parler de votre engagement, qu'il soit ponctuel ou régulier, qu'il soit au sein d'une association ou non, qu'il concerne la solidarité, l'éducation, la protection de l'environnement ou même les animaux. Pourquoi pas 0810 055 056. Et puis si vous cherchez des bénévoles aussi, appelez-nous, on en parle juste après U2, Where the Streets Have No Name, sur votre radio ici.

0: You too, where the streets have no name. 5h57 et bonjour Lassim.
1: Bonjour.
0: Lassim, vous êtes à Ardoye en Ardèche.
1: Oui, c'est ça.
0: Comment allez-vous ce matin, Lassim?
1: Bien, bien, je suis encore au travail, mais bon,
0: pas de soucis. Qu'est-ce que vous faites comme travail, Lassim?
1: Agent d'entretien.
0: Très bien. Et donc, vous avez commencé quoi, à 5h, c'est ça?
1: Ouais,
0: 5h30. Bon, alors Lassim, vous nous avez appelé parce que vous êtes bénévole dans votre village. Dites-nous en quoi ça consiste.
1: En fait, on organise des événements soirée Halloween, soirée Saint-Patrick, et matinées huîtres. Et c'est pour animer le village, pour faire des festivités dans le village.
0: Vous êtes nombreux?
1: Du lien aussi.
0: Vous êtes nombreux dans cette association?
1: On est une quinzaine de bénévoles.
0: Donc 15 bénévoles, c'est super.
1: Ouais, une quinzaine de bénévoles. Et je suis juste membre.
0: Vous êtes membre. Ça fait combien de temps que vous êtes membre de cette association, Lassim?
1: Depuis 2018.
0: 2018. Depuis 2018. Et qu'est-ce que vous aimez dans cette association? C'est le lien, c'est le fait d'organiser des choses, c'est.
1: J'aime bien. Ouais, aider un peu à l'investissement du village, aider pour organiser des événements.
0: Et c'est quoi le prochain événement du village, Lassim?
1: Normalement, la soirée Halloween, en octobre.
0: Ah, le soirée Halloween. Ah oui, déguisement, vous allez décorer le village, tout ça?
1: Décorer la salle des fêtes, on fait une soirée Halloween à la salle des fêtes polyvalente du village.
0: Eh bien, très bien. Eh bien, merci de nous avoir appelé, Lassim. Je vous souhaite bon courage pour le travail. Et puis, bonne fête d'Halloween, mais dans quelques semaines, du coup.
1: Oui, dans quelques semaines.
0: Merci.
1: Ça passe trop vite, le temps.
0: Merci, très belle journée. Et merci d'avoir commencé cette journée avec nous. Je vous retrouve demain à 4h59, non pas avec Valentine, mais avec Valentin. Et oui, et bonjour à l'équipe d'ici matin qui prend le relais sur votre radio locale ici.
2: Et oui, c'est nous. Merci beaucoup. C'est ici Bourgogne, à Dijon, à Beaune, à Chalon-sur-Saône et partout ailleurs, sur la côte viticole, dans le Morvan, dans l'Aussois, le Val-de-Saône. On est là avec vous ce jeudi matin. Bonjour Anne-Laure Labalette.
3: Bonjour Nicolas et bonjour à tous.
2: J'aime beaucoup ce premier message ce matin sur la page Facebook d'ici Bourgogne, message d'Alexandra qui nous dit bonjour à toute l'équipe d'ici Bourgogne. Il fait 16 degrés ce matin à Maulois. Il fait encore nuit, impossible de dire s'il y a des nuages dans le ciel, je ne vois rien. Bah oui. En général, en Bourgogne, on n'y voit rien jusqu'à ce que votre radio locale vous éclaire.
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2: Et c'est justement l'heure de votre actu locale. Nous sommes le 27 août aujourd'hui. Il est 6h, c'est l'heure du journal.
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2: Alors la Balette, le Côte d'Or et la Saône-et-Loire sont placés en vigilance orange aux orages aujourd'hui.
5: Oui, ça commence à partir de 16h. On attend des rafales de vent comprises entre 80 et 100 km/h, voire localement à plus de 100 km/h. On risque d'avoir de la grêle aussi, de taille moyenne à grosse, prévoit Météo France. Protégez donc tout ce que vous pouvez dans les jardins, sur les balcons. On se souvient du violent épisode du 15 juillet dernier en Côte d'Or et notamment à Dijon. Plusieurs salves d'orages violents peuvent donc se succéder entre cet après-midi, ce soir et la nuit prochaine. Ces orages, ils feront sans doute du bien aux nappes phréatiques, car depuis le début de l'été, la sécheresse est toujours très présente. À Bligny-sur-Ouche, en Côte d'Or, par exemple, le niveau de la rivière est extrêmement bas. La préfecture émet d'ailleurs des restrictions pour préserver l'eau au maximum. Philippe a une petite maison de famille à La Buissière-sur-Ouche, juste à côté de Bligny. Il n'avait jamais vu une telle situation. Et ce qui le rend triste dans tout ça, c'est de voir à quel point la sécheresse impacte la nature.
6: C'est catastrophique pour la nature et moi je vois en face de chez moi, les arbres ont rarement été aussi rouges aussitôt, ils souffrent, alors j'ai appris ça, hein, les arbres font une embolie. Et puis ça c'est les arbres, mais il y a aussi les animaux. Et par exemple, on a des gens qui habitent pas loin d'ici, qui habitent à Saint-Victor, enfin moi je suis à La Buissière, mais il y a même les chasseurs qui viennent réapprovisionner des mares artificielles pour que les animaux puissent boire. Parce que il n'y a pas que les humains qui souffrent, les animaux souffre encore davantage. Et voilà, donc ça fait partie des conséquences. Et puis bon, ben tous les gens qui ont des petits potagers, mes voisins, etc. Ben les potagers sont complètement morts. Bon, on n'a pas besoin de tondre la pelouse, ça fait une corvée en moins, mais enfin c'est pas grave de voir ça. On attend tous qu'il y ait de la pluie. On a envie de faire des processions. Enfin, on a envie de pour faire tomber la pluie comme on faisait autrefois.
5: Alors oui, la danse de la pluie, pourquoi pas. Mais sinon, plus concret, plus efficace, le ravitaillement des communes en tension par des camions citernes. C'est ce qui se passe depuis le début de l'été dans les communes de Quincy-le-Vicomte et Quincerot dans le Nord Côte d'Or. On en reparle avec notre invité du jour à 7h45, Gilles Robillard, président du syndicat des eaux de ces deux communes. Il nous expliquera comment il procède depuis le début de l'été pour que les habitants aient toujours de l'eau potable au robinet. D'après l'ARS, l'Agence régionale de santé, ce sont aujourd'hui 4 réseaux dans notre région qui n'ont pas le choix que de se faire alimenter par camion-citerne en raison de cette sécheresse extrême. Autre conséquence de la sécheresse, encore une, le cahier des charges de plusieurs fromages AOP dont le comté est exceptionnellement assoupli. Par exemple, les producteurs ne sont plus tenus de nourrir leurs vaches avec du maïs vert produit à 100% sur leur exploitation. L'arrêté a été publié hier au journal officiel. L'appellation comté s'étend principalement dans le Jura, mais aussi chez nous sur quelques communes de Saône-et-Loire.
2: Deux voitures sur le toit hier à Puligny-Montrachet.
5: Un accident impressionnant sur la D974 entre Beaune et Bligny. Une voiture en a percuté une autre en sens inverse pour des raisons encore inconnues. Les deux véhicules ont fini sur le toit, une dans le fossé et l'autre au beau milieu de la route. Les passagers des deux véhicules n'ont pas été blessés. Un seul a été transporté à l'hôpital pour des contrôles.
2: À Dijon, les étudiants en médecine ont repris le chemin des cours cette semaine.
5: Et pour celles et ceux qui entrent en première année, ils se sont tous posé la question de faire une prépa avant pour mettre toutes les chances de leur côté. Car le taux de réussite entre la première et la deuxième année n'est souvent que de 30 à 35%. Le problème, c'est que ces prépas privées coûtent très cher, plusieurs milliers d'euros. Et comme tous les étudiants n'en ont pas les moyens, il y a toujours le tutorat des étudiants de santé. Ça, c'est gratuit et ça entraîne de manière assez efficace aux différents examens de médecine. Gabin Berthier a 19 ans. Lui, il est en deuxième année de médecine. Il a profité de ce tutorat et il ne voulait surtout pas passer par une prépa.
7: Mon père m'avait proposé pendant l'été plusieurs fois parce qu'il voulait mettre toutes les chances de mon côté. Mais en fait, moi, j'avais fait les portes ouvertes de certaines de ces prépas. Et en fait, c'était quelque chose qui m'avait pas plu spécialement parce que ça faisait très entreprise qui veut juste faire son argent. Et puis voilà, et ça faisait pas très humain. C'était une ambiance qui me plaisait pas forcément. En plus, j'avais vu le tutorat en salon. Et là, au contraire, ça m'avait plutôt plu l'ambiance. C'était vraiment du bénévolat, quoi, de toute façon. Donc, ils étaient juste là pour nous. D'autant que le tutorat est en train de se développer et d'ici quelques années, on n'aura plus grand-chose à pouvoir envier aux prépas privés. Moi, c'est vraiment quelque chose que sincèrement, je pense au plus profond de moi.
5: Et de son côté, Estelle, 17 ans, fera les deux, le tutorat et une prépa privée. Elle a fait sa pré-rentrée dans les deux pour accumuler un maximum de connaissances avant le début de l'année universitaire. Pour elle, les deux se complètent.
8: On ne peut pas se contenter uniquement du tutorat, il n'est pas assez complet. La prépa nous permet de nous donner les cours déjà faits, donc ça nous donne une avance, du temps en plus pour apprendre, pour consolider, pour nous entraîner, pour faire des exercices. Ils ont une plateforme qui est pour moi essentielle, parce qu'elle nous permet de vraiment nous entraîner avec des QCM autant qu'on veut, avec des entraînements, des évaluations, des profs qui nous font les cours, et je trouve ça vraiment très très utile et intéressant.
2: Combien ça coûte une année en prépa? Il paraît que ces boîtes, c'est horriblement cher.
8: Oui, moi qui ai pris donc l'année plus le stage de pré-rentrée, ça me coûte environ 7000 euros l'année.
5: Une somme énorme. Notez que les trois quarts des étudiants admis en deuxième année étaient inscrits dans une prépa privée à l'université de Dijon. C'est une promo de 800 élèves.
2: Et pendant que certains reprennent les cours, d'autres profitent encore des vacances.
5: 800 enfants accompagnés par le Secours Populaire de Bourgogne-Franche-Comté ont participé hier à la journée des oubliés des vacances. Ils sont allés à l'aquaparc de Dole et dans un labyrinthe de maïs. Michel Nazom est le représentant du Secours Populaire au Conseil Régional. Cette journée est une fête pour les enfants, mais une sacrée organisation aussi.
9: Oui, ça se prépare quasiment un an à l'avance. Donc du coup, les premiers contacts avec les partenaires ont été pris en fin d'année dernière. Et puis, on a vraiment décidé le projet en début d'année. Voilà, donc il y a tout un processus qui dure quasiment une année. On parle avec eux des capacités qu'ils pourraient proposer. Et le labyrinthe de maïs nous a dit, nous, 600, 800, ça ne nous fait pas peur, on peut y aller. Donc l'aquapark existe, c'est plus de 2000 places. Donc ce format est parfait. Le Secours Populaire a une culture d'organisation d'événements. On sait faire, on a une vraie culture de ce type d'événements qu'on pratique depuis des décennies. D'ailleurs, la journée des oubliés des vacances, elle existe depuis 1979. C'est une journée d'échange. Il y a du partage aujourd'hui, il y a de la joie, il y a de la bonne humeur. Et c'est ce qu'on recherche pour cette journée, c'est vraiment d'offrir une journée formidable pour les enfants qui vont rentrer à l'école la semaine prochaine et qui auront quelque chose à raconter en disant voilà, moi j'ai fait ça cet été. Pour nous, c'est très très important.
5: Et en France, on rappelle qu'un enfant sur trois ne part pas en vacances. Du basket et la victoire de la JD à Dijon hier soir à Nuit-Saint-Georges pour son premier match de préparation face à Vichy. Une victoire 88-71. Et puis demain, c'est le coup d'envoi de la troisième édition du Festival de Rap Golden Coast à Dijon. Le collectif citoyen Dijon Avenir, qui a présenté une liste aux dernières municipales, dénonce son maintien en raison du risque sévère d'incendie. Il dénonce également les nuisances sonores pour les riverains de Corcelles-les-Monts et aux portes de Dijon. Et pour la météo, Nicolas, on le disait, en vigilance orange aux orages pour la Côte d'Or, ouais, et la Saône-et-Loire aujourd'hui.
2: Le soleil va dominer cette matinée en effet, mais ça ne va pas durer. Selon Météo France, l'ambiance va rapidement devenir orageuse sur nos deux départements. Ce sera surtout vers la fin de l'après-midi avec des orages parfois forts, vous l'avez dit, hein, beaucoup de pluie, voire même de la grêle et puis des rafales de vent entre 80 et 100 km/h, hein, selon Météo France. Pour les températures actuellement, ça va, hein, pour l'instant c'est assez calme, entre 16 et 19 degrés, c'est pas désagréable. Et cet après-midi, on prévoit au plus chaud du jour, c'est-à-dire avant que ça tonne, oui. Avant l'arrivée des orages. À Saulieu, il fera 24 degrés. À Saumur-en-Eau, soit 27. À Montbard, Châtillon-sur-Seine, Arnay-le-Duc, Le Creusot et Autun, 29. À Beaune-et-Son-Bernon, 30. À Dijon et Quetigny, 31. À Auxonne, 33. À Chalon-sur-Saône, 34 degrés.
5: Et sur la route, c'est calme, Mastorci.
2: Pour l'instant, c'est calme, mais s'il y a un souci, on est là pour en parler. Votre radio locale à vos côtés toute la journée. Ça se passe au 03 80 42 15 15.
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2: La musique qui va vous réveiller dans quelques minutes, les Pointer Sisters, mais également le nouveau duo Marc Lavoine et Patrick Fury. Et tout de suite, un célèbre trio, Fredericks, Goldman, Jones, à nos actes manqués. On se réveille dans la bonne humeur ce matin sur ICI Bourgogne, en Côte d'Or, en Saône-et-Loire. Il est 6h09.

0: ici Bourgogne, vos chansons préférées toute la journée avec Frédéric Goldman-Jones. À l'instant, à nos actes manqués, il est 6h13.
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0: On espère que vous allez bien ce matin, que vous vous réveillez tranquillement. On est entre la chambre et la salle de bain en passant par la cuisine. On est partout avec vous à la maison. Puis on peut être déjà aussi sur la route du boulot. Peut-être même sur la route encore des vacances, voire des départs en grand week-end. Pourquoi pas, on peut tout imaginer. En fait, en cette fin août, la population est vraiment protéiforme. Hein.
2: Mais c'est vrai, c'est vrai.
0: Il y a un petit peu toutes les formules. Nous sommes le 27 août aujourd'hui, c'est l'anniversaire de Cesaria Evora. Ah oui, elle nous a quittés. Mais on voulait quand même lui souhaiter un joyeux anniversaire. Et surtout écouter quelques notes de Sodad pour commencer cette journée. Joyeux anniversaire à vous. Si vous soufflez des bougies également en Côte d'Or et en Saône-et-Loire aujourd'hui, à suivre sur votre radio locale, une horloge après les vacances, les réveils anarchiques. Comment remettre votre horloge biologique à l'heure, à la bonne heure? Vous savez, celle de la vraie vie de tous les jours avec le boulot, les enfants et tout ça. C'est un médecin qui nous répond ce matin sur Ici Bourgogne. On a rendez-vous avec le docteur Kierzek dans un instant.
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0: 6h14, votre radio Ici prend soin de votre santé et c'est l'heure des conseils du docteur Kierzek. Bonjour docteur, et ce matin, comment remettre notre horloge biologique à l'heure? On se pose la question, bonjour.
5: Bonjour à toutes et à tous, après 2 mois de vacances, les réveils sont parfois douloureux, les couchers difficiles et les écrans ont pris leur quartier jusqu'à tard dans la nuit. La bonne nouvelle, c'est que notre horloge biologique, même si elle est un peu désynchronisée, elle est très adaptable, elle a juste besoin d'un peu d'aide pour se recalibrer. On ne change pas ses habitudes en un jour, mais en quelques jours, donc si la rentrée, c'est pas pour demain, vous avez quelques jours pour vous recaler. Votre cerveau a pris une mauvaise habitude. Pendant l'été, on s'est exposé à la lumière naturelle tard le soir, on a veillé devant des écrans, on a mangé à des heures décalées. Résultat, notre mélatonine, l'hormone du sommeil, s'est sécrétée plus tard. On a pris ce qu'on appelle un décalage horaire social. C'est un mini jet lag, hein, sans avoir pris l'avion. À cela s'ajoute la lumière bleue des smartphones et des tablettes qui vient encore retarder l'endormissement. Je vous propose des petits gestes simples à appliquer dès aujourd'hui. Premier geste, on avance l'heure du coucher par petites touches. On ne passe pas brutalement de minuit à 22h, ça ne marcherait pas. On se couche 15 minutes plus tôt chaque soir. Deuxième geste, on utilise la lumière du matin. Dès le réveil, on ouvre les volets, on s'expose à la lumière naturelle. Cela envoie un signal puissant à notre cerveau pour caler notre horloge interne. Troisième geste, on éteint les écrans 1 heure avant de se coucher. Couvre-feu numérique. À la place, on prend un bouquin, un livre papier, on écoute une musique douce ou on discute calmement avec sa famille.
0: Et pour les parents dont les enfants ont pris de mauvaises habitudes aussi, les conseils sont-ils les mêmes ?
5: Une règle supplémentaire, on supprime les écrans dans la chambre et surtout 2 heures avant le coucher. Pour les plus petits, on instaure un rituel de retour au calme, une histoire, un câlin, une chanson douce. Chaque soir, à la même heure, le cerveau des enfants adore les rituels, cela les rassure. Et on donne l'exemple, hein, si les parents rangent leur téléphone, l'enfant le fera plus naturellement. Enfin, on évite les activités trop stimulantes le soir, pas de jeux vidéo, pas de films d'action. En une semaine, le rythme se règle généralement. En résumé, pour une rentrée sereine, on avance le coucher par petits pas, on s'expose à la lumière le matin, on éteint les écrans 1 heure avant de dormir. Votre sommeil vous dira merci. D'ici là, portez-vous bien.
0: C'est nous qui vous remercions. Merci beaucoup, Doc Kierzek. Et dans un instant, un détour par l'un des plus beaux villages de Bourgogne. C'est peut-être d'ailleurs le plus beau village de Bourgogne. Vous pourrez dans quelques semaines voter peut-être pour lui si vous le souhaitez. Le village de Bèze, là-bas, on peut dormir dans un gîte et repartir avec la déco du gîte.
2: Ah, c'est pas mal.
0: Voilà une formule atypique dans un endroit qui ne l'est pas moins. On fera la connaissance des maîtres des lieux avec Cyril Hinault dans un instant. Après l'une de mes chansons préférées pour se réveiller. Je crois qu'il n'y a pas beaucoup mieux. Il n'y a pas beaucoup mieux que les Pointer Sisters. Alors, on voulait vous le partager ce matin pour vous donner la pêche, la banane et tous les autres fruits et légumes qui sont importants. 5 fruits et légumes par jour. Ça veut dire qu'il faut écouter au moins 5 très bonnes chansons sur Ici Bourgogne. Et on a de quoi faire. Vous inquiétez pas. Les Pointer Sisters, I'm so excited. Oui, on a la banane.

0: Active local musique et bonne humeur, c'est tous les matins comme ça sur Ici Bourgogne avec les Pointer Sisters. I'm so excited. Il fait 16 degrés ce matin en Côte d'Or dans la vallée de la Drenne. Il fait encore sombre chez Geneviève, mais le ciel paraît couvert. Bonne journée Geneviève, merci pour ce message. Il y a également Annick qui se réveille chez elle à Bourbonne-les-Bains avec un temps nuageux. Il fait 18 degrés ce matin et puis à Boncourt-le-Bois, on dit bon cours à Sylvie avec 19 degrés ce matin. Attention évidemment aux orages cet après-midi, on en parle et on va pas terminer d'en parler évidemment tout au long de cette matinée, de cette journée sur votre radio locale Ici Bourgogne. En ce qui concerne les commentaires météo, l'humeur du jour, ça se passe sur la page Facebook d'Ici Bourgogne. Alors, j'adore la déco, j'aimerais bien la même chez moi. Si vous avez déjà dit ça un jour dans un gîte, eh ben vous allez aimer, vous allez adorer celui qu'on visite à Bèze ce matin. Mon plus beau village de Bourgogne et Cyrilino, on découvre ce lieu original.
1: Bèze, c'est le plus beau village de Bourgogne, bien évidemment. Il y a le brocangite à Jules. Je suis Catherine, j'ai créé ces gîtes il y a 2 ans. C'est quelque chose que je voulais faire depuis un certain temps. Et comme on a terminé notre carrière professionnelle, je me fais plaisir.
2: Ah bah regardez, on va s'installer ici, on est pas mal. Une jolie petite table en fer forgé dans le jardin. Ah là là là là là là, très bien. Catherine, c'est quoi exactement le concept du brocangite ?
1: C'est-à-dire que j'ai meublé mon gîte avec de vieilles choses, aussi bien vieilles que neuves, et je vends en même temps ces objets, voilà, que je chine depuis très longtemps.
2: C'est quoi comme type d'objet ?
1: De tout, il y a aussi bien de la vaisselle que des petits meubles, que de la décoration, il y a tout.
2: Ça veut dire que si je viens dormir pour une nuit ou plusieurs, si par exemple je vois un joli vase, je peux repartir avec ?
1: Exactement, ah, vous pouvez repartir avec.
2: Et comment vous avez eu l'idée ?
1: Ouais, c'est venu... C'est-à-dire que je voulais un jour ouvrir ma boutique de brocante. Et puis, bon, c'est pas si évident que ça. Donc je me dis, bah tiens, je vais faire brocangite. Donc je pallierai donc le gîte, puisque j'aime le contact, et la brocante.
2: Pourquoi Bèze ?
1: Parce que Bèze est un très beau village, de par ses grottes, de par ses maisons, donc et c'est quand même un village qui est très visité, donc voilà.
2: Parce que vous êtes bourguignonne ?
1: Non, je ne suis pas bourguignonne.
2: Ah bah alors.
1: Mais ça fait quand même 35 ans que je suis en Bourgogne, donc je pense que je suis adoptée.
2: Oui, oui, et puis vous êtes à Bèze avec ce brocangite, ouais, etc. Ouais. Vous avez pris un petit peu possession des lieux.
1: Exactement.
2: Quoi. Et justement, cette maison, c'est quoi son histoire ?
1: Alors cette maison, je ne connais pas vraiment son histoire. Tout ce que je sais, bon, c'est une maison ancienne qui est de à peu près 1850, je crois. Une maison en pierre, et c'est ce que je voulais.
2: C'est ça, c'est la pierre qui
1: fait. La pierre,
2: qui
1: bien fait. Évidemment. Ça a beaucoup de charme.
2: Ouais. Et alors, le gîte à l'intérieur, comment on pourrait le décrire ?
1: Il y a un salon, il y a une cuisine. Alors, une cuisine avec une cheminée ancienne, un salon qui est équipé donc de meubles anciens, des chambres dans lesquelles on a fait réapparaître la pierre, équipées de meubles anciens aussi.
2: Vous avez une cave aussi qui est complètement...
1: Voilà.
2: C'est la caverne
1: d'Ali Baba. Voilà, c'est une cave voûtée. Alors moi, ben, je ne mets pas de vin dedans puisque je l'ouvre à mes clients. Quand mes clients arrivent, j'offre un pot d'accueil. Et j'ai équipé donc ma cave avec de la brocante.
0: Mais bientôt, Catherine ouvrira une petite boutique brocante à Bèze en plus de son gîte. 6h24.
3: On aimerait bien. Hein.
0: J'ai failli faire une frayeur à beaucoup de monde là.
3: Oui.
0: Quoi ? Il est déjà 8h ? Mon Dieu ! Non, vous inquiétez pas. 6h24 donc avec Marc Lavoine et Patrick Fury. C'est l'une des nouveautés de cette rentrée. On vous la propose ce matin. Ça s'appelle Occupé.

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3: 6h29 avec vous Catherine Viguier, bonjour, on passe à l'horoscope. Les natifs du Verseau s'expriment.
4: Et c'est bien, ils doivent faire entendre leur voix.
5: Bélier, ne vous isolez pas en cas de désaccord, cherchez absolument un terrain d'entente.
6: Taureau, des tensions possibles avec une hiérarchie ou un bien-aimé, c'est à vous de jouer, hein.
7: Gémeaux, ça se passe bien et surtout, voyez du paysage, marcher même près de chez vous.
8: Cancer, l'argent est un sujet, mais aussi des blessures psychiques que vous voulez guérir.
9: Lion, ça discute en famille, au travail, mais ces échanges portent leurs fruits.
10: Vierge, il est temps de vous réserver du temps à vous.
11: Balance, quiconque fait battre votre cœur, vous attendez de lui, d'elle, un retour.
12: Scorpion, entre vie privée et vie professionnelle, que privilégiez-vous?
13: Sagittaire, il s'agit d'adapter votre communication en restant en accord avec vos pensées.
14: Capricorne, alors c'est chargé sur le plan financier, il vous appartient de gérer pour l'avenir.
15: Verseau, il est question d'honneur, de dignité, et vous faites entendre votre voix.
16: Poisson, n'essayez pas de faire des performances si cela nuit à votre bien-être.
17: Et pour nous tous, de l'amour tout simplement partout.
3: Merci Catherine, il est 6h30, l'info d'ici en Bourgogne, Anne-Laure-la-Balette, c'est la journée des oubliés des vacances.
18: Hier, 800 bourguignons étaient à Dole pour profiter de l'aquaparc et du labyrinthe de maïs. Une journée de vacances organisée par le Secours Populaire pour les enfants qui n'ont pas la chance de partir, on les a suivis. La sécheresse et ses conséquences dans certaines communes de Côte d'Or, comme Quincy-le-Vicomte et Quincereau, il n'y a plus d'eau potable dans le réservoir de la commune. Des ravitaillements par camion-citerne sont donc organisés. Les étudiants en médecine ont repris le chemin de la fac cette semaine à Dijon. Pour réussir à passer d'une année à l'autre, certains optent pour des prépas privés qui coûtent très cher, là où d'autres s'en remettent au tutorat qui lui est gratuit. Mais tout de suite, c'est le point sur l'actualité en France et dans le monde, le 90 secondes. Et c'est avec vous, Valentine Lettès.
19: Volant de sa voiture, un jeune russe de 26 ans fonce dans la foule à Caen. Un mort et 10 blessés, dont 7 dans un état très grave hier soir. Le conducteur en fuite après l'accident a été arrêté à une vingtaine de kilomètres. La piste d'une vengeance après une bagarre semble privilégiée. Le bilan grimpe encore au Népal. Plus de 800 disparus désormais au cœur de l'Himalaya. Une majorité de touristes dans un terrible tsunami de boue et de glace. 80 Français ont signalé leur présence dans le pays via le fil d'Ariane. Nous n'avons pas encore de nouvelles ce matin. La météo déchaînée en France. Après la canicule et une tornade, 23 départements désormais en vigilance orange pour orages violents. Il se décale à l'est ce matin après avoir tonné sur la côte atlantique. Un blessé déjà signalé en Charente-Maritime. Des salariés de l'abattoir de Perpignan mis à pied après des signalements de l'association L214. Dans ces vidéos transmises hier à votre radio ici, des vaches et des moutons découpés encore vivants et des cochons aspergés d'eau puis électrocutés. La durée de vie de nos médicaments bientôt rallongée. L'Agence nationale du médicament a convaincu une quinzaine de laboratoires de réétudier le temps de conservation du dafalgan, de l'efferalgan ou encore de produits à base d'amoxicilline pour lutter contre le gaspillage et les pénuries. France-Slovénie, les Bleus du basket disputent ce soir un match de qualification pour la Coupe du Monde au Qatar l'été prochain. Les Français jouent sur le parquet de Bercy à Paris à partir de 20h30.
18: Et l'actualité chez nous en Bourgogne, c'est la journée des oubliés des vacances qui était organisée hier par le Secours Populaire de Bourgogne-Franche-Comté. 800 bourguignons y ont participé. Aujourd'hui en France, on rappelle qu'un enfant sur trois n'a pas la chance de partir l'été. Alors cette journée est faite pour qu'ils aient quand même quelque chose à raconter au moment de la rentrée. Léa Giraudot, vous avez donc suivi cette belle petite troupe de 800 personnes à l'aquaparc de Dole et au labyrinthe de maïs de Foucheron.
20: Au milieu du dédale qui court entre les plombs, Angelina et Liam, deux cousins de 9 et 8 ans.
21: On commençait par aller dans des chemins. On devait trouver des indices pour pouvoir faire les chemins et arriver à la sortie.
22: C'est pas trop dur les indices à trouver et à suivre?
23: Non, parce que notre mémé, elle connaît bien les odeurs, les objets.
20: Leur mémé, Anna, c'est elle qui a eu l'idée de les emmener faire cette sortie.
24: Ouais, ça fait déjà 2-3 ans que je les emmène. Alors. Lui, il est parti, mais...

0: Elle n'est pas partie en vacances. Ça leur fait un petit peu de journée de vacances.
1: Un air de vacances aussi pour Amira, 6 ans, et son papa Falaï.
2: C'était la fin des vacances, c'était pour sortir un peu la fille, quoi. C'est un peu la sortie un peu. Avant de reprendre les cours, quoi, avant de reprendre l'école. Au bout de 2 mois, oui, ça lui fait plaisir. Quoi. Et puis elle voit du monde, elle s'amuse. Ah ben, moi, je suis au travail, elle est à la maison avec sa maman. Et puis elle sort, dans les petits aires de jeu, pas très loin de la maison, quoi.
1: Si c'est une première pour les deux Vésuliens, Marilyn, elle, a déjà participé plusieurs fois à ces sorties organisées par le Secours Populaire. Une vraie bouffée d'air pour la bourguignonne.
3: Ça nous change les idées. En plus, il fait bon, on profite. Et puis, ça fait découvrir un peu la région quand on ne peut pas trop bouger. Et puis, ça nous change les idées. Ça nous fait voir d'autres choses, rencontrer d'autres personnes.
1: Une sortie après un été souvent passé coincé à la maison à cause de la chaleur, comme le raconte Jessica.
4: Oh non, avec les grosses chaleurs qu'on a eues déjà, on ne pouvait pas sortir. Donc, c'était pas évident. On sortait un peu ce soir, mais sans plus. Mais sinon, on n'est pas beaucoup sortis. Avec les maris qui travaillent, moi je travaillais, donc c'était pas évident.
1: Et pour rendre cette journée possible, des dizaines de bénévoles se mobilisent, comme le rappelle Blandine Bolonceau du Secours Populaire du Doubs.
5: Rien que sur la gestion des balais des bus et les arrivées, donc on est, si c'est des groupes d'enfants, bien sûr, quota habituel, un bénévole plus 5, surtout avec toujours une marge de sécurité, et sans parler de l'ensemble des équipes logistiques, qui sont souvent les travailleurs de l'ombre et qu'on oublie, mais c'est ceux qui vont gérer les pique-niques, les camions, qui font les pointages, et voilà.
1: L'année dernière, à l'occasion de ses 80 ans, l'association avait permis à 80 000 enfants et à leur accompagnateur de se rendre à Paris pour une journée.
6: Et la journée de ces bourguignons s'est donc poursuivie ensuite à l'aquaparc de Dole dans le Jura. Météo Nicolas, attention aujourd'hui, vigilance orange aux orages.
7: Ça va tonner. Le soleil va dominer cette matinée en Côte d'Or et en Saône-et-Loire, mais ça ne va pas durer. Hein. L'ambiance va devenir orageuse selon Météo France. Ce sera surtout vers la fin de l'après-midi avec des orages parfois assez forts, beaucoup de pluie, voire de la grêle et des rafales entre 80 et 100 km/h sous ces orages. Donc prenez dès maintenant vos dispositions à la maison, dans le jardin, sur le balcon, sur la terrasse, etc.
6: On rentre tout ce qu'on peut en tout cas.
7: Si vous avez la chance d'avoir un garage, n'oubliez pas de vous garer à l'intérieur du garage, surtout. Enfin, enlever les cartons déjà. On les connaît, les garages. Hein.
6: Mais mettez les voitures à l'abri, c'est voilà. Vrai, si vous pouvez.
7: Oui, parce qu'au mois de juin, mois de juillet, on a eu de très mauvaises surprises. Ouais. Pour les températures, cet après-midi, on attend entre 24 et 34 degrés en Côte d'Or et en Saône-et-Loire. Ça va de 24 à Saulieu jusqu'à 34 degrés à Chalon-sur-Saône, selon le moment où les orages vont éclater, en fait. Hein. Donc, vraiment, c'est une journée un petit peu de tous les dangers pour la Bourgogne aujourd'hui, côté météo.
6: Et à 6h36, c'est sur nos routes.
7: Ouais, en revanche, ça c'est la bonne nouvelle, c'est qu'on circule très bien ce matin dans l'agglomération dijonnaise, pareil autour de Chalon-sur-Saône ou encore autour de Beaune. On circule bien aussi sur le réseau autoroutier et sur le réseau secondaire. Mais vous êtes peut-être témoin, vous, d'une difficulté inhabituelle. Vous êtes témoin d'un bouchon inhabituel ou d'un accident. Alors bien sûr, vous mettez tout le monde en sécurité si vous le pouvez. Et ensuite, vous nous appelez au 03 80 42 15 15 pour passer le message. On est à vos côtés tout au long de la journée. C'est votre radio locale, ici Bourgogne.
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7: J'entends d'ici le bruit du couteau qui passe sur la tartine là pour le petit-déj. Profitez-en bien avec Eurythmics Sweet Dreams.

0: Ah, il y en avait du talent au centimètre carré là dans ce duo entre Dave Stewart, Annie Lennox, Eurythmics, Sweet Dreams sur ici Bourgogne à 6h40.
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0: La moitié de la maison dort encore et vous êtes tranquille dans la cuisine. La dernier moment de calme peut-être pour cette journée qu'on vous souhaite excellente d'ailleurs quoi qu'il arrive. À suivre, des animaux à adopter au refuge Jouvence, Demi-Signé et Ventoux. Si vous cherchez de nouveaux compagnons de vie, il y a un petit chat qu'on doit absolument vous présenter ce matin. Maison et un personnage pour cette première de la Terre à la Table, notre nouveau rendez-vous de reportage au plus près des producteurs bourguignons. On s'est installé dans la maison romane à Nuit-Saint-Georges chez l'éleveur producteur restaurateur aux ronces de Bel Air. Et au milieu des vignes, Stéphane Conchon lui a demandé de lui raconter sa vie.
2: Aux ronces de Bel Air, dans son écosystème, c'est-à-dire les pieds dans la terre et un peu aussi la tête en cuisine pour faire déguster ses productions. Alors il y a des cochons, il y a du vin. Il y a de la bière. Comment vous en êtes arrivé là?
3: Bah, petit à petit, finalement. L'émission est courte, mais nous, ça fait 20 ans qu'on a démarré. On va vinifier le 21e millésime. Donc la première étape, moi, j'ai déménagé à Beaune pour passer un diplôme de responsable d'exploitation agricole. Et après, de fil en aiguille, on apprend des choses, on a envie de le tester, de le faire, et on a développé plein de choses. Donc ça a démarré comme ça, rapidement, avec le labour à cheval. Donc il y a eu tout un épisode de ma vie bourguignonne où j'ai consacré beaucoup de temps sur le labour à cheval en tant que prestataire de service. J'intervenais dans le vignoble, donc ça me permettait aussi de rencontrer des vignerons et puis une fois de temps en temps de négocier des raisins pour mon activité de vinification qui démarrait.
2: Parce que ce qu'il faut dire, c'est que vous n'êtes pas un fils de viticulteur né au milieu des tonneaux.
3: C'est peut-être pas tout à fait vrai. Parce que j'ai quand même un grand-père maternel qui était agriculteur dans le Calvados, en polyculture élevage, et qui m'a donné cette passion pour la terre et les produits qu'on pouvait en sortir. Peut-être qu'il y a une vision au départ. Et quand on a démarré l'élevage, des cochons, eh bien, là, il y avait plus une portée gustative et un projet de faire un peu une ferme auberge et de développer un circuit très court.
2: Et quand vous regardez autour de vous, là, aujourd'hui, et qu'on regarde dans le rétroviseur ensemble, dans ce paysage de haute côte de nuit, vous vous dites quoi ?
3: C'est passionnant. C'est passionnant d'avoir aussi rencontré des gens qui m'ont fait confiance. C'est vrai que c'est loin. Mais tout reste à faire. C'est un éternel recommencement. Bon, maintenant, moi, j'ai des enfants aussi, donc on regarde aussi avec eux devant. On essaye de regarder dans la même direction, mais c'est très passionnant.
0: 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Et elle est 100% sécure, hein, vous inquiétez pas. 6h43, un chat adopté en Bourgogne dans un instant. Il a seulement 2 ans, c'est une femelle d'ailleurs, hein, qui a très envie de jouer, mais qui prendra le temps de le faire. Bah ouais, faut s'apprivoiser, on l'a appris dans le Petit Prince. Elle est tellement adorable, Wichita, qu'on a décidé de la mettre en lumière ce matin avec le refuge de Jouvence à Messigny et Ventoux. C'est ce qu'on fera dans un instant.
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0: On écoutera les innocents dans un instant, mais tout de suite à 6h45, ici Bourgogne s'engage pour l'adoption des animaux abandonnés dans la région. Clément Lebas, vous avez un chat à nous présenter.
6: La SPA de Messigny-Ventoux a toujours porte grande ouverte quand elle vient sur votre radio ici Bourgogne. On s'intéresse au refuge de Jouvence aujourd'hui. Bonjour Fabienne.
10: Bonjour.
6: Vous êtes l'une des administratrices de cette SPA et vous nous présentez des chats sur votre radio ici Bourgogne. C'est Wichita qui nous intéresse ce matin.
10: Et oui, Wichita qui est une jeune chatte de 2 ans qui est tigrée. Elle est très très jolie. Et alors, elle est plutôt avec un bon petit caractère. Donc, il faut faire attention. On y va pareil, tranquillement, gentiment. Et puis, éviter quand même les enfants. Parce que les enfants, avec leurs gestes brusques, peuvent lui faire peur. Et elle peut éventuellement pas avoir de l'agressivité, mais par peur, vouloir se défendre. Donc, il faut être serein. Et puis, Wichita, si c'est plutôt en maison, c'est bien pour elle de pouvoir bénéficier un petit peu de l'extérieur et de pouvoir vadrouiller.
6: Elle aime sortir, elle aime jouer, en fait.
10: Elle aime jouer, voilà.
6: C'est quoi, justement, les différentes choses qu'on peut faire avec Wichita comme jeu qui peuvent l'intéresser? Parce qu'il y a toujours des jeux que les chats préfèrent. On dit jeter quelque chose avec les chats, ça marche pas souvent.
10: Non, alors c'est plutôt prendre un peu comme une canne à pêche, agiter un objet, et puis devant lui, il va essayer de l'attraper, le faire circuler un peu dans la maison pour lui donner un certain intérêt. Ça peut être aussi tout simplement une boule de papier aluminium qu'on va pousser et qui va intéresser le chat. Enfin, il s'intéresse à plein de petites choses très simples et c'est très facile de jouer avec un chat.
6: Alors ça marche avec les chats de 2 ans comme Wichita, ça marche avec tous les autres chats aussi?
10: Ça peut marcher aussi, même avec des chats un peu plus âgés, alors ils sont certes un peu moins joueurs, mais l'esprit du jeu reste toujours très présent dans l'âme du chat.
6: Très bien, ça c'est intéressant parce que justement les chats toujours joueurs, c'est ce que vous pouvez retrouver donc à la SPA de Messigny-Ventoux, au refuge de Jouvence. Wichita, on l'a dit, donc elle a 2 ans, elle joue, elle a envie de sortir et pour s'approcher d'elle, c'est assez facile pour le premier contact ou pas?
10: Alors, oui, je pense qu'il faut y aller tranquillement. Surtout, tout doucement. Voilà. Et puis, petit à petit, elle va vous adopter et tout marchera bien.
6: Merci beaucoup, Fabienne.
0: On s'engage pour l'adoption des animaux en Bourgogne. Tous les matins, sur ici, Bourgogne, votre radio locale. On croise les doigts, d'ailleurs, pour que les orages ne soient pas trop virulents cet après-midi. Et laisse, par exemple, les vendanges se terminer sans trop de soucis. Voilà un message qui est partagé sur la page Facebook d'ici Bourgogne. Merci beaucoup, Cathy, de cette pensée pour les vendangeurs actuellement en Bourgogne. Et une petite pensée pour les innocents tout de suite. L'autre Finistère pour démarrer cette journée. Il est 6h48 et on est tous ensemble sur votre radio locale, ici Bourgogne.

0: L'autre Finistère, les innocents sur ici Bourgogne à 6h52. On se réveille avec 19 degrés à Meursault. Le ciel est légèrement nuageux, nous dit Béatrice qui nous souhaite une bonne journée. Il y a Martine également ce matin à Chassagne-Montrachet. On reste sur la côte viticole avec 18,5 degrés. Évidemment, le temps est couvert également à Chassagne. Et puis dans le nord, Côte d'Or, à Gomerville, chez Pascal, il fait 17 degrés ce matin. On apprend tout ça sur la page Facebook d'ici Bourgogne. On vous y attend. Ouais, c'est la semaine de rentrée sur ici Bourgogne, donc on a plein de nouveaux rendez-vous dont il faut absolument que l'on vous parle, que l'on vous présente, que l'on vous propose. Et vous êtes là pour ça ce matin, Florence Galice. Merci d'avoir apporté les croissants d'ailleurs, ça nous fait plaisir.
1: Je vous en prie, vous savez, quand on peut faire plaisir à ses collègues, c'est toujours bien agréable.
0: Et c'est très très bien apprécié. On vous retrouve tout à l'heure à 10h, comme oui. Tous les matins dorénavant, avec une nouvelle émission qui s'appelle « Ici, ça marche ».
1: Oui, alors vous, ça vous intrigue un peu,
0: je le sens. Je suis intrigué.
1: « Ici, ça marche », ce sont des initiatives. En fait, qu'elles soient des initiatives qui viennent d'une commune, qui viennent d'un particulier, d'une association, des choses qui marchent, qui fonctionnent. Donc ça peut être vraiment n'importe quoi, ça peut être un bouquin qui vient de sortir, ça peut être je sais pas moi, une commune qui décide de proposer des locations de vélos gratuites à ses habitants par exemple.
0: Parfait, enfin, ouais.
1: Voilà, il peut y avoir plein de choses.
0: Tout ce qui fonctionne bien, quoi.
1: Tout ce qui fonctionne bien.
0: Les success stories et ce qui nous rend la vie plus facile, quoi.
1: Exactement. Et la vie bien sympa aussi.
0: Bien sympa.
1: On aime bien aussi ce côté-là.
0: Tout à l'heure, à 10h, par exemple, on parle de quoi? C'est quoi la bonne idée de tout à l'heure?
1: Alors, la bonne idée, c'est une artiste de rue, une artiste mosaïste, je sais pas si ça se dit.
0: Ouais.
1: Mais en tous les cas, vous avez peut-être remarqué dans les rues de Dijon, dans les rues piétonnes et tout ça, il y a des petites mosaïques super colorées qui sont vachement agréables. Et quand vous les voyez, vous vous dites, oh, chouette, je vais prendre une photo.
0: À par terre.
1: Oui,
0: dans
1: par
0: les
1: terre.
0: Poules,
1: au
0: par
1: sol.
0: Exemple.
1: Exactement. Voilà, ouais. Et vous faites bien de parler de nid de poule, parce que justement, c'est toujours à des endroits où on rebouche un trou. Et moi, je vais lui demander à l'invité combien il y a eu de jambes cassées, de col du fémur cassé, etc., avant qu'elle décide de prendre les choses en main.
0: Voilà, elle devrait être presque remboursée par la sécurité sociale, finalement.
1: Mais au moins financée dans ses œuvres par la Sécu.
0: C'est pratique et c'est super sympa, c'est plein de couleurs. Et c'est la bonne idée que l'on mettra à l'honneur avec vous tout à l'heure à 10h dans Ici, ça marche.
1: À tout à l'heure, Nicolas, avec plaisir.
0: Et on se souhaite à tous une belle rentrée radiophonique. D'ailleurs, vous aussi, vous avez terminé vos vacances et vous êtes rentré au boulot. Puis il y a les enfants aussi, la semaine prochaine, qui vont rentrer à l'école. On va prendre un petit peu d'avance. On va tout de suite commencer à penser aux prochaines vacances pour justement survivre à cette rentrée 2026 avec l'humour en tube. Dans un instant, on écoutera du Patrick Timsit et également du Gad Elmaleh. Ce sera après Michel Jonas, Les Wagonnais.

0: Les wagonnets de Michel Jonas sur Ici Bourgogne, l'actu local arrive dans moins de 2 minutes.
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0: Pour rendre plus supportable cette semaine de rentrée, le mieux c'est de se projeter vers nos prochaines vacances. C'est ce qu'on fait tout de suite avec vous, Fred Ballard.
6: Paris, Bruxelles, Bruxelles, Londres, Londres, Barcelone, Barcelone, Los Angeles, Grenoble, Grenoble, Kumak.
7: Ah, c'est sûr que c'est pas la destination la plus écolo, hein, quand l'empreinte carbone d'un seul voyage est la même que celle de Jeff Bezos sur une année, et que le trajet aller-retour est supérieur à 3 jours et 3 nuits, il y a intérêt à profiter de la vue mer quand on arrive à l'hôtel.
6: J'ai dormi 77 heures. Je me suis réveillé un mercredi à minuit, j'avais une patate d'enfer. La plage, elle existe au nord de l'hôtel, à 50 km de Brousse. Pour aller à la plage, tu pars la veille. Mais quand t'arrives là-bas, bien, le soleil présent, il tape 40 degrés à l'ombre. Là-bas, il n'y a pas d'ombre.
7: Oui, pendant que ça se confirme avec le retour d'expérience de Patrick Timsit, l'herbe n'est pas plus verte ailleurs. En revanche, le soleil est plus jaune. Donc pour les prochaines vacances, réfléchissons avant de prendre nos billets.
8: Pourquoi on veut toujours partir, les amis? Pourquoi on pense que loin et ailleurs, c'est mieux? Parce qu'on ne veut pas faire le travail en nous. Récemment, j'ai un copain qui m'a dit « Ouais, j'en peux plus, je me barre, j'ai besoin de me retrouver, je pars en Inde !» Je lui dis « Frérot, s'il y a un endroit où tu vas avoir du mal à te retrouver... » C'est l'Inde. Trouve-toi d'abord en France et après tu te rejoins en Inde.
7: Ah, c'est sûr que pour se retrouver face à soi-même, la Creuse, c'est mieux que Bombay. Hein. Donc suivons les conseils avisés et poilants de Gad Elmaleh pour nos prochaines vacances de dans 10 mois. L'exotique n'est pas toujours comique, mais le terroir est toujours fandard.
0: Merci Fred.
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0: Nous sommes le jeudi 27 août, aujourd'hui excellent début de journée, il est 7h.
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0: C'est l'heure de votre journal, Anne-Laure Labalette. Météo France place la Côte d'Or et la Saône-et-Loire en vigilance orange aux orages cet après-midi.
9: On attend des salves d'orages parfois très violents à partir de 16h ce soir et la nuit prochaine. Des rafales de vent comprises entre 80 et 100 km/h et parfois localement à plus de 100 km/h. Pensez à protéger au maximum vos extérieurs, hein, les salons de jardin, les bacs à fleurs, les barbecues. Météo France annonce aussi de la grêle de taille moyenne à grosse. On se souvient aussi du dernier épisode violent, hein, à la mi-juillet, notamment à Dijon, qui avait cabossé des voitures, des volets ou encore des portails. Prenez donc au maximum vos précautions. Ces orages, ou du moins cette pluie, eh bien, on l'attend depuis des semaines en Bourgogne, car la sécheresse depuis le début de l'été fait des ravages. Il suffit juste de regarder autour de nous, hein, des champs grillés, la terre complètement craquelée. Et puis ces cours d'eau aussi, à sec ou presque. C'est le cas en Côte d'Or, à Bligny-sur-Ouche, une commune soumise à des restrictions pour préserver l'eau au maximum. Mais ces mesures sont assez difficiles à faire respecter aux habitants. Le maire a même dû publier un post Facebook il y a 2 semaines pour alerter. Pour Pierrot, on n'est pas assez éduqué sur ces questions. Retraité et pêcheur à 16 heures, cet amoureux de la nature pense que la prise de conscience ne se fera que par l'éducation.
10: Nous devrions, dès l'école primaire, auprès des tout jeunes, apprendre aux enfants ce que c'est que la nature, combien c'est fragile, combien nous y avons fait du mal. Et ça arrivera peut-être au bout d'une, deux générations à modifier le paradigme de ne pas se servir de la nature sans contrepartie. Un jour, ils seront adultes, ils auront des enfants, et eux aussi, il faudra qu'ils transmettent, parce que le problème, c'est pas que l'instruction, c'est l'éducation aussi, et ça se fait dans la famille. Alors si dans les familles, on n'a pas ce sentiment-là, c'est un problème gravement culturel, je veux dire. Oui, je suis vraiment désolé, sur un plan sentimental, de ce qui arrive à Louche.
9: Voilà, et Pierrot qui espère aussi que la pluie et les orages qu'on annonce pour cet après-midi permettront au niveau de Louche de remonter un peu. La gestion de l'eau face à une telle sécheresse, on va en parler aussi dans 3 quarts d'heure avec notre invité du jour, c'est Gilles Robillard, président du syndicat des eaux de Quincerot et Quincy-le-Vicomte. Depuis le début de l'été, ces deux communes sont en situation de crise, elles n'ont plus plus d'eau potable dans leur réservoir, ce qui oblige donc Gilles Robillard à venir alimenter les 300 habitants en eau avec des livraisons de camions-citernes. Il nous expliquera comment ça se passe. Rendez-vous avec lui à 8h moins le quart. Voilà encore une conséquence de la sécheresse. Elle perturbe la production de plusieurs fromages, dont le comté AOP. Résultat, le cahier des charges pour ce fromage s'est considérablement assoupli. Certaines obligations ont été supprimées momentanément. Par exemple, celle qui oblige les producteurs à nourrir leurs vaches avec du maïs vert, produit à 100% sur leur exploitation. On rappelle que l'appellation comté s'étend essentiellement dans le Jura, mais il y a aussi quelques communes qui sont concernées chez nous en Saône-et-Loire.
0: Alors que certains profitent des derniers jours de vacances, d'autres ont déjà repris les cours.
9: C'est le cas des étudiants en médecine à Dijon. Alors on sait que ce sont des études difficiles et ils sont nombreux à se demander chaque année s'ils doivent faire une prépa, histoire de mettre toutes les chances de leur côté. Le problème, c'est que ces prépas privées coûtent très cher, plusieurs milliers d'euros. Et comme tout le monde n'a pas les moyens, il existe à Dijon le tutorat des étudiants de santé. C'est totalement gratuit et c'est un entraînement efficace pour les différents examens de médecine. Le reportage de Thomas Nougaillon.
11: Ça fait une quinzaine d'années maintenant que des étudiants bénévoles comme Malo de Fontaine en troisième année animent ce tutorat pour aider ceux qui découvrent la fac de médecine avec des cours et même des colles chaque semaine.
12: Des colles, ce sont des examens blancs donc qui sont ciblés par matière. Et l'idée, c'est que les tuteurs reprennent les programmes et réalisent des QCM comme le jour de l'examen. Donc avec le même nombre de QCM, le même temps imparti et dans les amphithéâtres de droit et lettres où il y aura des examens à la fin de l'année.
11: Encadrés par l'université, ces QCM sont relus, annotés, corrigé par des professeurs. Lilou Grepin, étudiante en deuxième année, est l'une des tutrices bénévoles.
13: Et puis cette année, on met en place un polycopier de cours relu par les professeurs eux-mêmes en fait, qui ont fait le cours et on va pouvoir les distribuer gratuitement aux élèves. Voilà.
11: Alors ça n'a l'air de rien, mais c'est vraiment la grande nouveauté cette année parce que les tutorats de médecine ne peuvent pas toujours distribuer des polycopiers en raison du respect des droits d'auteur des professeurs. Malo de Fontaine.
12: En plus de ça, on propose aussi des séances de sport, des séances d'aquarelle pour que les étudiants puissent se détendre. Et puis c'est aussi des moments où on peut échanger avec les premières années pour la vie étudiante en général.
11: En France, 75% des étudiants admis en deuxième année de médecine ont fait appel à une prépa privée, mais rien ne les empêche d'avoir recours en parallèle à ce système totalement gratuit du tutorat.
9: Un reportage ici, Bourgogne, signé Thomas Nougaillon. Et selon l'université Dijon-Bourgogne-Europe, le taux de réussite des étudiants de la première à la deuxième année de médecine est de 30 à 35%. À quelques jours de la rentrée des classes pour les plus jeunes, maternelles, primaires et élémentaires, les syndicats de l'éducation reprennent leur mobilisation. L'ultime réunion d'ajustement sur la carte scolaire du premier degré a lieu aujourd'hui. Les enseignants appellent donc un rassemblement à Dijon à partir de 13h30 devant le rectorat. D'après les derniers arbitrages avant les vacances, 10 classes doivent fermer en Côte d'Or, 14 doivent ouvrir.
0: Demain, la Combe à la Serpent à Dijon sera remplie de milliers de festivaliers.
9: Des passionnés de rap qui seront là pour la troisième édition du Golden Coast. Le site est monté, ça y est, les scènes installées. En tout cas, jusqu'à dimanche, 850 bénévoles quotidiens vont faire tourner les lieux. Des volontaires venus de toute la France. Camille Horta est responsable des bénévoles.
14: Alors cette année, on va être aux alentours de 850 bénévoles par jour. Et sur le montage, on est à peu près une soixantaine de bénévoles. Ils sont répartis en différents pôles, en différentes missions. On a une soixantaine de missions, surtout sur l'exploitation. Et pendant le montage, ils vont être en renfort sur différents pôles, comme le montage du site, la signalétique, les loges. On est à peu près à 50% de Dijonais et région Bourgogne-Franche-Comté. Et à côté de ça, on a pas mal d'autres personnes qui viennent de Paris. On a Paris, Lyon, Marseille, on a Bordeaux aussi. Je cite les plus grandes villes, mais on a vraiment beaucoup de monde qui se déplace, donc c'est plutôt ça, c'est plutôt chouette.
9: On a des bénévoles qui seront aussi chargés de faire respecter l'interdiction de fumer sur le festival. La décision a été prise avec l'organisation et la préfecture en raison du risque d'incendie. C'est à lire sur ici.fr. Un mot de basket avec la victoire de la JDA Dijon hier soir pour son premier match de préparation. C'était face à Vichy. Victoire 88 à 71 jusqu'au week-end du 25 septembre et la reprise du championnat élite. Les basketteurs dijonnais disputeront au total 7 matchs amicaux. pour la météo, attention, vigilance orange pour la Côte d'Or et la Saône-et-Loire, vigilance aux orages, Nicolas.
0: Ouais, à partir de cet après-midi, parce que c'est vrai que ce début de journée est plutôt calme, on nous signale quelques nuages en Côte d'Or, Météo France nous annonçait des éclaircies, mais pour l'instant, rien à signaler. C'est vraiment à partir de cet après-midi que les choses vont se compliquer avec des orages assez forts, beaucoup de vent, de la grêle, des rafales de vent, on le disait, hein, qui pourraient dépasser les 100 km/h.
9: Oui, localement.
0: Mais pour la plupart, effectivement, elles seront situées entre 80 et 100 km/h, donc c'est déjà pas mal, c'est déjà trop. C'est déjà trop pour nos petits jardins. Faites attention du coup à vos déplacements également de tout à l'heure en fin d'après-midi. Si vous circulez dans des zones boisées habituellement, faites très attention à ce qui pourrait arriver sur le bitume. Pour les températures, ça veut tout et rien dire parce que finalement, ça dépend à quelle heure vont arriver les orages dans ces secteurs, mais elles vont osciller entre 24 et 34 degrés cet après-midi en Côte d'Or et en Saône-et-Loire. De toute manière, il va faire chaud, il va faire humide, il va faire lourd. Ce ne sera pas très agréable cet après-midi, on ne va pas se le cacher.
9: C'est sûr. On le disait, Nicolas, on fait attention sur la route cet après-midi, mais là, à 7h08, tout va bien sur la route.
0: Oui, ça ne nous empêche pas de continuer à faire attention, évidemment, mais pour l'instant, c'est vrai qu'il n'y a pas de ralentissement ou de bouchon inhabituel. Si c'est le cas pour vous, vous nous appelez maintenant, tout de suite, parce que la radio qui vous permet de passer le message aux autres automobilistes, vous y êtes, vous l'écoutez, elle s'appelle ici Bourgogne. Bonjour, bienvenue, c'est nous. 03 80 42 15 15.
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0: Oui, vous allez avoir un sourire grand comme ça ce matin quand vous gagnerez l'un des plus beaux cadeaux de la région. C'est le jeu bien honnête qui va vous l'offrir, le nouveau jeu de la matinée. On vous en dit un petit peu plus dans quelques minutes après Johnny Hallyday, l'envie sur Ici Bourgogne. Bonjour.

0: Johnny Hallyday sur Ici Bourgogne, l'envie et à l'envie. Ce soir, il y a du cinéma, un film d'animation Lilo et Stitch, c'était prévu en plein air. Eh ben, ce sera non, finalement. En raison des risques d'orage annoncés, la séance de cinéma en plein air se transportera de coup à l'espace Jean Bouet de l'envie. Rendez-vous donc à 19h avec une soirée animée avec food truck, musique et démonstration de danse avant de plonger du coup dans l'univers Lilo et Stitch.
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0: D'ailleurs, je crois que Lilo et Stitch est le film préféré de David Ossiou, que l'on retrouve dans un instant avec Mon œil. Après la mort de Dolly Parton, vous allez voir que la country ne danse pas qu'aux États-Unis, chez nous également. Et puis, on cherche toujours un personnage historique. C'est l'heure de nous appeler au 03 80 42 15 15 pour jouer à un jeu bien honnête. Un jeu grâce auquel on met quelque chose qui a un rapport avec la Bourgogne dans une honnête magique. À vous de retrouver ce que nous avons caché grâce aux questions que vous me posez. Vous grappillez des indices et vous essayez de me faire des propositions pour vous approcher le plus possible de la bonne réponse. Donc on cherche depuis hier un personnage historique né en Côte d'Or qui n'a pas écrit de livre et qui n'a pas de statut ni à Dijon ni à Beaune.
2: Ouais.
0: Voilà. Donc il n'a pas écrit de livre, il n'y a pas de statut. Disons que c'est pas lui qu'on aurait dû mettre en statut. Vous voyez ce que je veux dire ?
2: Non.
0: Non. Vous comprendrez quand vous saurez. Allez, 03 80 42 15 15. 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Un caisson qui est à gagner, pardon, si vous retrouvez le nom de ce personnage historique né en Côte d'Or, qui n'a pas écrit de livre, qui n'a pas de statut à Dijon ni à Beaune. On vous souhaite bonne chance. 03 80 42 15 15.
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0: 7h15, l'heure du Mon œil avec David Ossiou, la mort de la chanteuse Dolly Parton qui a bouleversé l'Amérique. Mais la musique country, c'est aussi une affaire bien française, David.
5: Parce que oui, on danse beaucoup la country en France. C'est pas une lubie de Parisiens branchés, ça se passe dans les petites villes, les villages, dans cette France périurbaine qui entoure nos grandes agglomérations. La salle polyvalente où une fois par semaine on pousse les tables, on met la musique et tout le monde s'aligne. Un pas à droite, un pas à gauche, on croise, on tourne. On compterait en France autour de 2000 clubs et associations en constante progression, dit la Fédération Française de Danse. Alors c'est pas une lubie de Parisiens et c'est même pas une lubie tout court, parce que la pratique a véritablement décollé chez nous depuis plus de 30 ans. Ça a commencé quand Disney s'installe en France en 92, avec ses cow-boys, ses saloons et surtout le Billy Bob's où on danse la country. Et ça s'est répandu partout, sans chichi, comme on sait faire en France avec les associations et leurs bénévoles. D'ailleurs, il y a une phrase que les clubs de country français adorent attribuer à Dolly Parton. La country, c'est une chose simple, faite par des gens simples, mais de manière extraordinaire. C'est pas toute la France qui danse la country, d'accord, mais ça fait beaucoup de monde. Et puis il y a une autre raison qui revient souvent chez les adeptes, la country, ça se danse seul, mais en groupe. Pas besoin de venir en couple, pas besoin d'avoir un partenaire, chacun fait ses pas, mais tout le monde fait les mêmes. Au fond, derrière les Santiago, les chemises à carreaux et les chapeaux de cow-boy, il y a quelque chose de beaucoup moins américain qu'on pourrait le croire. La France, c'est l'autre pays de la country. Et on aurait dû faire comme les Anglais hier, à Buckingham Palace, à la relève, les gardes ont interprété le célèbre titre de Dolly Parton, 9 to 5.

0: David Ossiou, un regard toujours acéré et intéressant sur l'actu et l'air du temps du moment. C'est à réécouter sur ici.fr. On cherche toujours ce personnage historique né en Côte d'Or qui n'y vit plus puisqu'il a disparu de ce monde. Oh, il y a déjà... Ouh, pouf.
1: Longtemps.
0: Ouais, j'en dis pas plus. À vous d'essayer de retrouver de qui il s'agit. 03 80 42 15 15. Il n'écrit pas de livre et il n'a pas de statue ni à Dijon, ni à Beaune, mais il pourrait avoir un rapport avec le monde de la statue, des sculptures, tout ça. Allez, 03 80 42 15 15. On vous attend avec Billy Paul, Your Song sur ICI Bourgogne.

0: Your Song, Belle Épaule sur ICI Bourgogne. Une autrice bourguignonne qui vient de publier un livre sur son enfance dans le Morvan. Voilà une belle histoire qui pourrait parler à beaucoup d'entre vous. C'est en tout cas une très bonne idée qu'elle a eue et on l'écoutera nous en parler davantage ce matin sur notre antenne, votre radio locale. Nous sommes avec Sandrine ce matin à Pontaillé-sur-Saône. Bonjour Sandrine.
1: Oui, bonjour ICI Bourgogne.
0: On va essayer de mener l'enquête avec vous pour ce début de matinée. Nous avons caché dans une nonnette un personnage historique qui est né en Côte d'Or, qui n'a pas de statut ni à Dijon, ni à Beaune et qui n'a pas écrit de livre. Vous avez une question peut-être pour grappiller un indice supplémentaire, Sandrine ?
1: Est-ce qu'une de ses créations serait à la capitale de France ?
0: Oui, l'une de ses créations serait à Paris. Vous pensez à qui, Sandrine ?
1: Je pense à Gustave Eiffel.
0: Ah non ! Ah non, ah oui, bah non. non, c'est pas Gustave Eiffel, Sandrine. On évoque là une autre création.
1: Bon,
0: que okay, la Tour Eiffel. Désolé, mais on s'approche beaucoup, beaucoup, beaucoup de la réponse, Sandrine. Merci beaucoup d'avoir tenté votre chance.
1: Merci, bonne journée à tous.
0: À bientôt également, bonne journée. Au revoir sur votre radio locale. Nous sommes avec Saint-Jean-de-Laune, avec Xavier. Bonjour Xavier.
2: Bonjour, bonjour.
0: C'est vous qui êtes à Saint-Jean-de-Laune et c'est moi qui prends l'eau, dites donc, Xavier. Xavier, vous avez une question à me poser peut-être ?
2: Oui, concernant l'inconnu.
0: Ouais.
2: Est-ce qu'il aurait... fait une statue dans un parc de Dijon.
0: Est-ce qu'il y aurait une statue en rapport avec ce personnage historique dans un parc de Dijon ? La réponse est oui, Xavier.
2: Ah. Est-ce que, par hasard, ce serait un ours ?
0: Alors, attendez, vous avez le droit qu'à une seule question, dites donc.
3: Faites-nous votre proposition.
0: Vous pensez à qui ?
2: Alors, François Pompon.
0: Oui, bonne réponse. Félicitations, Xavier, vous remportez votre caisson de 6 bouteilles de crémant de Bourgogne, veuve en balle. Bravo.
2: Merci.
0: On n'était pas très loin avec Sandrine. Hein, effectivement.
3: Eiffel, si ce n'est Eiffel, c'est pas Eiffel, c'est Pompon.
0: Il y a énormément de sculptures de François Pompon qui se retrouvent à Paris dans les musées et un petit peu partout d'ailleurs dans le monde. Bravo Xavier.
2: Merci.
0: On vous souhaite une très belle journée. Vous ne raccrochez pas, on vous explique tout ça, comment récupérer votre caisson, d'accord ?
2: D'accord.
0: Allez, à bientôt Xavier. Au revoir. Et on remet une nouvelle nonnette dans une heure. On cherchera une rivière. Les bonnes idées qui font marcher la Bourgogne, on se les raconte et on rencontre des bourguignons passionnants.
4: Sandra Amani, vous êtes écrivaine. On vous connaît à travers les contes et légendes de Bourgogne. Hein, le week-end avec Charlotte Millet, c'est reparti pour une nouvelle saison à partir de ce week-end. Une enfance en Morvan, c'est le titre de votre livre qui est sorti aux éditions Temps Impossible. Qu'est-ce que les gens vous disent après avoir lu vos histoires ? Est-ce que certains se disent « Mais tiens, cette personne, ce village, cette histoire, je connais ».
5: Alors oui, effectivement, les gens sont très très émus. Après avoir lu mon livre, mais en fait, au départ, je me disais, les gens de La Roche-en-Bronil vont être heureux de voir revivre leur village, mais finalement pas que. Les gens du Morvan en général, et les gens tout court même, dirais-je, hein, les gens de l'Auxois aussi, me disent, oh, c'est merveilleux, on a retrouvé notre propre enfance à travers la vôtre. Et c'était vraiment mon objectif, Florence.
4: Ça veut dire que d'une certaine façon, vous changez un peu la vie des gens?
5: Alors en tout cas, j'espère leur transmettre un peu de bonheur, puisque certains, je le sais, ont une vie bien grise, bien triste. Et donc, avec mon livre, certains m'ont dit, j'ai vécu 2 heures de bonheur, je suis sortie de mon existence.
4: Pourquoi c'est important aujourd'hui de raconter les histoires d'un territoire ?
5: Parce que je pense qu'avec la vie que l'on vit, avec les temps qui ne sont pas forcément roses, je pense justement qu'on a besoin de retourner dans son ancrage natal. On a besoin de vivre intensément sa région.
4: Ça veut dire qu'en fait, vous contribuez un petit peu à faire vivre une mémoire locale.
5: Oui, et j'en suis vraiment fière. J'en suis vraiment heureuse et fière.
4: Qu'est-ce qu'on risque si toutes ces petites histoires ne sont plus racontées ?
5: Eh bien, on risque de se retrouver dans la vie parallèle des écrans, celle où on est transporté un peu n'importe où, celle de la violence aussi, je pense.
4: Et vous avez l'impression aussi que vos bouquins permettent aux générations un petit peu plus jeunes de découvrir le Morvan de leurs parents ou de leurs grands-parents ?
5: Oui, effectivement, j'ai des jeunes aussi, alors des jeunes, hein, pour moi maintenant les jeunes c'est la trentaine, hein. J'ai des jeunes en fait qui viennent et qui disent « Oh là là, oui, je suis content parce que, ou contente parce que maintenant je sais comment maman ou mamie ont vécu. »
0: Nouvelle invitée passionnante tout à l'heure à 10h dans Ici ça marche avec une street artiste. Nous avons rendez-vous avec une street artiste bourguignonne en compagnie de Florence Galis à partir de 10h. Mais tout de suite, Françoise Hardy.

0: Tamalou, Françoise Hardy sur Ici Bourgogne. Et dans quelques minutes, on écoutera Terence Trent D'Arby. Et bah oui, bah y en a pour tout le monde ici. Hein.
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0: Dans quelques minutes, on fera un point.
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0: évidemment.
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0: Pardon, madame, je disais que dans quelques minutes, on va faire un point sur les orages attendus cet après-midi par Météo France. En attendant, il est 7h30. L'info d'ici en Bourgogne, alors la balette, c'est encore et toujours cette sécheresse.
4: On ira à Bligny-sur-Ouge dans quelques minutes où la rivière est quasiment à sec. La préfecture a émis des restrictions de consommation d'eau, mais elles ont encore du mal à être respectées par les habitants. On l'entendra. À Dijon, les étudiants en médecine ont repris les cours cette semaine. Des études difficiles et longues, on le sait. Pour mettre toutes les chances de leur côté, deux options pour les étudiants, les prépas privées et payantes d'un côté ou le tutorat gratuit de l'autre. Le festival de rap Golden Coast à Dijon ouvre ses portes demain à la Combat la Serpent. Cette année, 850 bénévoles sont chargés d'aiguiller les festivaliers et notamment de faire respecter l'interdiction de fumer sur le site cette année en raison bien sûr du risque sévère d'incendie. Mais tout de suite, c'est l'heure du point sur l'actualité en France et dans le monde, le 90 secondes, avec vous, Valentine Letès.
5: Le caractère intentionnel ne fait aucun doute. Une voiture fonce sur des passants à Caen. Deux morts désormais. L'un des 10 blessés a succombé à ses blessures. Et derrière le volant, un jeune russe de 26 ans, rattrapé par la police à une vingtaine de kilomètres. Il est en garde à vue ce matin. Plus de 1300 disparus au Népal, où un torrent de boue gigantesque comme un tsunami a tout emporté dans une vallée de l'Himalaya. Des centaines de touristes parmi les victimes. Au moins 80 Français sont dans le pays et nous n'avons pas encore de leurs nouvelles. Un candidat unique pour la droite et le centre à l'élection présidentielle. 200 élus réclament une primaire dans une tribune publiée au Figaro pour désigner un seul candidat et éviter une déroute dès le premier tour. L'espoir pour les malades du cancer du pancréas, l'un des plus mortels. Les autorités sanitaires américaines approuvent un nouveau traitement capable, selon les cancérologues, de doubler la durée de vie des patients. 16 000 nouveaux cas de cancer du pancréas sont diagnostiqués chaque année en France. Trois clubs français joueront donc la Ligue des champions de football. L'Olympique lyonnais, battu par les Turcs de Fenerbahçe, ne s'est pas qualifié hier soir. Le RC Lens, Lille et le Paris Saint-Germain donc connaîtront leurs premiers adversaires ce soir. Le tirage au sort de la phase de Ligue commence à 18h. À voir la nuit prochaine, à partir de 4h30 du matin, une éclipse de lune. Le satellite sera plongé dans l'ombre de la Terre puisque notre planète lui cachera complètement le soleil.
4: Et l'actualité chez nous en Bourgogne, c'est encore et toujours cette sécheresse du jamais vu en Côte d'Or. Presque tous les bassins sont en grande tension. Certaines communes n'ont même plus d'eau potable et doivent se faire livrer par camion-citerne. Dans d'autres communes, la préfecture a émis des restrictions histoire de préserver le peu d'eau qui reste encore. C'est le cas notamment à Bligny-sur-Ouche. Mais ces mesures ne sont pas toujours respectées. Il y a deux semaines, Fanny Gelb, le maire de Bligny, a même posté un message sur sa page Facebook, pour la page Facebook de la commune, justement pour alerter les habitants.
6: Je m'adresse à vous avec gravité. Voilà par quoi commence le message du maire de Bligny-sur-Ouche.
7: Il y a deux, trois personnes qui n'arrivent pas à comprendre tant qu'elles ont de l'eau au robinet. Pour eux, il n'y a pas de danger.
6: Pourtant, c'est avoir le sens des responsabilités, poursuit Florian Simonnet.
7: Tous les efforts demandés, ça permet de préserver la ressource en eau. Hein.
6: Mais une minorité seulement n'a pas respecté les interdictions, rassure l'élu.
7: Mais les personnes, celles que j'ai vues, en leur expliquant, ça rentre dans l'ordre assez rapidement. Elles comprennent. Après, c'est plus... par habitude que de vouloir aller vraiment contre les règles.
6: L'Ouche est en crise depuis plusieurs semaines. Le niveau est désespérément bas. On s'en rend compte en venant dans la commune. On voit le fond de la rivière. De quoi désoler Pierrot.
8: Il n'y a plus rien. C'est bas, bas, bas. On voit les cailloux.
6: Le retraité des jeunes à l'hôtel Le Val d'Ouche, le pêcheur se dit amoureux de la nature.
8: Une rivière, c'est un être vivant avec tout plein de choses dedans. On a une relation quasiment affective.
6: Tellement triste de voir la rivière dans cet état. Il a mis sa canne à pêche au placard.
8: J'arrête de pêcher.
6: Ils n'y voient plus le plaisir.
8: Ils sont déjà suffisamment stressés. Est-ce que c'est vraiment si intelligent que ça de taquiner des poissons pour les remettre aussitôt à l'eau? Je pense qu'il vaut mieux leur fiche la paix pendant un certain temps.

0: faut regarder un peu plus loin que le bout de notre canapé. On est responsable ou on l'est pas.
1: Alors les personnes qui ne respectent pas les restrictions, ils ne comprennent tout simplement pas. Comme Nabil, attablé un peu plus loin aux terrasses, il termine de déjeuner avec ses collègues. Il a vu passer lui aussi le poste du maire et tous les autres qui alertaient sur l'état de louche.
2: C'était vraiment crise plus, fallait vraiment faire attention. On faisait gaffe et puis on s'adaptait, mais ouais, c'est inquiétant.
1: Si la commune n'a pas eu besoin de camions citernes pour acheminer l'eau, comme c'est le cas pour 4 réseaux en Côte d'Or, il y a eu quelques coupures.
2: On a eu 2-3 coupures, ouais. Mais on n'avait plus d'eau au robinet, quoi. Puis quasiment les 3 quarts de la journée, il n'y avait pas eu d'eau, quoi. Après, ça n'a pas duré, là. On ne va pas non plus dramatiser et se plaindre.
1: Mais le père de famille a tout de suite pris les mesures très au sérieux, conscient qu'il faut préserver la ressource.
2: Moi, je mettais à chaque point d'eau chez moi, j'imprimais justement le papier pour les sécheresses et je le mettais pour que les enfants, justement, n'abusent pas de l'eau ou des choses comme ça, quoi.
1: Selon l'Agence régionale de santé de Bourgogne-Franche-Comté, en Côte d'Or, 55 réseaux ont des tensions sur l'eau potable.
3: Le reportage de Fanny Gelbe pour Ici Bourgogne. La météo, Nicolas, plutôt un début de journée plutôt sympathique, mais oui. Alors attention, à partir de cet après-midi, on est en vigilance orange aux orages.
4: Oui, en Côte d'Or et en Saône-et-Loire, nos deux départements sont concernés, effectivement, ça va commencer dès cet après-midi. Ça va arriver par l'ouest, en fait, hein, et puis progressivement se déplacer sur nos deux départements. Les coups de tonnerre seront nombreux, on attend de forts cumuls de pluie, peut-être aussi de la grêle, et attention, on n'est plus sur des grêlons de la taille d'une phalange, hein, moyen à gros, hein, c'est ce qu'annonce le Météo France en ce qui concerne la taille des grêlons. Et puis de fortes rafales de vent, en gros, sous ces orages entre 80 et 100 km/h. Mais localement, plus de 100 km/h de vent sont attendus cet après-midi. Donc mettez tout ce que vous pouvez en sécurité maintenant. Et puis on va croiser les doigts pour que tout se passe bien cet après-midi. Évidemment, on va garder un œil très attentif sur ces phénomènes météo qui vont nous toucher particulièrement en Côte d'Or et en Saône-et-Loire. Pour les températures, ça veut tout et rien dire. Hein. Cet après-midi, il fera entre 24 et 34 degrés selon si l'orage est déjà passé ou pas.
3: Et ça se passe comment pour vos conditions de circulation là ?
4: Ça se passe plutôt bien là ce matin, on circule bien encore cette semaine. Globalement, on n'a pas trop à se plaindre hein, en ce qui concerne la densité de circulation dans les grandes villes bourguignonnes. À Dijon, à Châlons, à Beaune, on circule bien pareil sur le réseau autoroutier et secondaire en Côte d'Or. Mais s'il y a un souci, on est là pour en parler au 03 80 42 15 15.
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4: L'été. Complètement mort de rire. Hier, j'ai vu Stéphane Conchon revenir de son enquête dans les rues de Dijon, complètement explosé de rire. Je pense que ça va être communicatif dans un instant. Il est allé vous demander ce que vous pensez connaître du banc bourguignon. Et apparemment, les réponses valent le détour. La musique de votre début de journée, ça vaut le détour également avec Louane dans un instant et Terence Trent D'Arby tout de suite. Sign Your Name sur Ici Bourgogne.

0: 7h41, jus d'orange, tartine, Terence Red Darby, ici Bourgogne.
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0: C'est le début de la journée de Dijon à Châtillon, de Beaune à Mont-Soleil-Mines. C'est toute la région qui se réveille avec la même radio, la vôtre de radio tout simplement. D'ailleurs, vous vous l'appropriez tous les matins sur la page Facebook d'ici Bourgogne. Ça fait plaisir de vous lire. À Chambœuf ce matin, il fait 18 degrés chez Magali. À Mollois, il fait 16 degrés chez Alexandra. À Navy, il fait 20 degrés chez Michel. Et puis, j'ai vu un message dijonnais que je le retrouve. Mais il y en a tellement des messages. 21 degrés à Dijon chez Christian. Merci de ce message. Merci de les commenter. Vous pouvez y aller aussi de vos photos. Envoyez-nous vos plus belles photos de la Côte d'Or, de la Saône-et-Loire, de l'été, de l'automne, des orages aussi. On peut faire de très belles photos. On fait gaffe quand même, hein, quand on prend photo les orages, on fait gaffe. Mais pourquoi pas, on peut avoir de jolis éclairs. Allez-y, n'hésitez pas à nous les envoyer. Ça se passe sur la page Facebook d'ici Bourgogne. 7h42. La belle Bourgogne avec vous, Stéphane Conchon, et notre nouvelle habitude du matin, puisque c'est l'heure de poser votre tampon sur les fiertés de la région.
2: C'est ça, exactement.
0: Et aujourd'hui, vous allez nous faire chanter.
2: Chanter l'hymne de la Bourgogne, Nicolas. Ah. Le banc bourguignon. Vous êtes prêts?
0: Ouais.
2: Avec les mains en l'air.
0: Ah oui, pardon.
2: Évidemment. Ah bah voilà, la main elle est partie tout seule là.
0: On dit que le banc bourguignon est né à Dijon, c'est vrai?
2: En 1905 paraît-il, dans un café du quartier Montchappé qui existe encore, alors je suis allé voir sur place. C'est dans la rue Jacques Sellerier, il y a des bus qui passent.
0: Oui c'est vrai.
2: Sauf qu'en ce moment, le café est en travaux. Ah. Mais, il y a quand même quelqu'un à l'intérieur.
0: C'est pas vrai.
2: Qui êtes-vous, monsieur?
3: Thierry.
2: C'est vous le propriétaire?
3: Non, pas du tout. Non. Je suis uniquement l'artisan et je suis le chantier.
2: Vous savez pas ce qui s'est passé ici?
3: Non, pas du tout.
2: Donc on a affaire à monsieur pas du tout. Je vais quand même tenter, hein. Vous avez entendu parler du banc bourguignon?
3: Il y a le mot qu'on trouve sur la façade avec le banc bourguignon.
2: Ouais, c'est ça. Donc on est au super bon endroit, là. Et vous savez ce que c'est, le banc bourguignon, alors?
3: Non, pas du tout. Ah. Je suis auvergnat par mon père et nivernais par ma mère.
2: Oh, le pauvre, le pauvre. Là. Bon, alors, sur la pancarte, il est écrit qu'une bande de joyeux lurons avait l'habitude de se retrouver ici pour tenir leurs assises.
0: Ah.
2: Ouais, ça veut dire qu'ils venaient se mettre la tête à l'envers, en fait. Hein. Et qu'un soir un peu plus arrosé qu'un autre, ils ont composé une chansonnette joyeuse avec des paroles super sophistiquées. Tout le monde les connaît, les paroles, hein? Même monsieur, pas du tout.
3: Non, pas du tout. Pas du tout. À part le la, c'est tout. Ouais, voilà.
2: Bah, il les connaît, en fait, il se fout de ma gueule.
0: Je pense,
2: ouais. Oui, carrément. Hein. Vous allez voir qu'il va me proposer de m'asseoir sur un banc bourguignon bientôt.
3: Bah, il y a une chaise. Une chaise, si vous voulez.
2: Bon, ok. Alors, s'il y a une chaise, et s'il n'y a qu'une chaise, c'est pas la peine d'insister. En tout cas, dans le quartier Montchappé à Dijon, c'est validé. Le banc bourguignon, c'est la belle Bourgogne.
0: Merci beaucoup, Stéphane Conchon, la belle Bourgogne, tous les matins à 8h20 sur Ici Bourgogne. Dans un instant, Louane et Bernard Lavillier, c'est votre musique avant 8h.
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0: faudra attendre cet après-midi hein, pour le temps de chien. C'était Louane Chien sur Ici Bourgogne, 7h48.
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0: Cet été, la sécheresse et les canicules ont mis à rude épreuve nos réseaux d'eau potable, au point d'en manquer parfois. C'est le cas par exemple à Quincy-le-Vicomte et Quincerot dans le Nord-Côte d'Or. Depuis 2023, ces communes n'ont plus assez d'eau l'été dans leur réservoir. Il faut donc l'amener par camion-citerne. Cette année, ça fait déjà 2 mois que ça dure. Pour en parler ce matin, votre invité Anne-Laure est le président du syndicat des eaux qui regroupe ces deux communes.
3: Bonjour Gilles Robillard.
4: Oui, je vous entends plus.
3: Oui, vous nous entendez, Gilles Robillard ?
4: Très petitement.
3: Très peu. Alors, on va essayer de parler bien distinctement, vous comme moi. Alors, on le disait, c'est pas la première année que vos deux communes manquent d'eau potable, mais cette année, ça a vraiment commencé particulièrement tôt.
4: Ah oui, oui, oui. Les autres années ont effectivement, en 2023 et 2025, nous avons eu des problèmes avec la source, mais c'était fin août. Et là, nous avons eu des problèmes début juillet. Le premier citernage s'est fait le 3 juillet, et depuis, nous n'avons pas arrêté.
3: Alors justement, comment ça se traduit pour les 300 habitants concernés à Quincerot et Quincy-le-Vicomte ? Il y a toujours de l'eau quand on ouvre le robinet dans ces communes ?
4: Alors, quand on ouvre le robinet, nous avons de l'eau de qualité. Il n'y a absolument pas de restriction, sauf sur les arrosages et tout ce qui concerne les piscines, mais dans la consommation des gens, on leur demande de faire attention, et ils le font, mais il n'y a aucune restriction. L'eau au robinet coule la nuit, le jour, il n'y a pas eu de coupure d'eau.
3: Et alors ce réservoir qui alimente les deux communes, vous le remplissez donc en allant chercher de l'eau dans une citerne, vous le faites combien de fois par semaine ou par mois ?
4: Alors, en juillet, on le faisait 3 fois par semaine.
3: Oui.
4: Et on faisait 8 rotations dans la journée. Et là, en août, on l'a fait 1 fois ou 2 fois par semaine. Ça a un peu diminué, donc il y avait des gens en vacances. Peut-être aussi parce que les gens ont amélioré leur technique pour économiser l'eau.
3: Oui, vous avez adapté.
4: En tout cas, on a moins puisé en août qu'en juillet.
3: Et alors, c'est vous qui faites ces allers-retours avec le camion-citerne ou vous payez une entreprise pour le faire ?
4: Alors, le camion appartient à une entreprise, hein, parce que nous, il faut une citerne qui permette de transporter de l'eau. Donc ça, c'est une entreprise qui nous fournit le camion et la citerne et le chauffeur. Et nous citernons les habitants des deux villages, à tour de rôle. Pour un citernage, nous avons 3 personnes qui se relaient toute la journée. On commence à 6h45 et on finit vers 16h. Et donc, ça consiste à brancher le tuyau sur la borne incendie, ouvrir cette borne incendie en toute sécurité, ensuite transférer le camion à la station au réservoir, et puis transférer l'eau qui est dans la citerne dans le réservoir avec toutes les précautions d'usage de façon à ne pas polluer l'eau. Et donc on fait ça régulièrement. Donc là on se demande si on va pas en faire un vendredi. On va voir un peu
3: en fonction des pluies qu'on attend aussi là.
4: Donc on va voir, mais pour l'instant la source ne varie pas, c'est-à-dire que depuis le début de l'été, depuis qu'on citerne, elle donne 20, 23 mètres cubes, 24 mètres cubes jour, et hier on était encore à 23 mètres cubes, donc les petites pluies qui sont tombées n'ont pas suffi à augmenter le débit.
3: Gilles Robillard, si ça doit se reproduire dans les années à venir une situation pareille, est-ce que ça va avoir des conséquences sur le prix de l'eau pour les habitants ?
4: Alors ça, de toute façon, ça a déjà une conséquence sur le prix de l'eau, parce que ce citernage, nous allons le payer. Chacun d'entre nous va payer le prix du citernage en fonction de sa consommation d'eau. Dans les années à venir, on espère que la chose sera résolue, puisque là, nous menons des études qui vont commencer vendredi sur différents puits qui se situe dans la vallée, dans notre petite vallée de l'Armançon.
3: Pour vous raccorder
4: pour
3: un
4: si
3: autre
4: ce
3: réseau, c'est
4: nous
3: ça?
4: Nous permettrait de se connecter et d'avoir donc plus d'eau, de résoudre ce problème d'eau. Les travaux ne seront pas finis l'an prochain. Donc pour l'an prochain, nous allons anticiper de façon à prévoir si ça devait recommencer.
3: Eh bien, merci beaucoup Gilles Robillard d'avoir été avec nous, président du syndicat des eaux qui regroupe les communes de Quincy-Louis-Comte et Quincerot dans le Nord-Côte d'Or. Belle journée à vous et bon courage.
4: Merci beaucoup.
1: À vous. 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
0: Et au sujet de l'eau d'ailleurs, on va continuer à en parler à partir de 9h dans notre nouvelle émission Ici c'est vous. Et avez-vous été touché par les restrictions d'eau? Êtes-vous d'ailleurs toujours touché par ces restrictions d'eau ces dernières semaines? Comment faites-vous pour vous y adapter? Venez témoigner, venez partager vos expériences à ce sujet à partir de 9h 03 80 42 15 15. Ça se passe en direct au téléphone. Ça peut aussi se faire par WhatsApp, même numéro 03 80 42 15 15. Vous nous envoyez un petit message WhatsApp ou une petite note vocale pour qu'on puisse un petit peu entendre et vous donner la parole le plus possible sur l'antenne d'ici Bourgogne. Avant 8h, on va vous raconter l'histoire d'un corsaire français du XVIIe siècle qui aurait prononcé l'une des punchlines les plus cultes de l'histoire de France. Je ne sais pas pourquoi, je l'imagine la prononcer avec la voix de Bernard Lavilliers.
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0: gâteau. Stand de gâteau, Bernard Lavillier sur Ici Bourgogne. Dans 3 minutes, votre actu locale, il sera 8h.
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0: Chaque jour, juste avant les infos, un petit peu d'histoire avec Stéphane Bern. Bonjour Stéphane.
4: Bonjour à tous.
0: Et ce matin, on voyage au temps où un corsaire français a peut-être signé la punchline la plus célèbre de l'histoire maritime.
5: Chacun se bat pour ce qui lui manque. La phrase est légendaire. Le problème, c'est qu'on ne sait pas vraiment si quelqu'un l'a réellement prononcée un jour. Saint-Malo, fin du XVIIe siècle. Le port sent le goudron, le sel et la poudre à canon. Ici, les corsaires sont des célébrités locales. Ces marins, autorisés par le roi à attaquer les navires ennemis et à garder une part du butin, mènent une guerre privée avec tampon officiel. Le seul métier où le pillage figure dans la fiche de poste.
6: Alors vous êtes pour ce pillage, bravo.
5: Parmi eux, René Duguay-Trouin, fils d'armateur malouin, marin brillant, terreur des flottes anglaises et hollandaises, Louis XIV l'adore. À l'époque, c'est un peu la rockstar locale, mais avec davantage de canons que de guitares. Un jour, un aristocrate lui lance « Vous autres, vous vous battez pour l'argent. Nous, gentilshommes, nous nous battons pour l'honneur. »
7: « C'est honteux !»
5: Et le corsaire de répondre tranquillement « Chacun se bat pour ce qui lui manque. » Boum, boulet de canon verbal. Touché, coulé. La phrase devient célèbre. L'histoire raconte qu'un siècle plus tard, un autre corsaire, Robert Surcouf, la reprend presque mot pour mot face à un officier anglais qui critique les Français obsédés par l'argent, quand les Britanniques, eux, ne se battraient que pour l'honneur. Apparemment, à l'époque, les corsaires ne pillaient pas seulement les trésors, mais aussi des punchlines.
8: Il a de l'éloquence, hein ? Il est smart, n'est-ce pas ?
5: Problème, les historiens n'ont jamais trouvé de preuves solides de ces échanges. La phrase surgit surtout au XIXe siècle dans des recueils d'anecdotes où l'on adore inventer des bons mots aux héros français. Comme souvent, la légende est plus célèbre que les faits. Même inventée, la punchline est redoutablement efficace. Et contrairement à bien des navires de l'époque, elle a traversé des siècles, ouais, sans jamais prendre l'eau.
0: Et avec le Golden Coast qui arrive, là, le festival de rap, on s'y connaît en punchline à Dijon. Merci Stéphane Bern.
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0: C'est jeudi aujourd'hui, excellent début de journée. Nous sommes le 27 août et vous savez quoi ? Il est 8h. Et si vous ne savez pas,
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0: C'est l'heure du journal d'Anne-Laure Labalette. La Côte d'Or et la Saône-et-Loire sont placées en vigilance orange aux orages aujourd'hui.
10: Oui, ce jeudi, ça commence à partir de 16h. On attend des rafales de vent comprises entre 80 et 100 km/h, voire même localement à plus de 100 km/h. On risque aussi d'avoir de la grêle, hein, prévient Météo France. Protégez donc tout ce que vous pouvez dans les jardins et sur les balcons. On se souvient du violent épisode du 15 juillet dernier en Côte d'Or et notamment à Dijon. En tout cas, plusieurs salves d'orages violents peuvent se succéder cet après-midi, ce soir et la nuit prochaine. Ces orages, ils feront sans doute du bien sûr, aux nappes phréatiques, car depuis le début de l'été, la sécheresse est toujours très présente en Côte d'Or. À Bligny-sur-Ouche, par exemple, le niveau de la rivière est extrêmement bas. La préfecture émet d'ailleurs des restrictions pour préserver l'eau au maximum. Philippe a une petite maison de famille à La Buissière-sur-Ouche, juste à côté de Bligny. Il n'avait jamais vu une telle situation. Et ce qui le rend vraiment triste aujourd'hui, c'est de voir à quel point cette sécheresse impacte la nature.
11: C'est catastrophique pour la nature, et moi je vois en face de chez moi, les arbres ont rarement été aussi rouges aussitôt, ils souffrent, alors j'ai appris ça, hein, les arbres font une embolie, et puis ça c'est les arbres, mais il y a aussi les animaux, et par exemple, on a des gens qui habitent pas loin d'ici, qui habitent à Saint-Victor, enfin moi je suis à La Bussière, bon, mais il y a même les chasseurs qui viennent réapprovisionner des mares artificielles pour que les animaux puissent boire, parce que c'est, il n'y a pas que les humains qui souffrent, les animaux souffrent encore davantage. village. Et voilà, donc ça fait partie des conséquences. Et puis, bon, ben, tous les gens qui ont des petits potagers, mes voisins, etc., ben, les potagers sont complètement morts. On n'a pas besoin de tondre la pelouse, ça fait une corvée en moins, mais enfin, c'est pas grave de voir ça. On attend tous qu'il y ait de la pluie, on a envie de faire des processions, enfin, on a envie pour faire tomber la pluie, comme on faisait autrefois.
10: Alors, la danse de la pluie, pourquoi pas, mais sinon, plus concret et plus efficace, surtout quand il n'y a plus d'eau dans les nappes, c'est le ravitaillement des communes en tension par des camions-citernes. C'est justement ce qui se passe depuis le début de l'été à Quincy-le-Vicomte et Quincerot dans le Nord-Côte d'Or. C'est ce que nous disait le président du syndicat des eaux juste avant 8h. L'interview de Gilles Robillard est à écouter en replay dès maintenant sur votre application ici.
0: Patrick Bruel n'est pas le bienvenu.
10: En début de semaine, la maire de Dijon, Nathalie Kunders, déclarait sur ses réseaux sociaux qu'elle désapprouvait la venue du chanteur en concert au Zénith le 23 octobre prochain. De nombreux maires ont aussi appelé Patrick Bruel à annuler sa tournée, 35 dates prévues à Paris, Dijon donc, Strasbourg, mais aussi Amiens ou encore Montpellier. L'artiste est visé par 31 plaintes pour viol ou agression sexuelle et mis en examen dans 4 dossiers. Hier, Aurore Berger, la ministre déléguée chargée de l'égalité femmes-hommes, a déclaré que Patrick Bruel devrait de lui-même renoncer. Et en attendant, Colline Mollard, est-ce que les communes, justement, ont le pouvoir d'annuler elles-mêmes les concerts ?
4: Tout dépend en fait du type de salle, de qui l'exploite et du contrat passé. Si la salle de concert est gérée par une société privée, la ville n'a pas la main sur la programmation. Si la salle est publique mais louée à un programmateur, casser une location coûterait beaucoup trop cher à la commune. Seul le maire de Chartres a prévu de retirer l'option de réservation. Selon lui, aucun contrat n'a été signé entre la salle de la métropole et la société de production de Patrick Bruel qui n'a pas versé d'acompte. Reste un levier administratif pour les maires, l'arrêté d'interdiction. Mais pour le prendre, ils doivent prouver qu'un risque concret de trouble à l'ordre public existe. La marge de manœuvre des communes reste donc très limitée. Quant aux gérants de salles et aux programmateurs, les contrats signés il y a plusieurs mois empêchent toute annulation. Le maire d'Amiens, Frédéric Fauvet, demande d'ailleurs à faire évoluer la loi pour pouvoir intégrer des clauses de prévention des violences sexistes et sexuelles.
10: Colline Mollard pour Ici Bourgogne.
0: Les étudiants en médecine ont repris le chemin des cours cette semaine.
10: Oui, pour celles et ceux qui entrent en première année, ils se sont tous posé la question de faire une prépa avant pour mettre toutes les chances de leur côté, car le taux de réussite entre la première et la deuxième année n'est souvent que de 30 ou 35%. Le problème, c'est que ces prépas privées coûtent très cher, plusieurs milliers d'euros, et comme tous les étudiants n'en ont pas les moyens, eh bien il y a toujours le tutorat des étudiants de santé, ça c'est gratuit, et ça entraîne de manière efficace aux différents examens de médecine. Gabin Berti a 19 ans, il est en deuxième année de médecine. Il a profité de ce tutorat. Il ne voulait surtout pas passer par une prépa.
7: Mon père m'avait proposé pendant l'été plusieurs fois parce qu'il voulait mettre toutes les chances de mon côté. Mais en fait, moi, j'avais fait les portes ouvertes de certaines de ces prépas. Et en fait, c'était quelque chose qui m'avait pas plu spécialement parce que ça, c'est très entreprise qui veut juste faire son argent. Et puis voilà, et ça faisait pas très humain. C'était une ambiance qui me plaisait pas forcément. En plus, j'avais vu le tutorat en salon. Et là, au contraire, ça m'avait plutôt plu l'ambiance. C'était vraiment du bénévolat, quoi, de toute façon. Donc, ils étaient juste là pour nous. D'autant que le tutorat est en train de se développer et d'ici quelques années, on n'aura plus grand-chose à pouvoir envier aux prépas privés. Moi, c'est vraiment quelque chose que sincèrement, je pense au plus profond de moi.
10: Et de son côté, Estelle, 17 ans, fera les deux, le tutorat et une prépa privée. Elle a fait sa pré-rentrée dans les deux, histoire d'accumuler un maximum de connaissances avant le début de la rentrée universitaire. Pour elle, les deux formations se complètent.
12: On ne peut pas se contenter uniquement du tutorat. Il n'est pas assez complet. La prépa nous permet de nous donner les cours déjà faits, donc ça nous donne une avance, du temps en plus pour apprendre, pour consolider, pour nous entraîner, pour faire des exercices. Ils ont une plateforme qui est pour moi essentielle parce qu'elle nous permet de vraiment nous entraîner avec des QCM autant qu'on veut, avec des entraînements, des évaluations, des profs qui nous font les cours. Et je trouve ça vraiment très très utile et intéressant.
13: Combien ça coûte une année en prépa? Il paraît que ces boîtes, c'est horriblement cher.
12: Oui, moi qui ai pris donc l'année plus le stage de pré-rentrée, ça me coûte environ 7000 euros l'année.
10: Une somme énorme en effet. Notez que les trois quarts des étudiants admis en deuxième année étaient inscrits dans une prépa privée. Et pendant que certains reprennent les cours, d'autres profitent encore un peu des vacances. Hier, 800 bourguignons accompagnés par le Secours Populaire de Bourgogne-Franche-Comté ont participé à la journée Les Oubliés des Vacances. 300 venaient de Côte d'Or et de Saône-et-Loire.
0: Demain, c'est le coup d'envoi de de la troisième édition du festival de rap Golden Coast à Dijon.
10: Et le collectif citoyen Dijon Avenir, qui avait présenté une liste aux dernières municipales, dénonce son maintien en raison du risque sévère d'incendie. Il dénonce également les nuisances sonores pour les riverains de Corcelles-les-Monts et aux portes de Dijon. Et puis vous l'avez peut-être aperçu hier, si vous vous baladiez dans le parc d'Arcy à Dijon, l'actrice Agnès Jaoui en robe verte. Elle est en tournage pour le film De l'autre côté de l'été, sorti prévu 2027. L'équipe tourne des scènes dans différents endroits de la ville, notamment au parc d'Arcy et sur la rue Berbizet. La météo, Nicolas, ça commence plutôt bien la journée. Et puis alors attention, cet après-midi, ça risque de se gâter. Hein.
0: Ouais, tout à fait, avec cette vigilance orange aux orages sous laquelle sont placés les deux départements, hein, la Côte d'Or et la Saône-et-Loire pour cet après-midi. Une ambiance orageuse à partir de la mi-journée qui va arriver par l'ouest de notre région pour concerner tout le monde en fait. Hein. Tout le monde aura un risque, un gros risque d'orage. Ça veut dire de forts cumuls de pluie, ça veut dire également de gros grêlons. Oui. Voilà, moyen à gros, hein, nous dit Météo France.
10: Moyen à gros.
0: Et des rafales de vent entre 80 et 100 km/h, voire plus. Si affinité.
10: Accrochez-vous, voilà.
0: Accrochez-vous à tout ce que vous pouvez. Pour les températures, ça veut tout et rien dire, mais il fera entre 24 et 34 degrés cet après-midi en Côte d'Or, mais ça pourrait effectivement être très très lourd, très pesant, pas très agréable hein, pour cette fin de journée, selon Météo France, en Côte d'Or et en Saône-et-Loire, je le rappelle, les deux départements.
10: Et comment ça se passe en ce moment si on est au volant de la voiture
0: hein? Ah, c'est beaucoup plus léger, tout va bien sur la rocade, tout va bien sur la Lino, même si ça ralentit un petit peu là, ça y est, ça commence du côté du rond-point d'Ahuy dans le sens de la remontée. Ça, c'est pour l'agglomération dijonnaise, dans le centre-ville, ça circule bien. Autour de Chalon, ça circule bien. Autour de Beaune également, sur notre réseau autoroutier et notre réseau secondaire, les voyants sont verts également. S'il y a un souci, donc, vous nous appelez 03 80 42 15 15. Faites très attention sur la route, notamment cet après-midi sous les orages. Et pensez à nous, du coup, s'il y a un souci, une information à partager sur l'état du trafic.
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0: On vous emmène au boulot avec Florent Pagny tout de suite, si tu veux m'essayer. Excellent début de journée sur Ici Bourgogne, 8h09.

0: fait comme vous.
1: Il se réveille tous les matins en écoutant Ici Bourgogne, là, dans sa maison à Échevan.
2: Il a bien raison.
1: Bonjour Florent. Si tu veux m'essayer sur Ici Bourgogne, 8h12. Attention, si vous avez été victime du piratage du fisc ces derniers jours, on risque d'avoir une recrudescence de tentatives d'arnaque grâce aux données qui ont fuité et qui vont être du coup très crédibles. On va vous apprendre à reconnaître les signes qui doivent nous alerter en cas de mail douteux sur la taxe foncière. Ce sera avec Aude Razo. Après vous avoir raconté 2-3 petites choses quand même.
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1: D'un côté, il y a ceux qui démarrent tranquillement à la maison et ceux qui sont en train de chercher un peu de monnaie pour aller acheter du pain, 3 croissants. Et puis de l'autre côté, il y a celles et ceux qui commencent à courir un petit peu de partout pour faire rentrer tout ce qu'il y a à faire aujourd'hui en seulement 24 heures. Bon courage! Ici Bourgogne, c'est votre radio locale avec vous ce matin. Et les plus beaux cadeaux de la région qui sont à gagner grâce à ce jeu bien honnête, le nouveau jeu de la matinale. On prend une nonnette magique, on enlève la confiture, on rajoute quelque chose qui a un rapport avec la Bourgogne. À vous de trouver ce que nous avons caché à l'intérieur. La précédente nonnette a été gagnée il y a une heure.
2: C'était le pompon,
1: c'était François Pompon qu'il fallait trouver. Maintenant, nouvelle nonnette pour emporter 2 entrées adultes pour le parc de l'Aussois à Arnay sous Vitaulan. Cette fin d'été, vous allez adorer.
2: Oh bah oui. Et les petits pandas en plus qui viennent de naître. Oui, les pandas roux, mais oui.
1: Tout mignon, les pandas roux. Voilà. Allez, ils vous attendent au 03 80 42 15 15 pour aller visiter ce parc animalier. Également parc d'attractions, parc de loisirs en fait, le parc de l'Aussois. Il est vraiment fait pour toute la famille. Et là, je peux vous dire qu'on va chercher dans la nonnette une rivière qui coule en Côte d'Or. Une rivière qui coule en Côte d'Or. À vous de mener l'enquête, 03 80 42 15 15. Elle coule en Côte d'Or, je vous donne un indice supplémentaire, elle fait moins de 20 km.
2: Ça, c'est un bon indice.
1: Alors, pour emporter les plus beaux cadeaux de la région, 03 80 42 15 15, que se cache-t-il? Quelle rivière se cache dans cette nonnette? On vous attend, vous avez quelques minutes pour nous appeler, faire vos propositions et tenter de remporter vos entrées pour le parc de l'Aussois à Arnay sous Vito. Bonne chance!
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1: 8h15, c'est pas vrai, c'est votre rendez-vous anti-arnaque avec vous, Aude Razo. Bonjour, 27 août aujourd'hui, les avis de taxes foncières commencent à arriver et les arnaques qui vont avec également.
10: Oui, et là je m'adresse, alors pas seulement mais surtout, à ceux qui ont été victimes du piratage du fisc cet été. Si vous avez reçu le mail très désagréable, hein, disons-le, des impôts, qui vous dit que vos données fiscales ont fuité, ça veut dire que là, alors on se parle, des escrocs ont entre les mains votre nom, prénom, votre adresse, donc votre commune de résidence, votre revenu fiscal de référence, votre identifiant fiscal, etc. Donc le risque, c'est quoi? C'est de recevoir un faux mail, un faux texto, avec un faux avis de taxe foncière ultra crédible, parce qu'il contient énormément d'informations très personnelles que seul le fisc normalement est censé connaître. Donc vous, vous y croyez, vous payez, et patatras, c'est l'escroc qui se met dans la poche votre taxe foncière.
1: Et donc, comment on fait alors pour reconnaître un vrai avis de taxe foncière?
10: Alors, le vrai mail des impôts, déjà, il ne vous demande rien. Il vous dit juste que votre avis de taxe foncière est disponible et que vous pouvez aller le voir vous-même tout seul sur impots.gouv.fr. Si au contraire le message vous demande de cliquer pour payer tout de suite, pour compléter un formulaire ou encore pire, s'il vous demande un numéro de carte bleue, c'est un faux. Et ne vous fiez pas à l'aspect très officiel du mail ou du site sur lequel vous allez atterrir. Ce n'est pas parce que vous voyez la Marianne de la République française que tout ça est vrai. Autre point important, vérifiez bien l'adresse mail qui vous écrit. Elle doit obligatoirement se terminer par @dgfip.finance.gouv.fr. Pas autre chose, c'est la seule adresse valable. Et puis le plus simple, je le dis encore et toujours, c'est d'aller vous-même sur impots.gouv.fr ou sur l'appli impots.gouv. Au moins, vous êtes sûr d'être au bon endroit.
1: Merci Aude Razo. Toutes vos astuces pour arrêter qu'on se fasse arnaquer sont à retrouver sur l'application Ici, à télécharger évidemment, c'est gratuit, c'est sur tous les smartphones iOS ou Android. 8h17, voici Freddie Mercury et ses copains de Queen, Kind of Magic sur Ici Bourgogne. 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

0: Kind of Magic, c'était Queen sur Ici Bourgogne. On va rencontrer un gîte qui est complètement original, un gîte dans lequel on peut acheter la déco qu'on a utilisée, par exemple. Ah oh bah, ce tableau, il était vachement bien dans la chambre. Hein.
1: Cette petite cruche là, il irait bien à la maison.
0: Je prends le tableau et la cruche, pas de problème. Ce sera du côté de Bèze dans un instant avec Cyril Hinault et notre nouveau rendez-vous, mon plus beau village de Bourgogne. En attendant, nous sommes à Corgoloin avec Eliane. Bonjour Eliane.
2: Bonjour.
0: Vous êtes à deux doigts de remporter deux entrées pour le parc de l'Ossau à Arnay-sous-Vittau si vous trouvez ce que nous avons caché dans la nonnette magique ce matin.
2: Justement.
0: Alors on cherche une rivière qui coule en Côte d'Or qui fait moins de 20 km. Vous avez une question à me poser pour avoir un indice supplémentaire?
2: Mais je me rappelle plus si l'Ouchrotte avait déjà été dite ou pas.
0: Non, pour l'instant, on nous a rien proposé.
2: Ah, alors j'aimerais bien savoir si elle se jette dans la Biètre.
0: Ouais, vous aimeriez bien savoir, ça vous arrangerait hein, que je dise oui. Hein.
2: Un peu, oui.
0: Ouais, bah, malheureusement, la réponse est non.
2: Non.
0: Elle ne se jette pas dans la Biètre. Non. Vous pouvez me faire une proposition quand même, si vous voulez. Essayez.
2: Après, la Sans-Fond.
0: Non, c'est pas la Sans-Fond. Bon. On réessaye demain. À bientôt, Eliane. Au revoir.
2: Au revoir.
0: Sauf si Madeleine a la bonne réponse, a passé sur un mensonge. Bonjour, Madeleine.
3: Oui, bonjour. Je proposais c'est moins de 15 kilomètres.
0: Est-ce que la rivière que nous cherchons dans cette nonette fait moins de 15 kilomètres?
3: Oui.
0: Non. Elle fait plus de 15 kilomètres. En gros, elle est entre 15 et 20. Voilà.
3: Ah bon, alors je suis désolée, j'avais pensé à la
0: Loucherotte. Non, c'est pas Loucherotte non plus. C'est pas la Sans-Fond, c'est pas Loucherotte, Madeleine.
3: Désolée.
0: Allez, on retente demain?
3: Ah oui.
0: À bientôt.
3: Allez, au revoir.
0: Au revoir. Commencez à réfléchir toute la journée, là. Une rivière qui coule en Bourgogne, entre 15 et 20 kilomètres, c'est pas Loucherotte.
1: Je vois de l'eau partout, là.
0: C'est pas la Sans-Fond, elle se jette pas dans la Biètre. Ah oui, puis de l'eau, on va pas en manquer. Hein. Pour une fois, 03 80 42 15 15, c'est le numéro des cadeaux tous les matins. Rendez-vous demain à partir de 7h20. J'adore la déco, j'aimerais bien la même chez moi. Si vous avez déjà dit ça dans un gîte, eh bien vous allez adorer celui qu'on visite à Bèze, mon plus beau village de Bourgogne, et Cyril Hinault qui découvre celui original.
4: Bèze, c'est le plus beau village de Bourgogne, bien évidemment. Il y a le brocangite à Jules. Je suis Catherine, j'ai créé ces gîtes il y a 2 ans. C'est quelque chose que je voulais faire depuis un certain temps. Et comme on a terminé notre carrière professionnelle, je me fais plaisir.
5: Ah bah regardez, on va s'installer ici, on est pas mal. Une jolie petite table en fer forgé dans le jardin. Ah là là là là là là, très bien. Catherine, c'est quoi exactement le concept du brocangite?
4: C'est-à-dire que j'ai meublé mon gîte avec de vieilles choses, aussi bien vieilles que neuves, et je vends en même temps ces objets, voilà, que je chine depuis très longtemps.
5: C'est quoi comme type d'objet?
4: De tout, il y a aussi bien de la vaisselle que des petits meubles, que de la décoration, il y a tout.
5: Ça veut dire que si je viens dormir pour une nuit ou plusieurs, si par exemple je vois un joli vase, je peux repartir avec?
4: Exactement, ah ouais. Vous pouvez repartir avec.
5: Et comment vous avez eu l'idée?
4: Ouais, c'est venu, c'est-à-dire que je voulais un jour ouvrir ma boutique de brocante. Et puis, bon, c'est pas si évident que ça, donc je me dis, je vais faire brocangite. Donc je pallierai donc le gîte, puisque j'aime le contact, et la brocante.
5: Pourquoi Bèze?
4: Parce que Bèze est un très beau village, de par ses grottes, de par ses maisons, donc, et c'est quand même un village qui est très visité, donc voilà.
5: Parce que vous êtes bourguignonne?
4: Non, je ne suis pas bourguignonne.
5: Ah bah alors.
4: Mais ça fait quand même 35 ans que je suis en Bourgogne, donc je pense que je suis adoptée.
5: Oui. Oui, et puis vous êtes à Bèze avec ce brocangite, etc. Ouais. Vous avez pris un petit peu possession des lieux.
4: Exactement.
5: Quoi. Et justement, cette maison, c'est quoi son histoire?
4: Alors cette maison, je ne connais pas vraiment son histoire. Tout ce que je sais, c'est une maison ancienne qui est de à peu près 1850, je crois. Une maison en pierre, et c'est ce que je voulais.
5: C'est ça, c'est la pierre qui
4: fait? La pierre,
5: qui
4: bien fait. Évidemment. Ça a beaucoup de charme.
5: Ouais. Et alors, le gîte à l'intérieur, comment on pourrait le décrire?
4: Il y a un salon, il y a une cuisine avec une cheminée ancienne, un salon qui est équipé donc de meubles anciens, des chambres dans lesquelles on a fait réapparaître la pierre, équipées de meubles anciens aussi.
5: Vous avez une cave aussi qui est complètement. Voilà. C'est la caverne.
4: C'est une cave. Voilà, c'est une cave voûtée. Alors moi, ben, je ne mets pas de vin dedans puisque je l'ouvre à mes clients. Quand mes clients arrivent, j'offre un pot d'accueil et j'ai équipé donc ma cave avec de la brocante.
0: Et bientôt, Catherine ouvrira une petite boutique brocante à Bèze en plus de son gîte. Mon plus beau village de Bourgogne à réécouter sur ici.fr. Et voici Alain Souchon tout de suite. Bidon sur ici Bourgogne.

Les bidons, pensez bien à les mettre dans le jardin cet après-midi pour récupérer l'eau de pluie avec les gros orages qu'on annonce en Côte d'Or et en Saône-et-Loire. Alain Souchon à l'instant sur ICI Bourgogne. Il était une fois un jeune homme qui arrive à Beaune pour une formation d'exploitant vigneron. Et puis quelques années plus tard, il est devenu l'un des personnages les plus iconoclastes de la profession à Nuits-Saint-Georges. Il s'appelle Aurons de Bel Air.

0: 8h30, c'est l'heure de l'info d'ici en Bourgogne-Nord-la-Balette. C'est la journée des oubliés des vacances.
1: Hier, 800 bourguignons étaient à Dole pour profiter de l'aquapark et du labyrinthe de maïs. Une journée de vacances organisée par le Secours Populaire pour les enfants qui n'ont pas la chance de partir en vacances. On les a suivis. La sécheresse et ses conséquences dans certaines communes de Côte d'Or comme Quincy, Vicomte et Quincerot. Il n'y a plus d'eau potable dans le réservoir de la commune. Des ravitaillements par camion-citerne sont organisés depuis début juillet. Des études commencent aussi demain pour raccorder ce réseau à un autre qui n'est pas en pénurie. Et puis des étudiants en médecine qui ont repris le chemin de la fac cette semaine à Dijon pour mettre toutes les chances de leur côté. Il y a les prépas privées payantes d'un côté et puis le tutorat gratuit de l'autre. À chacun sa formule. Mais tout de suite, le point sur l'actualité en France et dans le monde. Le 90 secondes, Valentine Letesse.
2: Le bilan s'alourdit à Caen. 2 morts désormais et 10 de blessés. Un jeune russe de 26 ans a volontairement foncé en voiture sur des passants hier soir avant de s'enfuir. Rattrapé par la police, il est en garde à vue ce matin. Des centaines de touristes victimes d'un monstrueux torrent de boue au Népal, semblable à un tsunami dans une vallée de l'Himalaya. Au moins 1300 disparus, 165 morts et peut-être des Français. Ils sont au moins 80 dans le pays selon le Quai d'Orsay. À quel point nos cultures de courges, tomates, salades et maïs ont souffert cet été? De combien de millions nos agriculteurs ont besoin pour faire face? La ministre de l'Agriculture fait un état des lieux cet après-midi avec l'ensemble des préfets de France pour chiffrer le plan d'aide à la profession. Nous conserverons bientôt plus longtemps certains de nos médicaments, Dafalgan, Efferalgan ou encore ceux à base d'amoxicilline. L'Agence nationale du médicament a convaincu une 15aine de laboratoires de réétudier leur durée de conservation pour lutter contre le gaspillage et les pénuries. Les Bleus du basket retrouvent le parquet de Bercy à Paris ce soir pour un match de qualification de la Coupe du Monde prévu l'an prochain au Qatar. Emmené par Victor Wembanyama, les Français affrontent la Slovénie à 20h30. Zazie, Renaud, Pascal Obispo, Gims, Elena ou encore Benabar. Des artistes chantent ce soir pour les sinistrés des incendies de toute la France. Tous les fonds récoltés via l'achat des places pour ce concert à Bordeaux seront redistribués.
1: Et l'actualité chez nous en Bourgogne, c'est la journée des oubliés des vacances qui était organisée hier par le Secours Populaire de Bourgogne-Franche-Comté. 800 bourguignons y ont participé, 300 venaient de Côte d'Or et de Saône-et-Loire. Aujourd'hui en France, un enfant sur trois n'a pas la chance de partir l'été. Alors cette journée, elle est faite pour qu'ils aient quand même quelque chose à raconter au moment de la rentrée des classes. Léa Giraudeau, vous avez donc suivi cette petite troupe jusqu'à l'aquaparc de Dole et au labyrinthe de maïs de Foucheron.
3: Au milieu du dédale qui court entre les plombs, Angelina et Liam, deux cousins de 9 et 8 ans.
4: On commençait par aller dans des chemins. On devait trouver des indices pour pouvoir faire les chemins et arriver à la sortie.
5: C'est pas trop dur les indices à trouver et à suivre?
6: Non, parce que notre mémé, elle connaît bien les odeurs, les objets.
3: Leur mémé, Anna, c'est elle qui a eu l'idée de les emmener faire cette sortie.
7: Ben, ça fait déjà 2-3 ans que je les emmène. Alors. Lui, il est parti, mais elle n'est pas partie en vacances. Ça leur fait un petit peu de journée de vacances.
3: Un air de vacances aussi pour Amira, 6 ans, et son papa, Falaï.
8: C'était la fin des vacances, c'était pour sortir un peu la fille, quoi. C'est un peu la sortie un peu. Avant de reprendre les cours, quoi, avant de reprendre l'école. Au bout de deux mois, oui, ça lui fait plaisir. Quoi. Puis elle voit du monde, elle s'amuse. Ah ben, moi, je suis au travail, elle est à la maison avec sa maman. Puis elle sort, elle est dans les petits airs de jeu, pas très loin de la maison, quoi.
3: Si c'est une première pour les deux Vésuliens, Marilyn, elle, a déjà participé plusieurs fois à ces sorties organisées par le Secours Populaire. Une vraie bouffée d'air pour la bourguignonne.
9: Ça nous change les idées, en plus il fait bon, on profite et puis ça fait découvrir un peu la région quand on ne peut pas trop bouger. Et puis ça nous change les idées, ça nous fait voir d'autres choses, rencontrer d'autres personnes.
3: Une sortie après un été souvent passé coincé à la maison à cause de la chaleur, comme le raconte Jessica.
10: Oh non, avec les grosses chaleurs qu'on a eues déjà, on ne pouvait pas sortir, donc c'était pas évident. Bon, ça fait un peu ce soir, mais sans plus, mais sinon on n'est pas beaucoup sortis. Avec les maris qui travaillent, moi je travaillais, donc c'était pas évident.
3: Et pour rendre cette journée possible, des dizaines de bénévoles se mobilisent, comme le rappelle Blandine Bolonceau du Secours Populaire du Doubs.
11: Rien que là, sur la gestion des balais des bus, les arrivées, donc on est, si c'est des groupes d'enfants, bien sûr, quota habituel, un bénévole plus 5, surtout avec toujours une marge de sécurité, et sans parler de l'ensemble des équipes logistiques, qui sont souvent les travailleurs de l'ombre et qu'on oublie, mais c'est ceux qui vont gérer les pique-niques, les camions, qui font les pointages, et voilà.
3: L'année dernière, à l'occasion de ses 80 ans, l'association avait permis à 80 000 enfants et à leur accompagnateur de se rendre à Paris pour une journée.
1: Voilà, et la journée de

0: C'est Bourguignon, s'est poursuivi ensuite à l'aquaparc de Dole dans le Jura. On fait attention à la vigilance orange pour les orages dans la Côte d'Or et la Saône-et-Loire à partir de 16h cet après-midi.
1: Effectivement, ça arrive en cours d'après-midi avec de forts cumuls de pluie, de fortes rafales de vent aussi entre 80 et 100 km/h, voire parfois localement plus de 100 km/h sous ces orages. Et puis de la grêle attendue aussi. Il y a quelques années, on avait des petits grêlons. Maintenant, on sait que maintenant, les grêlons, ils sont...
0: C'est plutôt la balle de ping-pong ou la balle de tennis, quoi.
1: Voilà, moyen à gros, c'est ce qu'annonce Météo France. Donc, globalement, ça va péter fort.
0: Voilà. On garde tout.
1: En Côte d'Or, en Saône-et-Loire, on sécurise tout ce qu'on peut maintenant. Là, vous n'êtes peut-être pas encore sur la route du boulot. Peut-être avez-vous déjà eu le temps de pouvoir le faire. Si ce n'est pas le cas, essayez de le faire. Voilà. Donc, les Vélux, si vous avez la chance d'avoir un volet, par exemple, vous fermez le volet du Vélux. Vous rangez les plantes en pot qui sont sur la terrasse, sur le balcon, tout ce qui peut se casser.
0: Les barbecues, les salons de jardin.
1: Toutes les ampoules qui sont un petit peu dehors aussi, qui peuvent faire des bris de verre. Faites très attention. Limitez vos déplacements aussi. Hein, c'est ce que nous dit aussi la préfecture de la grande région Bourgogne-Franche-Comté. Ne vous abritez pas sous un parapluie, sous les arbres ou contre une paroi si vous êtes pris sous l'orage. Vraiment trouver un lieu, on va dire, fermé pour vous abriter. Ne touchez en aucun cas au fil électrique, évidemment, tomber au sol, cela va sans dire, mais c'est toujours mieux en lisant. Voilà, pour la météo.
0: Et pour le trafic, comment là sur nos routes?
1: Ah, tranquillement, là pour le coup on a le sourire ce matin. Tout va bien du côté de Dijon dans le centre-ville, quelques ralentissements rue Chevreuil, mais rien à signaler d'inhabituel, disons, aussi quelques ralentissements autour de la place du 30, mais ça se passe bien sur la Rocade et la Lino, partout ailleurs également, en Côte d'Or et en Saône-et-Loire. On circule convenablement en Bourgogne ce matin. Si c'est pas le cas pour vous, appelez-nous 03 80 42 15 15. On a fait le tour?
0: Ouais. On a fait le tour.
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1: On est déjà beaucoup trop bavard. Alors on va se taire. Parce que ça sert à rien de parler pour rien dire, en fait. Hein. Parce qu'après, on va nous en vouloir. Ouais, mais vous parlez pour rien dire, tout ça. Alors que non, pas du tout. Nous, on nous dit de nous taire, on se tait, hein, pas de problème. Hein. On va... D'ailleurs, allez-y, demandez-le.
0: Taisez-vous.
1: Eh bien, je peux le faire. Et on va écouter de la musique. Voici Indochine, tes yeux noirs sur Ici Bourgogne.
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0: On dirait le patron qui vous appelle ce matin pour que vous soyez à l'heure, à 9h au boulot. Viens là. Mais nous, on veut pas.
1: Laissez-nous. Je sais pas s'il murmure comme ça. Hein.
0: Laissez-nous prendre notre café, monsieur le patron, dites donc. Madame la patronne aussi, ça, d'ailleurs, ça marche aussi. Hein. 8h42, c'était Indochine, tes yeux noirs à l'instant.
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0: En même temps, je me dis, on fait peut-être un peu trop de bruit pour celles et ceux qui sont encore à la maison et qui profitent peut-être d'une grasse mat. Allez, réveillez-vous.
3: Tout doucement,
0: tranquillement. 8h42, on se réveille beaucoup sur la page Facebook d'Ici Bourgogne. Ça fait plaisir de lire tous vos messages. À Dijon, au château de Pouilly, par exemple, hein, dans le nord de Dijon, il fait 20 degrés ce matin chez Jean. Il y a Christian qui nous écrit aussi 21 degrés à Dijon ce matin. Donc ça dépend des quartiers, finalement, entre 20 et 21 degrés. Mais c'est vrai qu'il fait pas frais. Hein. Il fait 16 degrés à Maulois chez Alexandra. Il y a Sandrine qui se réveille aussi avec nous à Toisy-le-Désert avec 19,4 degrés. Puis Christiane qui nous rappelle que il n'y a pas que la Côte d'Or et la Saône-et-Loire qui sont placés en vigilance orange. Évidemment, ça nous concerne. Si on se déplace dans la grande région, les quatre départements de la Bourgogne sont placés en vigilance orange aux orages. Hein, Nièvre et Yonne également. Aussi. Donc évidemment, adaptez votre trajet si vous n'avez rien à faire sur les routes sous les orages. Franchement, restez à la maison. Justement, et un personnage pour cette première de La Terre à la Table, notre nouveau rendez-vous de reportage au plus près des producteurs bourguignons. On s'est installé dans la maison romane à Nuit-Saint-Georges, chez l'éleveur, producteur, restaurateur Auronce de Belair. Et au milieu des vignes, Stéphane Conchon lui a demandé de lui raconter sa vie.
4: Auronce de Belair, dans son écosystème, c'est-à-dire les pieds dans la terre, et un peu aussi la tête en cuisine, pour faire déguster ses productions. Alors, il y a des cochons, il y a du vin, il y a de la bière. Comment vous en êtes arrivé là ?
5: Bah, petit à petit, finalement. L'émission est courte, mais nous, ça fait 20 ans qu'on a démarré. On va vinifier le 21e millésime. Donc la première étape, moi, j'ai déménagé à Beaune pour passer un diplôme de responsable d'exploitation agricole. Et après, de fil en aiguille, on apprend des choses, on a envie de le tester, de le faire, et on a développé plein de choses. Donc ça a démarré comme ça, rapidement, avec le labour à cheval. Donc il y a eu tout un épisode de ma vie bourguignonne où j'ai consacré beaucoup de temps sur le labour à cheval en tant que prestataire de service. J'intervenais dans le vignoble, donc ça me permettait aussi de rencontrer des vignerons et puis une fois de temps en temps de négocier des raisins pour mon activité de vinification qui démarrait.
4: Parce que ce qu'il faut dire, c'est que vous n'êtes pas un fils de viticulteur né au milieu des tonneaux. Hein.
5: C'est peut-être pas tout à fait vrai. Parce que j'ai quand même un grand-père maternel qui était agriculteur dans le Calvados, en polyculture élevage, et qui m'a donné cette passion pour la terre et les produits qu'on pouvait en sortir. Peut-être qu'il y a une vision au départ. Et quand on a démarré l'élevage, des cochons, eh bien, là, il y avait plus une portée gustative et un projet de faire un peu une ferme auberge et de développer un circuit très court.
4: Et quand vous regardez autour de vous, là, aujourd'hui, et qu'on regarde dans le rétroviseur ensemble, dans ce paysage de haute côte de nuit, vous vous dites quoi ?
5: C'est passionnant. C'est passionnant d'avoir aussi rencontré des gens qui m'ont fait confiance. C'est vrai que c'est loin. Mais tout reste à faire. C'est un éternel recommencement. Bon, maintenant, moi, j'ai des enfants aussi, donc on regarde aussi avec eux devant. On essaye de regarder dans la même direction, mais c'est très passionnant.
0: La Bourgogne en circuit court, c'est ça la promesse de notre nouveau rendez-vous de La Terre à la Table. On réécoute également sur ici.fr. C'est gratuit, c'est sportif, c'est ce week-end à Chalon-sur-Saône, le Grand Prix de motonautisme. On en parle avec notre invité dans quelques minutes.
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0: Tous les matins en direct, on partage l'actu, l'humeur, l'air du temps en direct de chez vous. Nous sommes à Mirebeau-sur-Bèze avec Annick. Bonjour Annick.
7: Bonjour Nicolas.
0: grande membre de la confrérie des correspondants d'ici Bourgogne le matin, Annick. Ça fait plaisir de vous retrouver en cette rentrée radiophonique là cette semaine.
7: Moi aussi.
0: Bon, bah tant mieux.
7: Très content,
0: tant mieux.
7: Voilà.
0: On va vous retrouver régulièrement pour que vous puissiez nous raconter un petit peu ce qui se passe autour de vous. Quels sont vos coups de cœur du moment, par exemple, Annick? Comment ça va?
7: Alors mon coup de cœur hein, aujourd'hui, c'est bientôt la rentrée.
0: Oui.
7: Dans le cadre du centenaire de la guerre 14-18, le collège de Mirbeau a réalisé avec eux une fresque sur un message de paix, hein, dont souvenons-nous.
0: Oui.
7: Donc le premier panneau représentait la guerre, le deuxième représentait la colombe de la paix, et le troisième c'était la vie qui reprend. Avec tous les enfants du monde qui se donnaient la main, qui dansaient, qui faisaient une ronde autour du monde. Voilà, ce tableau a été réalisé par les élèves, peint par eux. Hein.
0: Ouais.
7: La fresque fait plus d'1 mètre 30 de haut et sur 3 mètres.
0: C'est énorme, ouais.
7: Donc, comment ?
0: C'est une belle fresque.
7: Ah oui, c'est une très belle. Je vous l'ai envoyé là, dans les messages.
0: Tout à fait.
7: Vous savez peut-être. Voilà. Donc, si vous voulez, c'est les transmissions, hein, les valeurs de la paix. Hein. Il faut absolument porter ces messages de paix, de tolérance, de vivre ensemble. Ouais. Hein,
0: Et par les temps qui courent, c'est quelque chose à ne pas oublier. Annick, ce qu'il faut dire, c'est que ça fait plusieurs années que vous travaillez avec ces collégiens, vous.
7: J'avais travaillé avec les collégiens, oui. J'ai travaillé donc dans le cadre de la guerre 14-18, hein, dans le centenaire. Donc on a fait aussi un travail sur la paix. Il y a eu une colombe aussi qui a été réalisée par le sculpteur Claude Roset avec des restes de ferraille. Donc si vous voulez, le collège a toujours été réputé à Mirbeau pour transporter la paix.
0: Ouais.
7: Donc avec le jumelage, vous voyez, avec plein de choses.
0: Hein. Et ça continue encore avec cette fresque. Donc coup de chapeau au collège et aux collégiens de Mirbeau-sur-Bèze.
7: De Mirbeau-sur-Bèze, voilà, je voulais les mettre en valeur pour cette rentrée.
0: Et bravo
7: de
0: les avoir accompagnés tout au long de ces années, Annick. Merci beaucoup, à très vite sur votre radio locale, ici Bourgogne.
7: Bientôt.
0: On aime bien connaître la vraie vie des gens d'ici. C'est sur votre radio que vous l'écoutez, ici en Côte d'Or et en Saône-et-Loire. Ça s'appelle Ici Bourgogne.
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0: Le Grand Prix de motonautisme s'est organisé par l'ASPROM à Chalon-sur-Saône le samedi et dimanche 29 et 30 août. C'est ce week-end. Ça se passe entre le pont Saint-Laurent et le pont de Bourgogne. Un spectacle nautique gratuit. On en parle avec le président du club organisateur l'ASPROMO, l'association pour la promotion du motonautisme. Bonjour Emmanuel Dumont.
8: Oui, bonjour.
0: Comment vous avez découvert, vous personnellement, le motonautisme ?
8: Alors moi, je suis plongeur depuis 88, et donc j'ai découvert le motonautisme grâce à la plongée, parce que j'ai assuré la sécurité.
0: Ah oui.
8: Et comme j'aime les sports mécaniques, depuis j'ai commencé en 89, depuis, ouais. Je n'arrête pas et j'ai fini par être président. Voilà.
0: Ce sont, pour ceux qui n'en ont pas encore entendu parler, qui ne sont pas encore venus voir cet événement annuel sur la Saône, on peut dire que ce sont des Formule 1 des fleuves ?
8: Ah oui, c'est des Formule 1. Alors, on va être resté plus modeste, étant donné que on est une course de Formule 4.
0: Ouais.
8: Avec des bateaux qui ont un moteur de 60 chevaux 4 temps, qu'on retrouve comme dans la plaisance. C'est les mêmes, un petit peu améliorés parce qu'ils sont spécial racing.
0: Oui.
8: Mais voilà, on retrouve. On est plus écologique, on fait moins de bruit. Donc voilà, on est dans l'air du temps.
0: Très bien. Il paraît que cette édition bourguignonne, là, qu'elle soit à Sœur ou à Chalon-sur-Saône, parce que ça dépend des années, mais bref, il paraît que cet événement de fin d'été, là, c'est une course mythique, c'est une classique dans le monde du motonautisme, c'est vrai ?
8: Oui, parce que on va fêter nos 40 ans. Hein, voilà, la première course a été créée en 85, mais notre club a été créé en 87.
0: Ouais.
8: Donc, on va fêter les 40 ans. On a eu la chance de pouvoir organiser à Chalon-sur-Saône 11 années de suite la F1. Donc, on était quasiment à l'origine des courses de motonautisme F1 sur le monde. Voilà. Donc maintenant, on pourra plus organiser de la F1 dans la mesure où on n'aura pas les budgets, et au niveau de la Saône, on n'a plus la largeur adéquate actuellement.
0: C'est ce que j'allais vous demander, justement, si la Saône restait suffisamment accueillante pour ce genre de bolide, par les temps qui courent, justement, par les derniers temps avec vous.
8: Oui, on peut faire de Life 4, on peut encore faire de Life 2 et de, au niveau mondial, comme je disais tout de suite, on a plus les budgets, donc oui. On envisage quand même à moyen terme de pouvoir réaliser à Chalon, à Sœur, ça sera plus compliqué, mais à Chalon, il y a une course de F4 mondiale. Voilà, où il y a un plateau un haut plateau.
0: Pour les 41 ans, alors peut-être.
8: Peut-être pas les 41 ans, mais.
0: Les 45, peut-être. Les
8: 45. Ça se programme, oui, ouais, 45. Ça se programme sur 4-5 ans pour pouvoir mettre tout en place. Quoi.
0: Ce qui est important de signaler pour qu'il y ait le plus de monde possible, ce week-end, en plus, la météo sera de la partie. Le public, il en prend plein les yeux.
8: Voilà, c'est très spectaculaire. Ces bateaux vont à 140 sur l'eau, donc c'est peu spectaculaire. En plus, on a l'avantage sur Chalon-sur-Saône d'avoir tous les quais qui permettent d'avoir une très belle vue.
0: Et tout, voilà. ça en sécurité aussi, donc c'est évidemment. Ça se passe de samedi à dimanche entre le pont Saint-Laurent et le pont de Bourgogne à Chalon-sur-Saône. C'est organisé par l'ASPROMO, le Grand Prix de motonautisme 2026. On est très fiers, très contents d'en être partenaire. Merci beaucoup, Emmanuel Dumont. Je rappelle que vous êtes président de ce club organisateur. À ce week-end, bon courage pour les derniers préparatifs.
8: Merci beaucoup et j'espère avoir vos auditeurs en masse sur les quais.
0: Ils seront là, ils vont faire du bruit, vous inquiétez pas. La grande famille ici, Bourgogne, on se déplace pas pour rien en général. Allez, bon week-end.
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0: Voilà. Maintenant que vous savez ce que vous allez faire ce week-end, je vous propose une soirée mondaine avec Oria avant de retrouver les conseils du docteur Kierzek juste avant 9h.

0: soirée mondaine, Doria sur ici Bourgogne, 8h56. On prend soin de votre santé tous les matins. C'est l'heure des conseils du docteur Kirzek. Bonjour. Et ce matin, on s'interroge, docteur. Comment remettre votre horloge biologique à l'heure?
1: Bonjour à toutes et à tous. Après 2 mois de vacances, les réveils sont parfois douloureux, les couchers difficiles et les écrans ont pris leur quartier jusqu'à tard dans la nuit. La bonne nouvelle, c'est que notre horloge biologique, même si elle est un peu désynchronisée, elle est très adaptable. Elle a juste besoin d'un peu d'aide pour se recalibrer. On ne change pas ses habitudes en un jour, mais en quelques jours. Donc si la rentrée, c'est pas pour demain, vous avez quelques jours pour vous recaler. Votre cerveau a pris une mauvaise habitude. Pendant l'été, on s'est exposé à la lumière naturelle tard le soir, on a veillé devant des écrans, on a mangé à des heures décalées. Résultat, notre mélatonine, l'hormone du sommeil, s'est sécrétée plus tard. On a appris ce qu'on appelle un décalage horaire social. C'est un mini jet lag, hein, sans avoir pris l'avion. À cela s'ajoute la lumière bleue des smartphones et des tablettes qui vient encore retarder l'endormissement. Je vous propose des petits gestes simples à appliquer dès aujourd'hui. Premier geste, on avance l'heure du coucher par petites touches. On ne passe pas brutalement de minuit à 22h, ça ne marcherait pas. On se couche 15 minutes plus tôt chaque soir. Deuxième geste, on utilise la lumière du matin. Dès le réveil, on ouvre les volets, on s'expose à la lumière naturelle. Cela envoie un signal puissant à notre cerveau pour caler notre horloge interne. Troisième geste, on éteint les écrans 1 heure avant de se coucher. Couvre-feu numérique. À la place, on prend un bouquin, un livre papier, on écoute une musique douce ou on discute calmement avec sa famille.
0: Et pour les parents dont les enfants ont pris aussi de mauvaises habitudes, ces conseils sont les mêmes?
1: Une règle supplémentaire, on supprime les écrans dans la chambre et surtout 2 heures avant le coucher. Pour les plus petits, on instaure un rituel de retour au calme. Une histoire, un câlin, une chanson douce. Chaque soir, à la même heure, le cerveau des enfants adore les rituels, cela les rassure. Et on donne l'exemple, hein, si les parents rangent leur téléphone, l'enfant le fera plus naturellement. Enfin, on évite les activités trop stimulantes le soir. Pas de jeux vidéo, pas de films d'action. En une semaine, le rythme se règle généralement. En résumé, pour une rentrée sereine, on avance le coucher par petits pas, on s'expose à la lumière le matin, on éteint les écrans 1 heure avant de dormir. Votre sommeil vous dira merci. D'ici là, portez-vous bien.
0: Et pour bien se réveiller, évidemment, on écoute ici Bourgogne, 6h, 9h, tous les jours sur votre radio locale. Merci beaucoup, docteur Kirzek.
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0: Avec l'émission qui donne la parole à tous les bourguignons, d'où qu'ils soient et quelles que soient leurs opinions, c'est ici Bourgogne, c'est vous, ça arrive à partir de 9h avec vous Stéphane Conchon, bonjour.
5: Bonjour, ici c'est vous Nico, ici c'est nous, ici c'est vous, ici on est là tous les matins pour vous entendre au 03 80 42 15 15 comme vous l'avez si bien dit.
0: Et je vous ai vu arriver avec un mug plein d'eau, vous en manquez ?
5: Oui, pas moi, mais les restrictions d'eau ça nous préoccupe, on va en parler dans une seconde d'ailleurs dans les infos et on va se retrouver derrière le journal au 03 80 42 15 15. Pour que vous nous expliquiez comment vous gérez ces restrictions d'eau depuis le début du mois d'août. Un petit coup de fil à la radio, on en parle tranquillement, on échange, ça fait du bien. Et nous, on se retrouve demain matin.
0: Allez, ça marche, à demain.
5: À demain, 6h.
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5: Bonjour, bienvenue, aujourd'hui nous sommes le jeudi 27 août 2026 et il est 9h. Alors la balette, la sécheresse en Côte d'Or cet été, c'est du jamais vu.
6: Presque tous les bassins sont en grande tension. Certaines communes n'ont même plus d'eau potable et doivent se faire livrer par camion-citerne. C'est le cas à Quincy-le-Vicomte et à Quincerot dans le Nord Côte d'Or. Dans d'autres communes, la préfecture a émis des restrictions histoire de préserver le peu d'eau qui reste encore. C'est le cas à Bligny-sur-Ouche, mais ces mesures ne sont pas toujours bien respectées par les habitants. Il y a 2 semaines d'ailleurs, Fanny Gelb, le maire de Bligny a même posté un message sur la page Facebook de la commune pour alerter.
7: Je m'adresse à vous avec gravité. Voilà par quoi commence le message du maire de Bligny-sur-Ouche.
8: Il y a deux, trois personnes qui n'arrivent pas à comprendre tant qu'elles ont de l'eau au robinet. Pour eux, il n'y a pas de danger.
7: Pourtant, c'est avoir le sens des responsabilités, poursuit Florian Simonet.
8: Tous les efforts demandés, ça permet de préserver la ressource en eau. Hein.
7: Mais une minorité seulement n'a pas respecté les interdictions, rassure l'élu.
8: Mais les personnes, celles que j'ai vues, en leur expliquant, ça rentre dans l'ordre assez rapidement. Elles comprennent. Après, c'est plus... par habitude que de vouloir aller vraiment contre les règles.
7: L'Ouche est en crise depuis plusieurs semaines. Le niveau est désespérément bas. On s'en rend compte en venant dans la commune. On voit le fond de la rivière. De quoi désoler Pierrot.
9: Mais il n'y a plus rien. C'est bas. On voit les cailloux.
7: Le retraité des jeunes à l'hôtel Le Val d'Ouche, le pêcheur se dit amoureux de la nature.
9: Une rivière, c'est un être vivant avec tout plein de choses dedans. On a une relation quasiment affective.
7: Tellement triste de voir la rivière dans cet état, il a mis sa canne à pêche au placard.
9: J'arrête de pêcher.
7: Il n'y voit plus le plaisir.
9: Ils sont déjà suffisamment stressés. Est-ce que c'est vraiment si intelligent que ça de taquiner des poissons pour les remettre aussitôt à l'eau? Je pense qu'il vaut mieux leur fiche la paix pendant un certain temps. Il faut regarder un peu plus loin que le bout de notre canne à pêche. On est responsable ou on ne l'est pas.
7: Alors les personnes qui ne respectent pas les restrictions, ils ne comprennent tout simplement pas. Comme Nabil, attablé un peu plus loin aux terrasses, il termine de déjeuner avec ses collègues. Il a vu passer lui aussi le poste du maire et tous les autres qui alertaient sur l'état de l'Ouche.
10: C'était vraiment crise plus, fallait vraiment faire attention. On faisait gaffe et puis on s'adaptait, mais ouais, c'est inquiétant.
7: Si la commune n'a pas eu besoin de camions citernes pour acheminer l'eau, comme c'est le cas pour 4 réseaux en Côte d'Or, il y a eu quelques coupures.
10: On a eu 2-3 coupures, ouais. Mais on n'avait plus d'eau au robinet, quoi. Puis quasiment les 3 quarts de la journée, il n'y avait pas eu d'eau, quoi. Après, ça n'a pas duré, hein. On ne va pas non plus dramatiser et se plaindre.
7: Mais le père de famille a tout de suite pris les mesures très au sérieux, conscient qu'il faut préserver la ressource.
10: Moi, je mettais à chaque point d'eau chez moi, j'imprimais justement le papier pour les sécheresses et je le mettais pour que les enfants, justement, n'abusent pas de l'eau ou des choses comme ça, quoi.
7: Selon l'Agence régionale de santé de Bourgogne-Franche-Comté, en Côte d'Or, 55 réseaux ont des tensions sur l'eau potable.
6: Un reportage ici Bourgogne de Fanny Gelb et on continue de parler de cette sécheresse, de ces restrictions d'eau juste après ce journal avec vous Stéphane dans votre émission Ici c'est vous. Oui. Si vous avez été touché par la sécheresse, les restrictions cet été, eh bien appelez-nous, venez nous raconter comment vous avez fait, si vous avez des solutions, des petites techniques aussi pratiques. On attend vos appels au 03 80 42 15 15. La Côte d'Or et la Saône-et-Loire placées en vigilance orange aux orages à partir de 16h cet après-midi. On attend des rafales de vent entre 80 et 100 km heure, voire plus de 100 localement. Météo France prévoit aussi de la grêle, soyez donc très prudents. La préfecture de Bourgogne-Franche-Comté vous conseille également de ne pas vous abriter sous des arbres ou contre les murs.
5: Deux voitures sur le toit, hier à Pligny-Montrachet.
6: Un accident impressionnant sur la D974 entre Beaune et Bligny. Une voiture en a percuté une autre en sens inverse pour des raisons encore inconnues. Les deux véhicules ont fini sur le toit, une dans un fossé et l'autre au beau milieu de la route. Les passagers des deux voitures n'ont pas été blessé, un seul seulement a été transporté à l'hôpital pour des contrôles. Alors que certains profitent des derniers jours de vacances, d'autres ont déjà repris les cours. C'est le cas des étudiants en médecine à Dijon. Chaque année, ils sont nombreux à se demander s'ils doivent faire une prépa, histoire de mettre toutes les chances de leur côté. Le problème, c'est que ces prépas privées coûtent très cher, plusieurs milliers d'euros. Et comme tout le monde n'a pas les moyens, il existe une autre solution à Dijon. C'est le tutorat des étudiants de santé. C'est totalement gratuit et c'est un entraînement efficace pour les différents examens de médecine. Pour les plus jeunes, les élèves de maternelle primaire et élémentaire, à quelques jours de la rentrée des classes, les syndicats de l'éducation reprennent leur mobilisation. L'ultime réunion d'ajustement sur la carte scolaire du premier degré a lieu ce jeudi. Les enseignants appellent d'ailleurs à un rassemblement devant le rectorat de Dijon à partir de 13h30. D'après les derniers arbitrages, 10 classes doivent fermer en Côte d'Or, 14 doivent ouvrir.
5: 9h05 et une victoire de la JDA Basket hier soir.
6: Les Bourguignons ont vaincu l'équipe de Vichy 88-71 pour leur tout premier match de préparation. Ils vont encore en jouer 6 d'ici la reprise du championnat de Betclic Elite le week-end du 25 septembre. La météo, on le disait hein, et on le dit depuis 6h oui. Ce matin, vigilance orange aux orages à partir de 16h cet après-midi.
5: Ah oui, ça risque de coincer. En attendant, on a des nuages ce matin, le temps va rester sec jusqu'en milieu de journée et attention à ces orages soutenus avec des rafales qui pourraient atteindre les 100 km/h en fin de journée, donc c'est pas rigolo. C'est pour ça qu'on va regarder ça de près, qu'on va vous tenir informé. Et sinon, pour ce qui est des températures, ça va quand même chauffer avant les orages hein. 31 à 34 degrés annoncé cet après-midi globalement à Dijon par exemple, et Beaune il fera 31 et on aura 33 degrés à Chalon-sur-Saône.
6: Et vos conditions de circulation à 9h06?
5: C'est tranquille, c'est fluide, pas de soucis, pas d'orage encore pour l'instant et puis pas de rentrée des classes non plus, donc voilà, c'est encore un peu les vacances sur les routes et ça nous va bien. 03 80 42 15 15, le même numéro de téléphone pour nous prévenir en cas de problème. À tout à l'heure, 10h.
6: À tout à l'heure.
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5: Il y a deux ou trois personnes qui n'arrivent pas à comprendre tant qu'elles ont de l'eau au robinet. il n'y a pas de danger. Ça, c'est ce que nous disait le maire de Bligny-sur-Ouche il y a un instant, là, dans le journal de 9h. Les restrictions d'eau, c'est donc le premier sujet sur lequel je vous invite à réagir ce matin au 03 80 42 15 15. Bienvenue sur Ici Bourgogne. Ici, c'est vous, notre nouveau rendez-vous pour vous entendre, vous donner la parole sur ces infos-là qui nous concernent tous. Et ce matin, donc, eh ben, je vous invite à nous appeler pour nous raconter comment vous gérez les restrictions d'eau imposées depuis cet été. Car dès le début du mois d'août, la quasi-totalité du réseau d'eau potable est en tension. Dans les villes de Côte d'Or, dans les grandes communes comme dans les petits villages, la sécheresse et les canicules ont mis à l'épreuve nos réseaux d'eau au point d'en manquer parfois. C'est le cas à Quincy-le-Vicomte et Quincerot dans le Nord Côte d'Or.
11: Les eaux de l'année ont effectivement, en 2023 et 2025, nous avons eu des problèmes avec la source, mais c'était fin août. Et là, nous avons eu des problèmes début juillet. Le premier citernage s'est fait le 3 juillet et depuis, nous n'avons pas arrêté.
5: Voilà, c'était Gilles Robillard, le président du syndicat des eaux qui regroupe Quincy-le-Vicomte et Quincerot. Il était notre invité ce matin pour faire le point puisque cette année encore, de l'eau a été acheminée par camion-citerne dans ces deux communes. Et vous, comment les vivez-vous ces restrictions d'eau en Bourgogne? Est-ce que vous avez réussi à vous adapter? Est-ce que ça vous a préoccupé? Bah, venez témoigner en direct au 03 80 42 15 15. Venez nous dire comment ça s'est passé chez vous pour arroser les fleurs, tiens, par exemple. Dans votre jardin, peut-être. Est-ce que vous avez réussi à faire pousser vos tomates, vos haricots verts, malgré la sécheresse et ce manque d'eau, avec des conséquences également sur les petits gestes du quotidien, comme laver sa voiture, par exemple. Eh bien, venez nous en parler aussi. Sinon, je veux bien vous entendre, vous qui êtes peut-être maire ou élu d'un petit village, où vous en parlez forcément avec les habitants. Tout le monde s'inquiète des conséquences sur le prix de l'eau. Et ça, évidemment, ça fait causer. Et puis, je pense évidemment aux agriculteurs, qu'on a souvent entendu cet été, obligés de transporter chaque jour des tonnes d'eau pour les bêtes. Bref, les restrictions d'eau et leurs conséquences, on en parle en direct pendant une petite demi-heure avec un seul numéro de téléphone, 03 80 42 15 15 pour parler en direct à la radio et le même numéro de téléphone pour WhatsApp pour laisser un message, un petit vocal ou un message écrit. Je vous lirai avant 9h30 au 03 80 42 15 15. Ici, c'est vous.
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5: Ah, ça coince. Ça couine. Ouais, c'est la chanson de Zazie. Mais malgré tout, on reste zen ici en Bourgogne. Très bonne matinée. Bon jeudi.

0: La voix de Zazie qui résonne dans votre radio, ici Bourgogne. Toujours très zen, on aura Soprano et on écoutera aussi Michael Jackson avant 9h30 ce matin.
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0: Et c'est vous qu'on va entendre tout de suite. Oui, oui, c'est vous qui allez intervenir au 03 80 42 15 15, pas pour chanter, mais pour parler, pour échanger, pour commenter l'actualité de ce jeudi et les restrictions d'eau dont on parle encore beaucoup, beaucoup, beaucoup. On est fin août et depuis le début de ce mois d'août, des restrictions d'eau ont été mises en place dans la majeure partie de la Côte d'Or. Il faut savoir que selon l'ARS, l'Agence régionale de santé de Bourgogne-Franche-Comté, 55 réseaux ont été en tension sur l'eau potable cet été. Donc c'est pas rien, c'est un vrai sujet qui nous préoccupe et c'est pour ça qu'on a eu envie de vous entendre ce matin. C'est pour ça que j'ai envie de vous entendre jusqu'à 9h30 au 03 80 42 15 15. Comment vous faites face à ces restrictions d'eau chez vous, à la maison? Est-ce que ça a changé des petits gestes du quotidien, hein, simplement sur le robinet, sur les douches? Mais est-ce que ça a changé aussi des choses dans vos loisirs? Je pense notamment au jardin, parce que c'est un loisir, hein, le potager. Est-ce que vous avez réussi à faire pousser des choses ou non cet été? Bah venez témoigner au 03 80 42 15 15. Et pendant qu'on vous attend, il y a un spécialiste qui est avec nous en ligne, un certain Nicolas Brune, que vous connaissez bien, vous les auditeurs d'ici Bourgogne, puisque tous les week-ends, il vient nous donner des conseils jardinage. Nicolas Brune, qui est lui-même en week-end tout de suite, parce que vous avez le droit de prendre vos week-ends en décalé, vous, Nicolas. Hein. Bonjour.
3: Bonjour, Stéphane.
0: Bonjour à vous.
3: Tout à fait,
0: j'ai le droit
3: de prendre un petit peu de repos, bien sûr.
0: Ah bah ouais. Hein. Ah bah ouais, pas tout le temps la bêche à la main. Hein. Ni l'arrosoir. Merci d'être là pendant un petit instant. Là, je vais pas vous pourrir votre week-end, rassurez-vous. Non, je voulais vous avoir deux secondes, Nicolas, pour que vous nous expliquiez, vous, comment vous faites face, vous, en tant que jardinier, à ce genre de choses. Est-ce que vous avez des trucs, des astuces quand il n'y a pas d'eau, concrètement?
3: Après, oui, il y a des astuces. Déjà, on essaye maintenant de choisir des variétés résistantes au chaud et au sec. Donc, c'est vrai qu'on ne plante pas les mêmes plantes aujourd'hui qu'il y a 15 ou 20 ans, ça c'est sûr. Tout ce qui est plantes de terre de bruyère, hortensia, rhododendron, ces plantes-là, c'est bien de plus en plus compliqué de les planter et surtout de les garder.
0: Oui.
3: Des plantes comme les bouleaux, pareil, qui ont des enracinements très superficiels, pareil, on a beaucoup de mal. Les conifères souffrent également beaucoup. Donc, il y a vraiment des plantes qu'on va vraiment avoir du mal à bien conserver chez nous. Après, les autres petites astuces, aujourd'hui, on conseille vraiment un maximum de planter à l'automne. Donc, toutes les plantations d'arbres, d'arbustes, on essaye vraiment de les faire à l'automne et puis le faire au printemps.
0: Oui.
3: Comme ça, si c'est pas à l'automne, elles auront bien le temps de raciner bien comme il faut avant de passer un premier été. Alors que si on plante un arbre ou un arbuste au mois d'avril, il n'aura pas le temps de raciner. Donc, il va vraiment souffrir, voire mourir durant les périodes de chaud. Donc ça, c'est déjà des petits conseils qui sont vraiment importants de bien respecter.
0: Ouais, pour éviter le fameux stress hydrique dont on parle de temps en temps là, sur les plantations. C'est-à-dire que la plante a besoin de ressources pour se développer dès les premières semaines. Et quand il y a moins d'eau, évidemment, c'est plus compliqué, quoi.
3: Ah après, oui, elle peut se bloquer, elle peut complètement se bloquer, ne plus pousser ou mourir. Donc c'est vrai que ça va être compliqué. Et également, ce qui est très très intéressant de faire, voire même obligatoire, c'est vraiment de pailler. Ça, on paille un maximum tout ce qu'on plante, les arbres, les arbustes, les massifs, les légumes. On plante,
0: on paille. Oui.
3: On arrose, on paille, comme ça maintient toujours de l'humidité. Paillage, plutôt un paillage d'origine végétale que mettre du minéral qui va chauffer, qui va m'arriver la chaleur, qui va chauffer encore plus chauffer les sols et plus les assécher. Donc tout ce qui est paillage minéral, ça devient de plus en plus proscrit. Et puis donc tout ce qui est végétal, vraiment, on essaye vraiment, dès qu'on taille quelque chose, si c'est des plantes saines, on les broie, on les met au sol. Et ça permet vraiment de conserver l'humidité au niveau des racines et également de limiter le développement des mauvaises herbes. Et s'il n'y a pas de mauvaises herbes qui se développent, il y a beaucoup plus d'eau qui va être disponible pour la plante. Donc ça, c'est vraiment très très important de pailler. Et dernière chose qui est vraiment très importante de faire tous les ans, c'est bien de fertiliser, donc de mettre de l'engrais naturel. Et si une plante qui est bien nourrie, elle développera un bon système racinaire, elle va bien se développer, elle sera beaucoup moins sujette au manque d'eau, et une plante qui est en pleine forme résistera beaucoup mieux qu'une plante qui végète un petit peu, qui a un petit peu de mal, ou c'est souvent celles-ci qui vont partir en premier dès qu'il y a un manque d'eau. Donc c'est vraiment des petites choses vraiment très importantes à faire pour lutter contre, malheureusement, ces gros, gros problèmes d'eau qu'on rencontre actuellement.
0: Oui, oui. Nicolas, merci. Hein. Je sais qu'à chaque fois, on peut compter sur vous. Hein. Et d'ailleurs, samedi, vous serez là à 9h, à partir de 9h, avec Clément, pour répondre à toutes les questions.
3: C'est la saison jardin, à partir de samedi.
0: On est reparti dans les jardins. Profitez bien de votre week-end. À très vite. Bonne journée à vous. Et on, se retrouve donc à partir de 9h samedi ici en Bourgogne. Cette année, il n'y a rien qui a poussé. Ça, c'est quelque chose qu'on a beaucoup entendu hein, dans les potagers de la région. Et c'est pour ça que j'aimerais bien que vous nous en parliez ce matin, que vous me parliez de votre jardin, tout simplement. Comment vous y êtes pris? Est-ce que bah, vous avez fait une croix dessus, hein, concrètement? Les tomates, les salades, les haricots verts, les courgettes aussi. Là, cette année, ça a été assez compliqué. Quand même des productions qui demandent un petit peu d'eau. Voilà, venez nous parler de votre jardin au 03 80 42 15 15. Comment vous avez réussi quand même malgré tout à avoir une petite récolte? Et puis si vous êtes agriculteur, je sais que vous êtes nombreux à nous écouter le matin en bossant, en apportant de l'eau aux animaux d'ailleurs souvent, bah venez nous dire comment cette sécheresse a impacté votre quotidien et puis surtout comment vous avez pu faire face à ce manque d'eau. Est-ce que ça vous a inquiété? Est-ce que ça vous inquiète encore? 03 80 42 15 15, les restrictions d'eau ce matin, c'est le sujet. D'ici, c'est vous, jusqu'à 9h30.
4: Oh DJ, envoie le
0: sang,
4: papy.
0: DJ, c'est Soprano dans votre radio, en direct de la Bourgogne.

0: J'ai pas rêvé, il a parlé de Michael Jackson. Oui, il a parlé de Michael Jackson, soprano. Bah, on va l'écouter, Michael Jackson, dans quelques minutes, ici, en Bourgogne. 03 80 42 15 15. Ici, c'est vous. C'est une nouvelle habitude depuis lundi. C'est notre nouveau rendez-vous qu'on est très heureux, très fiers de porter ici en Bourgogne. Et c'est un nouveau rendez-vous qui nous permet d'échanger, de discuter, de vous entendre, puisqu'on a décidé tous les jours entre 9h et 10h de vous donner la parole sur les sujets d'actualité. Tout à l'heure, allez, je vous le dis maintenant, tout à l'heure, dans à peine 10 minutes, on va remonter le temps et je vais vous inviter à nous rejoindre à la radio au bout du fil pour nous expliquer à quoi ressemblaient les vacances quand vous étiez petit et les souvenirs, les bons souvenirs que vous gardez de ces vacances. Mais pour l'instant, c'est l'actualité qui nous intéresse au 03 80 42 15 15 et donc les restrictions d'eau potable qui concernent la Côte d'Or, la Bourgogne depuis plusieurs semaines maintenant. Comment vous vivez ça? Comment vous gérez? Est-ce que ça vous inquiète? Est-ce que vous avez des trucs, des astuces? Est-ce que ça a poussé cet été un petit peu dans votre jardin malgré tout? Est-ce que si vous êtes agriculteur, vous avez été obligé de charrier de l'eau un petit peu tous les jours? 03 80 42 15 15, on se retrouve dans une petite seconde au bout du fil. Puis c'est le même numéro de téléphone si vous voulez nous laisser des messages sur WhatsApp aussi. Un vocal ou un message écrit, ça marche très bien. 03 80 42 15 15.
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0: Cet été, la sécheresse et les canicules ont mis à rude épreuve nos réseaux d'eau potable au point d'en manquer parfois. Et c'est le cas, par exemple, à Quincy-le-Vicomte et Quincerot, dans le Nord Côte d'Or, puisque depuis 2023, ces deux communes n'ont plus assez d'eau l'été dans leur réservoir, donc il faut l'amener par camion-citerne. Voilà, c'est la décision qui a été prise encore cette année. Ça fait 2 mois que ça dure. Et Gilles Robillard, le président du syndicat des eaux qui regroupe ces deux communes, était en direct avec nous ce matin à 8h15 pour faire un petit bilan, là, pour nous en parler. Il nous expliquait notamment que ce dispositif pour alimenter les communes en eau potable, ça coûte cher, et que si ça doit se reproduire, il y aura forcément des conséquences sur le prix de l'eau pour les habitants.
4: Alors ça, de toute façon, ça a déjà une conséquence sur le prix de l'eau, parce que ce citernage, nous allons le payer. Chacun d'entre nous va payer le prix du citernage en fonction de sa consommation d'eau. Dans les années à venir, on espère que la chose sera résolue, puisque là, nous menons des études qui vont commencer vendredi sur différents puits qui se situe dans la vallée, dans notre petite vallée de l'Armançon.
5: Pour vous raccorder
4: pour
5: un autre
4: si
5: réseau, c'est
4: nous
5: ça?
4: Qui permettrait de se connecter et d'avoir donc plus d'eau, de résoudre ce problème d'eau. Les travaux ne seront pas finis l'an prochain. Donc pour l'an prochain, nous allons anticiper de façon à prévoir si ça devait recommencer.
0: Voilà, c'était Gilles Robillard, donc le président du syndicat des eaux qui regroupe les communes de Quincy-le-Vicomte et Quincerot dans le Nord Côte d'Or. Il était avec nous en direct ce matin à 8h15 avec Anne-Laure Labalette. Et maintenant, je vous attends au 03 80 42 15 15. Est-ce que vous avez peur, vous aussi, peut-être que l'eau du robinet flambe? Si vous êtes élu d'une commune comme Gilles Robillard, si vous êtes maire peut-être, appelez-nous pour nous expliquer comment ça se passe avec les habitants. Est-ce qu'il y a déjà des échanges sur le sujet? Est-ce que ça préoccupe les gens dans votre commune? 03 80 42 15 15 pendant encore 5 petites minutes. Pendant que vous téléphonez, c'est cadeau, c'est pour vous. Une ligne de batterie immortelle et un Michael Jackson qui fait du bien ce matin. Billie Jean, ici c'est vous, l'émission qui vous donne la parole. 03 80 42 15 15 tous les matins entre 9h et 10h.

0: Ouais, ça fait bizarre, j'ai vérifié. Hein. Je voulais quand même voir. Un titre sorti en 83 quand même. Hein. Voilà, ça pose un décor. Ça n'a pas bougé, ça n'a pas vieilli. Michael Jackson, Billie Jean dans votre radio à bientôt 9h30. On va ouvrir dans une petite seconde, dans une minute là, à peine un nouveau dossier, un nouveau sujet pour vous écouter, pour prendre la parole au 03 80 42 15 15. Mais avant ça, eh ben on va se faire une minute pratique. Tiens.
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0: de faim. Vous écoutez Ici Bourgogne avec d'autres infos pratiques tout à l'heure dans une heure.
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0: 9h31. Et si on repartait en vacances, là, tout de suite, là, hein, c'est pas une mauvaise idée, ça, si on repartait en vacances. Je vous propose un nouveau sujet de conversation au 03 80 42 15 15 avec cette question. Pourquoi sommes-nous si nostalgiques de nos vacances d'enfance? Ah, voilà. Pourquoi nos vacances d'enfance nous restent-elles autant en tête? Qu'est-ce qu'elles avaient de si spécial? De si génial? Ou pas? Enfin, voilà, c'est ce qu'on va voir peut-être avec vous. Je sens que j'ai déjà ouvert la boîte à souvenirs avec cette question. C'est pour ça que je vous invite à nous appeler maintenant au 03 80 42 15 15. Oui, appelez-moi pour me raconter ce que vous faisiez pendant les vacances quand vous étiez petit. Hein? Est-ce que vous partiez en camping avec vos parents? Vous plantiez la tente? Ou peut-être qu'il y avait une caravane accrochée à la voiture? Oh là là, là, ça va vous rappeler des trucs, ça. Il y avait peut-être les colos aussi. Ah, les colonies, les jolies colonies de vacances. Bref, si vous partiez à la mer, à la montagne, à la campagne, que vous passiez vos vacances chez vos grands-parents. Je suis certain qu'il y a des souvenirs qui reviennent tout de suite. Là, donc appelez-nous 03 80 42 15 15. Alors, êtes-vous nostalgique de vacances? Finalement, c'est ce que je vous demande. Hein. On est déjà allé vous poser la question dans la rue, tiens.
3: Moi, oui, je suis plutôt nostalgique parce que c'est vrai que en vacances, on a tout à proximité. Bah, la plage, les centres-villes, enfin le centre-ville, les commerces, tout ça. Alors que si on vient de la campagne, ici, c'est un peu compliqué.
0: Bah, nostalgique un peu, hein, Jade, on l'entend. Pour Dimitri, un petit peu plus loin, nostalgie ou pas?
4: Il n'y en a pas spécialement, puisque je considère que partir en vacances, ça fait partie, entre guillemets, des choses qui a une date de fin. Donc, je profite du moment et que quand je rentre, retour à la réalité et puis retour aux aléas de la vie. Donc une parenthèse, c'est les vacances, la nostalgie, non pas vraiment. Entre guillemets, il n'y a pas de nostalgie, mais bon, j'anticipe effectivement les prochaines vacances, mais voilà, non, il y a... J'y pense un peu.
0: Dimitri, visiblement, qui a laissé ça de côté, mais c'est rare, hein, quand même. Donc, jusqu'à 10h, on partage, on échange, on discute, ça fait du bien tous les matins, c'est pour ça que j'ai besoin de vous. Mais c'est pas tout seul, parce que sinon, le témoignage, il va être un peu creux. 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Pourquoi les souvenirs de vos vacances, de nos vacances d'enfance, restent-ils si profondément ancrés en nous? Qu'avait de particulier ces vacances de notre enfance pour nous marquer autant? 03 80 42 15 15 maintenant et à tout de suite après Kenji Girac.
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0: Ah ça, ça fout les poils, hein. Ah oui, ça c'est bon, ça c'était Lavinta et Kenji Girac qui était sur la scène hein, pour un concert Corsou Mezzou enregistré à Marseille en mai dernier. D'ailleurs, le concert sera diffusé demain sur France 3 avec Ici.
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0: Ça donne envie de partir en vacances, hein. Ces airs qui nous viennent de la Corse, mais on n'est pas obligé d'aller aussi loin et on peut se souvenir ensemble de ce qui s'est passé quand vous étiez petit, parce que c'est ce que je vous demande ce matin. Est-ce que c'était mieux avant, hein, les vacances d'autrefois étaient-elles plus simples, mais peut-être plus riches en souvenirs, moins de confort, moins d'activité, moins de technologie, mais davantage de liberté. 03 80 42 15 15, je vous invite à nous rejoindre pour témoigner au téléphone ou via WhatsApp en laissant un petit vocal ou un message écrit. Rachel, bonjour à vous Rachel, bienvenue.
3: Bonjour.
0: Où êtes-vous, Rachel ? Dites-moi, racontez-moi.
3: Alors, j'habite à côté de Montpellier.
0: À côté de Montpellier ?
3: Voilà.
0: Mais vous êtes complètement égarée en Bourgogne, là. Qu'est-ce qui se passe ?
3: Tout à fait. En fait, ma famille originaire de Bourgogne,
0: ah,
3: de Saône-et-Loire, plus
0: ouais.
3: exactement.
0: Ouais. Quel endroit en Saône-et-Loire ? C'est où ?
3: Thon-sur-Arroux.
0: Ok.
3: Et du coup, j'ai passé toutes mes vacances à Thon-sur-Arroux, parce que mes parents étaient partis en banlieue parisienne pour le travail.
0: Oui.
3: Et voilà, moi, mes vacances, mes souvenirs, c'est tout sur Arroux.
0: C'est ça, ok. Et alors, ce qui est génial, on va parler dans deux secondes de vos vacances, mais c'est que visiblement, même en étant dans l'Hérault, hein, oui. des centaines de kilomètres de la Bourgogne, bah, vous restez connecté à votre région de cœur, puisque vous nous ouais. écoutez via l'appli, hein, c'est ça, ou sur Internet.
3: Tout à fait,
0: hein.
3: ouais. tout à fait.
0: C'est top. Bon, voilà, c'était quand vos vacances? C'était dans quelle année à peu près, alors?
3: Oh bah c'était tout depuis 75
0: ouais.
3: jusqu'à maintenant. Là j'y étais au mois d'août encore.
0: Vous remontez tous les ans
3: Oui, on a la maison familiale, donc ça nous permet de nous retrouver avec les cousins.
0: Et voilà, ça permet de réactiver les souvenirs d'enfance du coup, c'est ça?
3: Oui.
0: Ouais.
3: Oui, parce qu'avec mes cousins, on a des tas de souvenirs dans cette maison. Et voilà, c'est la liberté, comme vous disiez. C'est, ouais. Voilà. Des gens descendent normalement vers Montpellier, mais moi je pense.
0: Mais c'est pas mal hein, de venir en Bourgogne aussi. Hein. C'est pas forcément les mêmes températures, quoique cette année on n'a pas été épargné. Vous faisiez quoi avec vos cousins quand vous étiez petite, Rachel? Alors, c'est quoi les jeux dans les années 70-80?
3: On a la chance d'avoir une maison avec un grand jardin et un pré à côté, avec la rivière Larroux qui passe. Et du coup, on pêchait, on se baignait, voilà, il y avait le jardin, on devait.
0: Ouais.
3: Il y avait un Mac qui nous servait de bateau. On avait d'ailleurs un bateau sur la petite barque sur la roue.
0: Ouais.
3: Voilà.
0: Et les parents, la famille, vous surveillez ou alors c'était vraiment la fête, ouais. vous faisiez ce que vous vouliez?
3: Ils nous surveillaient, mais on était quand même libres.
0: Ouais, c'est ça là, aussi.
3: C'était assez simple. Hein.
0: Vous avez fait des bêtises un peu?
3: Non.
0: Non, attendez, on est entre nous. Vous pouvez me dire, Rachel, là, c'est bon.
3: Non, jamais. Non.
0: Vraiment?
3: Rien de dangereux.
0: Bon, elles étaient foutues vos vacances alors. Rien de dangereux, ça c'est bien. Ça c'est plutôt bien parce que c'est vrai que des fois on voit des trucs. Hein. Moi j'ai 2-3 cicatrices. Hein. Je vais pas vous les montrer à la radio ce matin, mais voilà, il y a quand même 2-3 trucs qui sont passés qui n'étaient pas bien autorisés par les parents. Mais ouais. Puis alors en termes de sécurité, on se posait moins de questions aussi. Hein. C'est
3: oui,
0: sûr.
3: C'est
0: hein. Bon, bah écoutez, gardez tout ça. Ça me fait plaisir de vous entendre parce que je vois que là, vous avez repris le travail. Vous faites quoi à Montpellier là?
3: Je fais la sculpture.
0: D'accord, ok. Et on vous accompagne pendant que vous sculptez donc.
3: Voilà, là voilà. J'ai fait une petite pause, mais j'ai retourné.
0: Très bien. Eh bien, merci d'avoir respiré 2 secondes avec nous. Merci Rachel. Et à bientôt au 03 80 42 15 15. Vous êtes toujours la bienvenue, vous voyez, en Bourgogne. Hein. On est comme ça. Hein. Il n'y a pas de problème. Est-ce que c'était mieux avant, hein, de votre côté, cette question, je vous la pose ce matin. Pourquoi sommes-nous si nostalgiques de nos vacances d'enfance? Pourquoi nos vacances d'enfance nous restent-elles autant en tête? Pour nous laisser, pour vous laisser le temps de nous téléphoner dans Ici, c'est vous. On va se faire, alors là, ça ne va pas durer longtemps, ça va durer une petite minute, là, une compilation de chansons et pubs des années 70 et 80 liés aux vacances.
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0: qu'est-ce que tu fais? C'est pas aujourd'hui qu'on part en vacances, c'est la semaine prochaine.
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5: Et voilà une compilation de pubs, de films, de musique qui rappelle les vacances. 03 80 42 15 15. Est-ce que vous gardez des bons souvenirs de vos vacances et pourquoi on est souvent si nostalgique de nos vacances d'enfance? On en parle ce matin dans Ici c'est vous et on continue dans 3 minutes. Après Gérard Lenormand, quelque chose et moi.

0: Il était un soir, quelque chose et moi, Gérard Lenormand dans votre radio, un petit peu plus de 10h moins le quart, 03 80 42 15 15, ici c'est vous, notre nouveau rendez-vous de discussion, de conversation, de témoignage chaque matin entre 9h et 10h en direct à la radio avec une Isabelle et un Bruno qui sont rentrés de vacances, j'ai l'impression. Isabelle, coucou, bonjour, vous êtes à Dijon ?
1: Oui, bonjour.
0: Vous êtes rentrée de vacances depuis un petit moment, puisque on va parler de vos colos, de vos colonies de vacances dans un instant, hein, c'est ça ?
1: Oui, c'est ça.
0: Ah, c'est ça. Des bons souvenirs. Et puis Bruno, à ce mur, c'est pareil, c'est fini les vacances pour vous, hein ?
2: Eh ben moi, les vacances, c'est toujours parce que je suis retraité.
0: Ah.
2: J'ai le loisir d'en prendre plusieurs semaines entre début mai et fin septembre.
0: Et voilà. Vous savez quoi ? On va faire marcher votre mémoire, Bruno. On va remonter aux vacances quand vous étiez petit. Hein, ça va être chouette,
2: exactement,
0: ça.
2: Exactement, c'est ce qui m'intéresse. Vous m'avez donné envie tout à l'heure.
0: Ah bah, et puis alors, moi, j'ai très envie de vous écouter. Une petite minute de respiration, on se retrouve dans un instant. Vous bougez pas tous les deux.
2: Je vous en prie.
0: À tout de suite.
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0: Un seul numéro de téléphone, le 03 80 42 15 15. Oui, un seul numéro de téléphone pour témoigner en direct à la radio ou nous envoyer des messages via WhatsApp. Quand je dis message, ça peut être vocal, ça peut être écrit, ça peut être même des photos. Hein. Des vieilles photos de quand vous étiez petit, que vous partiez en vacances. Partagez-nous tout ça. Je ferai une description à la radio. 03 80 42 15 15. Isabelle de Dijon, donc rebonjour à vous.
1: Et rebonjour.
0: Je suis bien content de vous avoir au bout du fil parce que j'ai lancé tout à l'heure la piste des colonies de vacances. Je me disais, pourvu qu'on ait un témoignage de colo. Pourvu. Et vous, vous êtes partie en colo quand vous étiez petite, justement.
1: Ah oui, bah moi j'adorais ça, partir en colonie avec mon papa qui travaillait à la SNCF. Donc qu'est-ce que je pouvais partir en colonie ? Ah mais moi j'adorais partir en colonie. Et on partait partout, on est parti partout dans toute la France.
0: Ouais.
1: Hein, voilà, on avait plusieurs destinations. Et j'adorais partir en train couchette, on voyageait de nuit.
0: Alors, ah là, génial.
1: Oh. Ah ouais, alors ça c'était un truc, voilà, on adorait ça. En plus, ils nous fournissaient des petits paniers repas.
0: Ouais.
1: Puis, c'était super ça. Et puis après quand on arrivait sur les lieux de colonie, j'allais parfois aussi faire du char à voile, j'allais faire du cheval, je suis partie dans toutes les colonies, je pouvais choisir toutes mes destinations.
0: Ouais.
1: Ça c'était super. Et puis j'adorais aussi quand j'allais en colonie impatiemment attendre les colis de mon papa qui m'envoyait impatiemment dans les boîtes jaunes. Voilà.
0: Oh là là. Ça, est-ce que vous partiez combien de temps en fait ?
1: Je partais 3 semaines à peu près.
0: Wow, ouais, d'accord, ça, ouais, c'est des vraies vacances en colo, quoi. Et c'était toujours les mêmes copains chaque année. Vous vous retrouviez toujours, vous avez grandi ensemble, quoi.
1: Ça pouvait arriver, oui.
0: Ouais.
1: Oui, ça pouvait arriver.
0: Et vous étiez petite la première fois, Isabelle.
1: J'avais 8 ans à peu près.
0: Et vous vous souvenez précisément de la première fois ou alors, malheureusement avec
1: non. Malheureusement, non.
0: Non, ouais, parce qu'il y a des trucs comme ça, des fois, on se demande jusqu'où la mémoire peut aller. Mais 8 ans, ça remonte un petit peu, du coup. Hein. Je peux vous demander si vous avez des enfants, des petits-enfants
1: j'ai des enfants, j'ai 3 enfants.
0: Et ils sont partis en colo quand ils étaient petits ?
1: Non, malheureusement. Non. Mais nous, on a eu la chance, comme on a notre papa qui travaillait à la SNCF, d'avoir pu en profiter. Vraiment, c'est quelque chose qu'on a pu faire. Et on est 3 frères et sœurs et on est tous partis.
0: Ouais.
1: Vraiment. Et c'est quelque chose vraiment qu'on a pu faire, vraiment
0: Et ça vous a fait grandir, voilà.
1: Ah vraiment, hein, oui. Parce que dans les colonies de vacances, on apprend vraiment à faire à manger, on est livré à nous-mêmes, on se débrouille vraiment, on fait des activités, c'est quelque chose vraiment à faire, quoi.
0: C'était comme dans la chanson de Pierre Perret un peu ou pas
1: Ah oui, vraiment, ouais. Les jolies colonies de vacances, ouais. Oui, vraiment, oui. Ouais.
0: Ok, donc j'imagine aussi des trucs un petit peu borderline, quoi. Enfin, c'était voilà, c'est bon en termes d'hygiène, tout ça. Voilà, bon, les colonies de vacances d'antan, quoi. Hein,
1: voilà, vraiment, oui, hein, oui. Puis au jour d'aujourd'hui, si je demande moi mon fils une colonie de vacances, non, vraiment les jeunes d'aujourd'hui, non.
0: C'est voilà. Bon, bah écoutez, vous gardez ça dans le cœur, vous, c'est le principal. Ah, oui, et puis vous avez bien voulu nous en parler ce matin à la radio. Tiens, il y a Bruno qui est avec nous là, à Saumur en Aussois, qui a appelé en même temps que vous tout à l'heure. Je vous mets en relation tous les deux là. Bruno, vous êtes parti en colo, vous, ou pas du tout, quand vous
6: étiez petit? Non, je ne suis jamais parti en colo. J'avais la chance d'avoir une petite maison de campagne à Clamery, un petit village du canton précis. Ouais. Et c'était là que je passais. Mais parce qu'il faut rappeler qu'à cette époque-là, on avait pratiquement 2 mois et demi de vacances, hein, la période qu'on a évoquée.
0: Ah oui.
6: Ça a commencé début juillet, puis rentré vers le 15-20 septembre. C'est encore bien plus long qu'à l'heure actuelle.
0: Ouais. Et alors, vous me disiez, c'était la liberté, la liberté complètement, là, pour se divertir.
6: Ouais. Total, mais liberté surveillée, parce que vous savez, dans un petit village de l'Auxois, à cette époque-là, tout le monde vous avait un œil. On était dans le village. Alors, on avait la chance inouïe, nous, d'avoir une rivière, le canal pas loin, et le petit bras qui va entre les deux. On passait des journées complètes à la pêche. Alors,
0: c'est pas dangereux, l'eau, hein, en plus. Vous saviez nager quand même, de bonheur?
6: On avait tous nagé. Ah, bon, vous savez où j'ai appris à nager, Stéphane? Et dans le canal de Bourgogne, à Pont-Royal.
0: Wow, voilà. À Pont-Royal, ok.
6: C'était comme ça, c'était là qu'on apprenait. Alors, la pêche, quand ça mordait. Puis au bout d'un moment, on en avait des fois un peu ras-le-bol. Ouais. On faisait des barrages, on faisait des tas de jeux autour de l'eau. On avait des vélos, on se déplaçait dans tout le village. Le village était assez grand, on allait dans les fermes. Mmh. Alors, ce que je voulais souligner, c'est qu'il y avait aussi un côté vacances, mais il y avait un côté travail aussi. Parce que en juillet, quand on attaquait un peu les foins, il y avait aussi les moissons, quand il y avait l'orage qui menaçait et puis que les bottes étaient dans... Il fallait vite aller aider les paysans, hein, mmh, les mettre, vous savez, en petit paquet de 3 pour qu'elles ne mouillent pas trop si l'orage arrive. Hein. On avait aussi une autre tradition, c'est au mois d'août, à cette époque-là, tous les gens du village se chauffer avec du bois. Oui. Donc, toutes les papy-mamies, au mois d'août, tout le monde sciait son bois. Et qu'est-ce qu'on sait, les gamins? On allait gagner notre petit billet de 20 francs en bossant 2 jours avec les bouettes. On empilait le bois et tout. Il y avait ce côté aussi, c'était notre village. C'était nos vacances. Oui. On sait des tas de choses incroyable dedans, parce qu'on avait une liberté totale. On jouait dans les fermes, vous savez, on est imaginatif. Hein, je vous parle de ça, je vais avoir 10 ans. Je suis né en 56, donc c'est l'époque 66-70 à peu près, ouais, que j'évoque. Mais c'était... Et j'ai des petits-enfants aujourd'hui, qui ont 17, 14 ans. Et quand je leur racontais ça, je me dis, ouais, papy, mais c'est super, vous étiez vachement libre.
0: C'est vrai qu'on était libre. C'est ce que j'allais vous demander. Vous avez essayé de transmettre ça, peut-être, ouais, d'être un peu le papy des connes. Oui. Tiens, on va faire un peu les bêtises, oui, ensemble.
6: Ah ouais, et tout à fait, parce qu'en plus, ils ont la chance d'habiter dans le Gers.
0: Ouais.
6: Hein, ils ont une maison avec une petite rivière devant. Donc, on peut dupliquer un petit peu ce que j'ai connu,
0: et
6: ma
0: bien
6: fille qui était dans le même principe. Et ça, c'est génial. Je souhaite à tous les enfants du monde d'avoir des vacances comme j'en ai eu, parce qu'on était en dehors de chez nous à 80% du temps. On n'avait pas de télé, on avait... Et les jours, il pleuvait, on se trouvait des trucs...
0: Des cabanes, peut-être? Vous faisiez des cabanes?
6: Des cabanes, ouais, il y avait des cabanes. Et il y avait dans le village ce qu'on appelait, c'était la petite salle des fêtes du village. Dans le village, on appelait ça la cabane bambou. Mmh. Alors, notre truc, c'était forcément d'aller l'explorer. Mmh. Puis comme on avait bien, on faisait des petites pièces de théâtre, on s'occupait tous les jours. On avait toujours quelque chose à faire, quoi. C'était génial. Et moi, j'en ai tiré de ça une grande, grande diversité. Mmh. Et j'avoue, c'était intergénérationnel, parce qu'on était tout le temps en contact avec tous les gens du village, que ce soit pour bosser, les papys pour les aider, aller ramasser les groseilles, les cassis. Voilà, c'était des vacances. On était libre, mais on savait aussi qu'il y avait un petit côté, de temps en temps, studieux, qu'il fallait bosser. Voilà.
0: Bruno, merci pour le sourire et les souvenirs comme ça que vous avez partagé avec nous. Isabelle, je vous embrasse aussi à Dijon. Merci pour l'écolo. Hein,
1: oui.
0: Au revoir à tous les deux, bonne journée.
1: Hein et bonne
6: merci,
1: journée.
6: Et merci pour ces temps de parole tellement précieux.
0: Ah, c'est bon oui. De parler, hein. C'est pour ça qu'on a mis ça en place. Hein. Ici, c'est vous tous les matins, 9h-10h, pour échanger, pour se souvenir des belles choses, comme ce matin, au 03 80 42 15 15. On a encore 30 secondes, on va prendre Jean-Marc, rapidement, qui est à Vic-des-Prés. Je peux pas vous êtes arrivé gentiment, Jean-Marc, je peux pas vous laisser comme ça, puis il va être bientôt 10h du mat. Vous vouliez partager avec nous un souvenir de vacances d'enfance aussi?
15: Oui, en fait, Jean-Marc, il fait le jardin.
0: Ah, d'accord. C'est Madame Jean-Marc. Coucou. Bonjour, Béatrice.
15: Okay. Oui, bonjour. Alors, c'est grâce à l'époque à France Bleu Bourgogne qu'on a passé des vacances absolument merveilleuses oui. En août 2012. Parce qu'il y avait un jeu et il fallait répondre à 4 questions. Et comme Jean-Marc, il est quand même une très, très bonne culture générale, oui. Évidemment, il a gagné. Et il a gagné ce fameux livre, La France mystérieuse. Et il voulait m'emmener en Vendée. Moi, à l'époque, je travaillais dans les vignes, j'ai dit une cognette. On ira là où j'ouvre la page. Et j'ai ouvert la page de ce livre et je suis tombée sur Glozel. Glozel, un petit village au centre France, dans les montagnes bourbonnaises, où, en début du siècle, ils ont trouvé des tablettes d'argile absolument oui. Mystérieuses parce qu'ils n'ont encore pas pu décrypter les écritures.
0: D'accord.
15: Et quelques jours avant, j'avais vu un reportage justement sur ces fameuses écritures qu'on a trouvées au travers le monde entier. Alors moi, ça m'a interpellée, j'ai retrouvé le reportage, et effectivement, ils ont dit oui, dans un petit village de Centre-France, Glozel. Donc on est allé. Alors en plus, un secteur propice aux randonnées, parce que nous, on y allait aussi pour randonner.
0: Oui.
15: Et là, on s'est garé dans un camping. Mon mari est allé dans une petite boutique, il a trouvé un petit livre sur les légendes du secteur. Alors, on a patrouillé. Alors, outre ce petit musée, c'est simple, moi j'ai pas pu rester assise devant les tablettes tellement elles émettaient de l'énergie. Hein.
0: Et attendez, je vais pas pouvoir avoir tous les souvenirs de
15: ah,
0: en fait, Béatrice, c'était des vacances qui vous rappelaient aussi votre enfance, là?
15: Pas du tout, ça nous a fait découvrir des secteurs absolument merveilleux, énergétiques, et pour un avec un amas de pierres, unique au monde, quoi. Enfin, il y en a un juste dans le plateau andin.
0: Oui.
15: Mais voilà, en termes d'énergie, s'il y a des gens, des magnétiseurs ou des énergéticiens qui nous écoutent, vraiment, c'est une région à découvrir, quoi.
0: Ça vous a ressourcé, Béatrice, en fait. Oui. Hein. Voilà, merci à vous, merci pour ce témoignage au 03 80 42 15 15. On va en rester là ce matin sur les souvenirs de vacances et la nostalgie pour mieux revenir demain entre 9h et 10h. Un autre sujet d'actualité demain matin, comment échapper à la facture salée de la rentrée. Ah oui, ça va être autre chose. 03 80 42 15 15 dès maintenant. Et vous pouvez d'ailleurs utiliser WhatsApp pour nous laisser un message écrit. Hein. C'est très simple, c'est le même numéro de téléphone si vous utilisez votre portable et l'application. 03 80 42 15 15.
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1: Allez, terminez les vacances. Florence Galice est de retour après les infos de 10h. Bonjour Florence.
2: Bonjour Stéphane.
1: Ici ça marche et ça marche bien sur le trottoir là en ce moment.
2: Ça marche super bien. Vous avez certainement remarqué des petites pastilles de couleurs qui fleurissent à droite à gauche.
1: J'en ai pris en photo.
2: Dans Dijon, c'est vrai ?
1: Ouais, j'en ai pris une en photo rue Musette.
2: Et c'est toujours magnifique. Magnifique et poétique surtout. Merci Stéphane, je vous dis à demain.
1: À demain 9h.
2: Au revoir.
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2: Merci d'être avec nous les amis, il est 10h. L'heure des infos, bonjour Anne-Laure Labalette.
4: Bonjour Florence et bonjour à tous. Météo France place la Côte d'Or et la Saône-et-Loire en vigilance orange aux orages dès cet après-midi. On attend des salves d'orages parfois très violents à partir de 16h également ce soir et la nuit prochaine. Des rafales de vent comprises entre 80 et 100 km/h et parfois localement à plus de 100 km/h. Pensez à protéger au maximum vos extérieurs car on annonce également de la grêle. De l'eau qui devrait faire du bien aux nappes phréatiques tant la sécheresse est importante cette année. Illustration au bord de l'Ouche à Bligny-sur-Ouche à relire et à voir en photo sur notre site ici.fr. Une énième conséquence de cette sécheresse, elle perturbe la production de plusieurs fromages AOP, dont le célèbre Comté. Résultat, le cahier des charges pour ce fromage s'est considérablement assoupli. Certaines obligations ont été supprimées momentanément, par exemple celle qui oblige les producteurs à nourrir leurs vaches avec du maïs vert produit à 100% sur leur exploitation. Toute la Côte d'Or rebascule en risque normal incendie. C'est la préfecture qui nous en informe dans un communiqué ce matin. Ça signifie que toutes les restrictions et les mesures qui étaient associées jusqu'ici sont désormais levées. Mais la préfète de Côte d'Or rappelle que la vigilance reste de mise dans toutes les zones du département. Hier, 800 bourguignons, accompagnés par le Secours Populaire de Bourgogne-Franche-Comté, ont participé à la journée des oubliés des vacances. Parmi eux, 300 venaient de Côte d'Or et de Saône-et-Loire. Ils sont allés se rafraîchir à l'aquapark parc de Dole, mais aussi dans un immense labyrinthe de maïs à Foucheran. Aujourd'hui en France, un enfant sur trois n'a pas la chance de partir en vacances l'été. Et puis demain, c'est le coup d'envoi de la troisième édition du Festival de Rap Golden Coast à Dijon. Le collectif citoyen Dijon Avenir, qui avait présenté une liste aux dernières municipales, dénonce son maintien en raison justement des risques d'incendie. Il dénonce aussi les nuisances sonores pour les riverains de Corcelles-les-Monts et également ceux qui habitent aux portes de Dijon. Florence, oui. La météo, alors oui. Ce matin ça va encore, mais alors attention cet après-midi, c'est là que ça va commencer à bouillonner et puis avoir des éclairs et de la pluie et tout mélangé, du vent et tout ça.
2: Hein, j'ai la envie vigilance de vous dire, orange. Si vous avez laissé des coussins sur vos meubles de jardin, rentrez-les. Alors après se faire assommer par un coussin, ça va. Ce qui est plus embêtant, c'est quand il s'agit d'un grêlon ou d'un fauteuil. Ça peut être très pénible. Donc soyez vraiment vigilants, on attend effectivement sur toute la Côte d'Or et la Saône-et-Loire des orages cet après-midi. Les températures seront encore quand même assez chaudes, hein, 25 degrés annoncés à Saulieu et ça va grimper jusqu'à 33 pour Chalon-sur-Saône.
4: Et vos conditions de circulation à l'heure qu'il est ?
2: Je n'ai rien à vous signaler. Je suis en train de regarder. Alors attendez, je descends jusqu'à Chalon-sur-Saône, sur Dijon, je remonte jusqu'à Châtillon. Non, tout va bien, ça roule bien pour l'instant. On est vraiment dans les derniers jours des vacances, hein, donc normalement, à partir de lundi, les petits embouteillages devraient revenir à droite à gauche. 03 80 42 15 15 si jamais vous rencontrez quelque chose sur la route. Et puis l'info reviendra tout à l'heure à 11h. Je vous souhaite une belle journée, Anne-Laure.
4: Vous également, Florence. À demain.
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2: Fanny Pitoiset est une artiste qui sort du commun. Vous avez vu fleurir sur différents trottoirs de Dijon ou dans des rues piétonnes des mosaïques magnifiques. C'est vrai que tout le monde s'arrête pour les prendre en photo, donc on peut considérer que ça marche. Bonjour Fanny Pitoiset.
6: Bonjour Florence.
2: Mais quelle poésie! Quelle poésie dans vos mosaïques. Je vous avoue que la première fois que j'en ai croisé une, j'ai eu envie de savoir qui faisait ça. Et je me suis renseignée un petit peu sur Internet. Puis j'espérais qu'il y en aurait d'autres. Et il y en a eu d'autres. Vous en êtes à combien aujourd'hui ?
6: Je dois en être à 33, je ne suis pas sûre, mais je dois en être à 33.
2: Vous n'avez pas envisagé de vous faire sponsoriser par la Sécurité sociale? Il y a eu combien de chevilles tordues évitées, de fractures du col du fémur et de jambes cassées évitées?
6: On m'a déjà dit qu'effectivement, une personne s'était foulée la cheville dans le trou que j'avais comblé. Donc on m'a déjà écrit pour me dire oh, merci, je m'étais foulée la cheville à cet endroit-là.
2: Vous faites quoi dans la vie, Fanny Pitoiset?
6: Alors je suis enseignante.
2: Donc et rien à voir avec les mosaïques. Hein.
6: Et puis en plus pas enseignante d'art.
2: Ouais.
6: Donc plutôt voilà en économie, en matière professionnelle, tout ce qui est lycée pro, BTS et fac. Donc rien à voir. Rien à voir. Et justement, la mosaïque, c'est une autre respiration. J'adore mon métier, mais voilà, j'adore la mosaïque.
2: Ouais, c'est votre petite bulle d'évasion,
6: exactement.
2: On va dire. Mais vous avez suivi une formation pour faire de la mosaïque?
6: Absolument pas. Je suis vraiment autodidacte. Après, j'ai envie de dire, les personnes qui m'ont formée, ce sont mes parents.
2: Ouais.
6: Qui eux-mêmes sont vraiment des touche-à-tout. Ma mère fait de la miniature, de la peinture sur céramique. Mon père des luminaires en œuf d'autruche. Ouais, c'est vraiment, on aime bricoler
2: ouais, une famille
6: en
2: d'artistes
6: famille.
2: Quand même.
6: Et mes parents m'avaient fait découvrir déjà enfant la décharge des mots de Briard.
2: Ouais.
6: Donc qui est à 3 heures de route d'ici dans le Cher, ou à côté de l'usine de Briard qui malheureusement l'activité est en train de s'arrêter. Il y a une immense décharge de 7 mètres de haut dans les bois et on peut aller fouiller et récupérer des bouts de mosaïques.
2: Dans quelques instants, vous allez nous dire comment ces mosaïques ont changé la vie des Dijonnais.
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2: C'est qui a libéré les femmes? Alors pour celles et ceux qui pensent que c'est Cookie Dingler dans les années 80, j'émets quand même quelques doutes, hein, parce que je me dis qu'aujourd'hui, il y a encore un petit peu de boulot. D'un autre côté, c'était un début qu'on réécoute toujours avec plaisir.

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0: Fanny Pitoiset, artiste mosaïste. On peut dire artiste mosaïste ? Je ne sais pas si ça existe.
3: Oui, je ne sais pas. Après, c'est vrai que j'ai du mal à me concevoir un peu comme une artiste. C'est vrai que j'ai tendance à faire ça un peu spontanément et... Un peu en bricoleuse du dimanche, finalement.
0: En tout cas, les jolis motifs que vous voyez dans Dijon, en centre-ville, au sol, c'est elle, ces jolies mosaïques. Au départ, on pourrait penser que vous faites simplement de la décoration, alors qu'en réalité, vous rendez carrément service aux patients. Ça change la vie des gens, ce que vous faites?
3: Je sais pas, j'irai pas jusque-là. Mais si ça peut au moins injecter un petit peu de couleur et de fantaisie dans un quotidien, des fois un peu gris, c'est toujours ça de prix.
0: Parce qu'en fait, vous ne posez pas vos mosaïques n'importe où. Vous choisissez un endroit où il y a déjà un trou ou un renfoncement ou un truc comme ça au sol. Hein. Des fois, vous allez choisir un trou parce qu'il vous paraît vraiment dangereux.
3: C'est pas forcément par rapport à la dangerosité. C'est plus que il va y avoir effectivement un trou que je vais remarquer parce que tout simplement je passe régulièrement devant ou parce qu'il est devant un lieu que j'affectionne particulièrement et qu'il est bien délimité parce que c'est tout un art de trouver le bon nid de poule et après à partir de là je vais avoir des idées qui vont émerger.
0: Et vous vous êtes dit que l'art dans l'espace public devait être accessible à tout le monde finalement ?
3: Oui, c'est vrai que si en plus ça peut donner des idées à d'autres personnes de s'approprier la ville et de la décorer, tant
0: mieux. Mais vous vous attendiez à avoir un tel succès ? C'est-à-dire parce que ça crée quand même du lien, il y a des gens qui s'arrêtent, qui discutent entre eux, qui prennent des photos. Vous devez tomber de temps en temps sur une scène comme ça, à proximité d'une de vos œuvres.
3: Oui, je ne m'attendais pas vraiment à ça en fait. C'est vrai que j'ai fait ça un peu de façon spontanée en bas de chez moi avec ma fille et mon conjoint. Et puis après on a réitéré deux semaines après devant l'école de ma fille. J'ai très vite été contactée par le bien public. Et c'est vrai que je me suis dit, bah mince, j'ai même pas réfléchi à un nom d'artiste ou quoi que ce soit. J'avais même pas conceptualisé la notion de street art finalement.
0: Oui, c'est-à-dire que vous avez fait ça pour vous amuser la première fois.
3: Oui, oui vraiment. Et puis, c'est parti un petit peu comme ça. Et les réactions ultra positives que j'ai pu avoir donnent envie de continuer. Et c'est vrai que je rencontre, grâce à ça, beaucoup de personnes qui me contactent parce qu'eux-mêmes font de la mosaïque ou souhaitent le faire dans leur ville. Et c'est chouette.
0: Ouais, et ça change aussi le regard qu'on peut avoir sur une rue, c'est-à-dire que maintenant c'est plus la rue machin ou la rue truc, c'est la rue où il y a le petit ours en mosaïque, où il y a le petit chien en mosaïque, non ? C'est presque ça ?
3: Je ne sais pas, peut-être. Après, ça ne m'appartient plus tout ça. C'est vrai que quand je pose une mosaïque, finalement, moi, je vais peut-être y mettre une intention, quelque chose. Et après, des fois, les personnes me disent, quand je vois là, j'ai l'impression de voir mon chat qui est décédé ou ça. Après, chacun projette. Ce qu'il a envie finalement sur les mosaïques.
0: Je suis sûre qu'à partir de maintenant, vous allez regarder par terre en vous baladant dans les rues de Dijon. Un petit coup d'écran total parce que c'est la fin des vacances et c'est avec Benjamin Biolay. Vous venez de nous rejoindre, on vous souhaite une belle matinée.

0: écran total offert, on va dire, on peut dire ça, hein, offert par Benjamin Biolay. Nous, on fait, alors j'allais dire on fait des mosaïques, non, on regarde des mosaïques que notre invité fait pour nous dans les rues de Dijon. C'est Fanny Pitoiset, notre invitée. Elle revient dans un instant pour nous dire un petit peu comment tout ça a commencé et par qui elle a été inspirée.
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0: Ici, ça marche, et ce qui marche, ce sont les mosaïques dans la rue avec Fanny Pitoiset. On va revenir, Fanny, un peu au début de cette idée que vous avez eue à faire des petites mosaïques qui sont très poétiques, très colorées, un petit peu partout, dans les rues. On est plus sur les trottoirs de Dijon ou dans les rues piétonnes. Qui est-ce qui vous a inspiré ça? C'est vous qui avez eu l'idée ou vous avez vu ça aussi quelque part, ou quelque chose dans le même genre?
4: Alors justement, j'étais en plein défi fixation à cette période-là. J'essayais de faire un miroir pour le mariage d'amis à offrir, et mes bouts de tesselle ne tenaient pas. J'ai vu défiler, je ne sais plus sur Pinterest ou une œuvre de l'artiste lyonnais MMM, donc qui est mondialement connu pour faire des mosaïques dans les nids de poules. Et j'ai trouvé ça incroyable qu'ils réussissent à faire tenir de la mosaïque sur ce type de support. Et j'ai trouvé qu'en plus, le support était génial, que c'était super poétique. Et le fait que ce soit bien délimité, en plus, ça protège tous les bords de la mosaïque. Et donc, je suis allée dans les magasins de bricolage demander voilà quel type de matériaux je pouvais utiliser, etc. Et c'était un petit peu un défi de faire ma propre mosaïque. J'ai pas essayé du tout de recopier son style ou quoi que ce soit.
0: Oui, parce que lui, c'est plutôt abstrait, alors que vous, il y a des fleurs, il y a des animaux.
4: Voilà, je fais du figuratif et à la fois des frises, etc. Parce que ça fait partie de la mosaïque, de faire des frises, des suites de couleurs, de formes. Et toujours au milieu, il y a toujours du figuratif et effectivement plutôt un univers, on va dire, végétal, animal, en lien avec la nature.
0: Vous vous êtes pas dit à un moment, je vais me faire taper sur les doigts par la mairie?
4: Si. Au départ, je me suis dit, en bas de chez moi, c'était un tout petit trou.
0: Oui, ça mange pas de pain.
4: Exactement. J'avais pas l'impression de faire de mal ou quoi que ce soit. Et en plus, il y a la notion de réparation, donc qui fait que de toute façon, on rend aussi service. Mais après, c'est vrai que je me suis renseignée et que je me suis rendu compte que, en fait, il aurait fallu que je demande une autorisation.
0: Ouais.
4: Et très vite, je me suis dit, oh là là, si je commence à demander des autorisations, etc., ça va être lourd.
0: Parce que vous, il y a un côté spontané. Hein.
4: Oui. Donc je ne l'ai pas fait en me disant que je ne faisais rien de mal et qu'au pire, de toute façon, ils me retrouveraient assez facilement vu que je me suis pas vraiment cachée. Je fais ça en plein jour, avec les caméras de surveillance, etc., les réseaux.
0: Vous êtes dit, mes fans iront m'emmener des oranges en prison.
4: Je me suis dit, un jour, je serai peut-être contactée, ils me diront d'arrêter. Et dans ce cas-là, voilà. Mais bon, ce qui n'a pas été le cas, donc...
0: Oui, parce que vous pouvez aussi intervenir dans des endroits plus historiques, c'est-à-dire, je pense par exemple à la place du Barrezet, où vous êtes intervenu au milieu des pavés, en fait. Ça peut être un joli support de jeu, ça, par contre.
4: Alors, c'est vrai que la première fois que je suis intervenue sur des pavés, je me suis dit, ah, là, je passe un cap, c'est plus du goudron. Je l'ai fait vraiment en plein jour, et des policiers sont passés à côté de moi, ils ne se sont même pas arrêtés.
0: Ils vous ont même pas dit, c'est super beau et tout?
4: Alors, certains, si, me le disent, etc. Ils me disent de continuer. Je suis restée plusieurs heures, et donc je me suis dit, bon, là, c'est le feu vert, je peux continuer.
0: Du coup, vous avez perfectionné votre technique de mosaïque?
4: Oui. En fait, j'apprends beaucoup en faisant ça, et je me rends compte que autant la première que j'ai pu faire, qui est petite, bien délimitée, alors elle tient encore super bien. D'autres, notamment celle devant l'école de ma fille, oh là là, j'ai eu plein d'erreurs de débutante, des pièces qui dépassaient, on a mal collé le milieu, on avait mis une plaque en métal un peu un filet de poule métallique en dessous, ça fait que ça n'a pas bien adhéré. Avec les trottinettes, les poussettes, tout est parti. Ouais. J'apprends toujours.
0: Mais d'un autre côté, celui-là, il doit être collector, puisque c'est le premier. Je dis ça pour ceux qui veulent prendre des photos. Même si on vient photographier les ruines d'une mosaïque.
4: Voilà, c'est ça.
0: Fanny Pitoiset nous accompagne jusqu'à 11h ce matin. Un peu de musique, avec une ambiance un peu hispanisante d'Enrique Iglesias.

Lamos et Enrique Iglesias sur Ici Bourgogne, le street art poétique jusqu'à 11h. Vous souvenez-vous, vous avez peut-être vu une jolie mosaïque au centre-ville de Dijon, au sol. Bah, on en parle juste après Corinne Charby.

0: Elle s'appelle Corinne Charby.
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0: Le télépéage continue de séduire de plus en plus d'automobilistes sur les autoroutes françaises. Un badge installé dans le véhicule, les conducteurs peuvent franchir les barrières de péage sans s'arrêter. Ça permet de gagner du temps, de fluidifier le trafic, notamment lors des grands départs. Plusieurs formules d'abonnement existent aujourd'hui avec ou sans engagement, adaptées aux usages occasionnels comme réguliers. Un service pratique qui contribue à rendre les déplacements plus confortables et à limiter les ralentissements au péage. On vous l'a dit tout à l'heure, on attend encore des orages. Aujourd'hui, il fait toujours chaud et en cas de forte chaleur, plusieurs endroits permettent de se rafraîchir à Dijon. On a les fontaines à jets d'eau de la place de la Libération, du jardin d'Arcy ou encore au parc de la Colombière qui offre une pause bienvenue, surtout pour les enfants. Les nombreux parcs ombragés de la ville sont aussi de véritables îlots de fraîcheur. Mais attention, vous y allez avant les orages.
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0: Nous sommes avec Fanny Pitoiset qui est artiste. On peut vous qualifier d'artiste quand même. C'est très artistique ce que vous faites, ces petites mosaïques dans les rues de Dijon.
3: Peut-être, oui.

0: c'est assez dangereux pour les pieds, donc j'essaye à chaque fois d'être seule.
1: Ah oui, donc on marche pas pieds nus chez vous, hein.
0: Certains se sont déjà blessés, même si je nettoie, mais c'est vrai que ça me demande beaucoup, beaucoup de temps de travail, de faire du figuratif au milieu de mes mosaïques.
1: En tout cas, vous nous faites bien rêver, à nous les Dijonnais, quand on se balade dans le coin.
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1: Les tubes de Johnny, c'est quelque chose, parce qu'il y en a quand même quelques dizaines. Et puis, il y a toujours un tube qui a ponctué un moment de votre vie. 1987, peut-être une année qui éventuellement vous a marqué. Cette année-là, Johnny chantait Laura, sa fille Laura.

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2: Fanny Pitoiset, c'est elle qui fait les petites mosaïques dans les rues de Dijon, au sol. Une belle idée qui marche et les bonnes initiatives, Fanny, elles existent partout. Les réseaux sociaux prouvent qu'ils peuvent avant tout être un véritable moteur de solidarité. Et depuis plusieurs mois, un homme cuisine régulièrement des dizaines de repas pour les sans-abri. Il partage ses recettes et ses distributions sur TikTok et

0: Instagram. Cet été, il a décidé de quitter sa cuisine parisienne et se balade un peu partout en France, Robin Bernot.
1: Un créateur de contenu s'est lancé dans un tour de France solidaire pour cuisiner pour les sans-abri.
2: Je trouve ça génial, il faudrait continuer en fait.
1: Cet été, Manu Solidaire, c'est son nom sur les réseaux sociaux, a décidé de sillonner une partie de la France pour cuisiner et distribuer des repas aux personnes vivant dans la rue. Et cette tournée, il la partage sur les réseaux sociaux avec ses plus de 400 000 abonnés.
3: Bienvenue tout le monde les amis, c'est le tout début de ce live.
1: Ainsi, les internautes qui le suivent peuvent faire des dons qui serviront entre autres à financer les ingrédients et les différentes étapes du voyage. Il y a quelques jours, il était de passage à Avignon où il a préparé plus de 60 repas et notre journaliste Clara Baudard en a profité pour le rencontrer.
3: Aujourd'hui, c'est compliqué de se dire que les sans-abri, on veut juste pas les voir parce qu'en fait, ils existent, sont autour de nous. Toutes les personnes de la rue, elles ont besoin de manger.
1: Il faut savoir que début août, la mairie d'Avignon a adopté un arrêté municipal anti-mendicité, une mesure qui ne décourage pas Manu Solidaire de réaliser ses distributions de repas bien au contraire.
3: Se dire qu'on vire les personnes démunies des centres-villes sans leur donner de solution de repli, c'est un peu se voiler la face et cacher la misère, alors que quoi qu'il arrive, elle restera là.
1: Alors ici, ça marche. Et vous, qu'en pensez-vous ?
2: Je trouve ça hyper cool. Enfin, s'il peut y avoir de l'aide en France, de l'entraide, je trouve ça vraiment génial.
1: J'en ai par exemple discuté avec Juliette qui souhaitait souligner les difficultés de pouvoir bien se nourrir, en particulier aujourd'hui.
2: Il y a de moins en moins d'aides justement qui sont consacrées aux personnes les plus délaissées et les moins aisées dans la population. Donc je pense que c'est vraiment cool s'il y a des initiatives qui peuvent se faire de façon individuelle.
1: Des difficultés pour s'alimenter qui concernent évidemment les sans-abri, mais pas que, c'est ce que m'a rappelé Jade.
4: Enfin, moi je vois les étudiants aussi par exemple, ou les personnes comme ça qui ont besoin d'aide. Non, je trouve ça génial, il faut continuer d'être dans d'autres villes. Ils font que Avignon pour l'instant ?
1: Alors, pas tout à fait. En fait, Avignon faisait partie de tout un circuit organisé dans le Sud-Est. Manu Solidaire est entre autres passé par la Loire, la Lozère ou plus récemment à Marseille.
4: Ok, qui passe en Bretagne. Je trouve que la question de la nourriture en ce moment, c'est compliqué.
1: Pourquoi c'est compliqué ?
4: Parce que les prix augmentent, tout augmente.
1: Grâce à cette initiative, Manu Solidaire crée du lien, une démarche qu'il souhaite poursuivre et continuer à partager sur ses réseaux sociaux, avec toujours cette même envie, celle d'être utile.
0: Fanny, vous en pensez quoi de ça ? Vous diriez que les bonnes idées, elles germent finalement surtout chez les gens qui aiment les autres ?
5: Ah oui, j'imagine. J'imagine en tout cas ce type d'initiative véhiculée aussi sur les réseaux sociaux. J'ai des étudiants qui m'avaient déjà montré ce type d'initiative et qui voulaient eux-mêmes faire le même type de projet dans le cadre de projets à réaliser dans le cadre scolaire.
0: Alors il y a des projets comme ça, comme celui dont on vient de parler, hein, qui sont des projets sociaux pour aider les gens, etc. Mais les réseaux sociaux finalement servent aussi pour faire connaître un petit peu tout, parce que vous aussi vous vous faites connaître grâce aux réseaux sociaux.
5: Oui, on m'a même demandé en fait d'être par exemple sur Instagram. C'est vrai que quand je posais mes mosaïques, à chaque fois les personnes me demandaient mon Insta et j'en avais pas. En fait j'en avais créé un personnel, mais juste pour comprendre comment ça fonctionnait aussi dans le cadre de mon métier, de ce que j'enseigne. Et du coup, je l'ai converti ce compte-là uniquement pour pouvoir mettre juste la photo de la mosaïque quand je la fais et que ça puisse permettre aux personnes de pouvoir répertorier si besoin les différentes mosaïques.
0: Beaucoup d'humilité hein, chez vous, donc du coup cette question va peut-être vous surprendre un peu, mais vous avez conscience, vous êtes devenu un genre de phénomène local. C'est positif hein, ce que je vous dis.
5: Oui, oui, oui. Non mais c'est vrai que maintenant on parle beaucoup de ça. C'est vrai que
0: on parle plus que de ça finalement.
5: Beaucoup,
0: vous étiez prof, tout le monde
5: s'en
0: fout.
5: C'est vrai que oui, oui, oui.
0: Bon, vous vous sentez comment là, à quelques jours de la rentrée ? Parce qu'on rappelle quand même que vous êtes prof.
5: Oui, toujours stressé, hein, c'est toujours un tsunami.
0: À tous les ans ?
5: À tous les ans, tous les ans. Mais c'est un stress un peu positif, comme avant de monter sur scène. C'est un trac nécessaire. Mais à la fois avec beaucoup de bonheur de retrouver mes collègues, mes élèves et d'en redécouvrir de nouveau.
0: Bon, comme vous êtes beaucoup dans les rues de Dijon, on imagine que vous connaissez la capitale par cœur. Donc on va essayer de vous soutirer dans quelques instants une bonne adresse.
5: D'accord.
0: Peut-être un petit endroit que vous aimez et que vous avez envie de partager avec les auditeurs d'ici Bourgogne. Les Bee Gees, avec un extrait de l'un de leurs beaux albums. L'extrait, c'est Tragédie.

0: Tragedy avec les Bee Gees. Oui, je laissais la musique, je trouvais ça joli, donc je me suis dit, tiens, gardons un peu de musique. On parle des mosaïques qui fleurissent dans les rues de Dijon. C'est Fanny Pitoiset qui est à l'origine de cette jolie initiative. Et on en parle pendant encore un petit quart d'heure.
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0: Fanny Pitoiset, vous rebouchez artistiquement les trous des trottoirs dijonnais avec vos mosaïques. On imagine du coup que vous aimez votre ville.
4: Ah oui.
0: Ça paraît logique.
4: Oui.
0: Si vous deviez nous donner une adresse, par exemple pour quelqu'un qui arrive à Dijon, ce serait quoi ?
4: Bah, spontanément, je dirais le Vieux Léon, le bar du Vieux Léon, qui est un endroit que j'affectionne tout particulièrement. Et justement, pour rencontrer des personnes, c'est idéal, des grandes tables en bois, une ambiance vraiment très populaire et sympathique.
0: Et sous vous ?
4: Rue Jeannin.
0: Rue Jeannin, voilà, à
4: mon
0: Dijon.
4: Quartier. Mais sinon, j'ai vu dernièrement sur les réseaux sociaux, alors je n'y suis jamais allée, c'est une auberge jeunesse qui vient de se créer à Dijon.
0: Ah tiens, c'est rare dans une ville de la taille de Dijon.
4: Mais c'est exactement ce qu'il manquait à Dijon. Et je me suis toujours dit que si un jour, voilà, j'avais un projet, ce serait celui-ci. Et en plus, donc c'est Moustard Hostel. Je n'y suis encore jamais allée. Mais alors, de ce que j'ai vu, en tout cas sur Instagram, ils ont l'air de vraiment très très bien avoir pensé les choses. C'est rue Monge, dans une petite cour intérieure, très très jolie, des dortoirs, des chambres individuelles pour tout type de budget. Et ils font de l'événementiel. Avec vraiment une cantine sur place, donc des cuisines pour ceux qui veulent économiser de l'argent cuisiné, un petit resto où même les Dijonnais peuvent venir manger, ils font des concerts, des friperies, mais vraiment, pour avoir beaucoup voyagé et privilégié à chaque fois les auberges de jeunesse, même si je suis plus toute jeune. Parce qu'en fait, c'est ouvert à tous, hein, les auberges de jeunesse. Hein. Et c'est vraiment ce qu'il y a de mieux pour rencontrer des personnes. Et là, franchement, j'ai hâte d'y aller. Je trouve que c'est vraiment chouette.
0: Ouais, parce que vous voyagez comme ça, hein, en auberge de jeunesse.
4: Oui.
0: Donc, c'est quelque chose forcément qui vous touche et que vous aviez envie de mettre en avant. On va mettre tout ça, justement, sur ici.fr et sur l'appli Ici. Amir à l'imparfaite.

0: Amir et à l'imparfaite.
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0: Fanny Pitoiset, artiste de rue, finalement. Ça n'a rien de péjoratif, je trouve, artiste de rue, puisque vous officiez dans les rues dijonnaises, sur les trottoirs dijonnais avec des mosaïques. Qu'est-ce qu'elles racontent de Dijon, ces mosaïques ?
3: Plusieurs choses. C'est vrai que parfois, je m'inspire effectivement de l'histoire d'un lieu. Notamment place Émile Zola, c'est vrai que c'était l'ancienne place des exécutions, place du Morémon, et j'avais déjà fait une première petite fleur avec une petite tête de mort que j'avais appelée la fleur du condamné, et dernièrement j'en ai refait une que j'ai décalquée dans le cadre d'une visite guidée spéciale street art féminin réalisée par deux guides touristiques dijonnaises, Léa Jugnet et Agathe Arbe, c'était dans le cadre de la journée de la femme, et j'avais décalqué donc un nouvel emplacement sur cette place, et donc j'ai cherché si je pouvais trouver effectivement quelque chose d'historique, et j'ai pensé comme animal un petit chat noir, une sorcière, et j'ai trouvé trace d'une femme qui avait été donc brûlée, exécutée sur cette place, et qui s'appelait donc Marguerite, donc un prénom fleuri. Donc j'avais voilà l'animal, la fleur, et une des prochaines mosaïques que je poserai sera en rapport avec l'histoire des coquillards qui ont été exécutés aussi sur cette place, mais ouais, ébouillantés vivants. C'était des brigands.
0: Ouais, c'est pas évident d'arriver à trouver comment rester poétique tout en racontant une histoire un peu tragique, quoi.
3: Oui, parfois. Alors, heureusement, c'est pas toujours le cas. Par exemple, le signe, j'ai fait un signe, c'était uniquement parce que j'avais envie de faire un signe et que l'emplacement s'y prêtait bien.
0: Oui, donc ça peut tout à fait arriver aussi dans ce sens-là, quoi.
3: Oui.
0: Ouais. Bon, c'est plutôt positif, c'est plutôt sympathique. Vous parliez de street art féminin il y a quelques instants, parce que finalement, les artistes sont plutôt des hommes en matière de street art, ou vraiment les femmes commencent à se faire une place là.
3: Alors apparemment, c'est vrai que j'ai été contactée là dernièrement par une directrice de festival de street art et qui me disait qu'elle tenait particulièrement à ce que la programmation soit 50-50, parce qu'apparemment c'est pas toujours le cas, mais qu'effectivement quand on cherche on les trouve assez facilement, les femmes en street art, et rien que sur Dijon, hein, Alexandra de Prinsac par exemple, qui fait un travail magnifique.
0: Ouais, on est plus dans des dessins, des choses comme ça. Hein.
3: Oui.
0: Ouais. Donc en fait, vous, si vous aviez un rêve ultime pour vos mosaïques là, vous dire je sais pas moi, quelqu'un de connu vient passer à Dijon et voit mes mosaïques, qu'est-ce que vous auriez envie de dire? Qu'est-ce que vous auriez envie de faire?
3: Je ne sais pas. Non, à la rigueur que. De rencontrer MMM, par exemple.
0: Qui fait des mosaïques sur Lyon, vous le disiez tout à l'heure.
3: Voilà, qui a une très grande expérience. C'est loin d'être le premier à avoir utilisé ce support des nids de poules pour faire de la mosaïque. Mais en tout cas, il l'a vraiment popularisé dans le monde entier. Et c'est vrai qu'il a beaucoup plus d'expérience du coup que moi. Et c'est vrai que j'aurais des mille et une questions à lui poser.
0: Ouais. Donc on peut dire que ça marche, la mosaïque dans la rue.
3: Ah oui, ouais.
0: Ouais, c'est et ça marche bonheur, bien. Ouais. Fanny, merci d'être passée nous voir. On va vous mettre tout ça sur ici.fr et l'appli ici. On va également mettre vos bonnes adresses parce que vous avez peut-être envie d'en savoir aussi un petit peu plus sur ce qui intéresse Fanny. Et puis continuez à vous balader dans les rues de Dijon en regardant un peu ce qui se passe par terre, parce qu'il y a toujours des jolies petites surprises. À bientôt.
3: Merci. Florence.
0: Un prélude de Bach juste avant les infos, c'est Morane.

0: sur un prélude de Bach, c'était Morane.
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0: Vous êtes tranquillement à la maison, on est là aussi, il est 11h. Les infos avec vous, Stéphanie Pernon, bonjour.
2: Bonjour Florence, bonjour à toutes et tous.
0: La Côte d'Or et la Saône-et-Loire en alerte orange aux orages cet après-midi.
2: Oui, à partir de 16h, Météo France prévoit de la pluie et surtout de fortes rafales de vent localement à plus de 100 km/h. Il pourrait aussi avoir de la grêle. Une alerte étendue désormais à 39 départements du centre-est et du nord. La Côte d'Or, où le risque incendie est levé, c'est la préfecture qui l'annonce. On repasse donc en risque normal, ce qui signifie la fin des restrictions, même si la vigilance reste évidemment de mise dans toutes les zones du département. C'est à lire sur ici.fr.
0: Et même si on attend de la pluie aujourd'hui, la sécheresse reste quand même très importante.
2: Oui, vous le voyez un peu partout, des champs jaunes grillés par le soleil, une terre qui craque et craquelée est visible un peu partout en Côte d'Or. Illustration au bord de l'Ouche à Bligny sur Ouche avec notre reportage à retrouver sur l'appli. Justement, la sécheresse, les incendies, les canicules successives qui ont fait beaucoup de mal aux agriculteurs. Leur ministre réunit cet après-midi tous les préfets et préfètes du pays en visioconférence pour faire un état des lieux. Un plan avec des mesures d'urgence doit être dévoilé la semaine prochaine.
0: À quelques jours de la rentrée scolaire, les syndicats se mobilisent à nouveau.
2: Un rassemblement est prévu en début d'après-midi devant le rectorat à Dijon, où se tient une réunion pour les derniers ajustements de la carte scolaire pour le premier degré. Ça concerne la maternelle et l'élémentaire. En Côte d'Or, 10 classes sont menacées de fermeture, dont 6 à Dijon et 14 autres doivent ouvrir. Une rentrée qui a déjà commencé pour les étudiants en médecine à Dijon avec cette question qui revient chaque année. Celle de faire une prépa ou pas. Ils sont nombreux à se poser cette question. Le problème, c'est que ça coûte très cher, mais il y a des solutions avec le tutorat des étudiants de santé. C'est complètement gratuit. On vous explique tout sur ici.fr. Et puis à Caen, un homme a foncé sur un groupe de piétons hier soir devant la gare de la ville. Le bilan est très lourd. 2 morts, 10 de blessés, dont plusieurs en urgence absolue. Le conducteur a été rapidement interpellé dans la soirée et placé en garde à vue.
0: On passe au sport et les basketteurs de la JDA vainqueurs de Vichy hier soir.
2: 88-71, c'est un match amical, le premier de leur préparation. Il y en aura encore 6 à jouer d'ici la reprise du championnat élite prévue le week-end du 25 septembre. La météo, Florence, on l'a dit, alerte aux orages. Hein, ils devraient arriver aux alentours de 16h.
0: Oui, vous l'avez dit, vigilance orange. Donc, évitez de laisser traîner des choses dans le jardin. Ne mettez pas votre linge à sécher après 16h.
2: Il reste s'envoler.
0: Oui, voilà. Et c'est pas terrible.
2: Ça. Non.
0: Donc, soyez très vigilants. On a pas mal d'orages un petit peu partout. Donc, et des températures quand même qui restent assez chaudes. 25 degrés à Saulieu et ça va grimper jusqu'à 33 degrés cet après-midi. À Chalon-sur-Saône.
2: Comment ça se passe sur nos routes ?
0: Alors sur les routes, ça va. Bon, s'il y a des orages, vous serez prudent, bien sûr. Ça roule correctement. Je me permets néanmoins de vous rappeler qu'il y a un numéro de téléphone que vous pouvez composer si vous rencontrez des difficultés sur la route. C'est le 03 80 42 15 15. Et vous, Stéphanie, vous revenez tout à l'heure à midi pour le journal.
2: Je serai là, promis.
0: À tout à l'heure.
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0: Un peu les vacances, c'est le moment de faire le plein de cadeaux, de vous préparer à une heure de bonne humeur pour le nouveau jeu d'Ici Bourgogne. C'est parti!
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4: Cyrilino. Vous voyez le boulot, les horaires, les trucs obligatoires, le réveil des enfants, la sortie des poubelles, le ménage, le repassage, et bah tout ça, on met encore un petit peu de côté, bah oui, parce que la tournée des Grands-Ducs est à Pouilly en Aussois cette semaine. On profite des jeux, de la piscine, des bungalows, des tentes, du restaurant, du camping vers Aussois, les touristes, les vacanciers sont là, devant nous, avant de préparer le barbecue ce midi, voilà, on se fait plaisir. Bonjour Émilie.
5: Bonjour.
4: C'est vous qui allez jouer dans un instant à la tournée des Grands-Ducs, vous n'avez pas la pression devant tout ce monde là ?
5: Non, ça va.
4: Eh ben tant mieux, on a le sourire, on passe les vacances ensemble pour cette dernière semaine et ça fait du bien.
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0: On est bien, on écoute de la musique, ce n'est rien, c'est Julien Clerc.

0: connais rien, c'était Julien Clerc. Vous allez pouvoir jouer à la maison aux environs de 11h20 tout à l'heure. Vous êtes toujours en vacances, vous êtes dans un camping chez nous en Côte d'Or ou en Saône-et-Loire. Bah, ça tombe bien parce que nous aussi on est au camping. Camping de Pouilly-en-Auxois depuis le début de la semaine. Et à gagner cette semaine un dictionnaire, une gourde ici et une planche apéro. Mais qui va gagner? Bah, ça vous le saurez avant midi.
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3: En mode vacances, votre jeu, la tournée des Grands-Ducs est encore en mode vacances. C'est votre nouveau jeu de la rentrée, on est ravis de vous le faire découvrir. Avec l'équipe, on va dans les villes, dans les villages de la région pour vous faire jouer, pour vous offrir des cadeaux. Première semaine donc, dans le camping Vert-Aussois à Pouilly-en-Auxois. Et Émilie qui est là, Émilie, et qui va tout exploser aujourd'hui.
4: On va essayer.
3: Ah oh là là là là. Émilie, qu'est-ce que vous faites dans la vie?
4: Alors, je suis dans la vente.
3: Dans la vente de quoi?
4: Alors, je suis dans une ressourcerie. Alors, on vend un peu de tout et surtout du n'importe quoi.
3: C'est-à-dire?
4: C'est un peu comme Emmaüs, on va dire.
3: Ah oui,
4: donc on reçoit des dons, c'est une association, on reçoit des dons, on les revalorise et après on les met en boutique et on les vend.
3: Et ça permet à des gens qui n'ont pas forcément accès à ces produits-là de les avoir moins chers.
4: Voilà, exactement.
3: Et c'est dans quel département?
4: Alors c'est dans le 68, dans le Haut-Rhin, en Alsace, et c'est à Soultz.
3: D'accord, bon il y en a aussi évidemment, bon maintenant il y en a partout en Bourgogne, partout en France également. Émilie, vous allez jouer, vous êtes notre première candidate du jour, ça nous fait plaisir. Vous avez le teint allé, vous avez pris le soleil, ça se voit, c'est bien.
4: Un tout petit peu.
3: C'est bien, ça fait plaisir. Vous allez peut-être gagner le dictionnaire, la gourde ici Bourgogne, avec la planche à découper également. Pour ça, trois questions, voici la première. Qui joue le rôle du Dijonais Patrick Chirac dans Camping, puisqu'on y est? Comme à chaque fois, vous pouvez répondre tout de suite, ou bien je vous donne les propositions, et dans ce cas, ça vous fait un point.
4: Alors, c'est Franck Dubosc, je crois.
3: C'est Franck Dubosc, oui! On n'attend pas Patrick! Évidemment, film culte que tout le monde voit. Et puis quand on va au camping, on pense aussi de temps en temps à ce fameux Patrick et son slip. Voilà,
4: magnifique slip.
3: Pouilly-en-Auxois, vous trouvez que c'est joli ou pas?
4: Ah, c'est magnifique. Ah, ça fait trois fois qu'on vient, donc je pense que ça veut dire qu'on aime bien.
3: Waouh, ah ouais, trois fois quand même. Qu'est-ce que vous aimez à Pouilly-en-Auxois?
4: Ben en fait le camping est génial, c'est calme, c'est idéal pour nous en fait.
3: Ouais, bah oui, les enfants, vous avez des enfants?
4: Deux enfants.
3: Et je trois, suis... deux, non, enfin...
4: Je suis venue avec mon neveu aussi.
3: Ok,
4: j'ai
3: va.
4: Deux à moi et un à mon frère.
3: À Pouilly-en-Auxois, puisque vous connaissez bien maintenant, combien il y a de personnes, combien il y a d'habitants?
4: C'est vrai que... Alors là, je veux bien un peu d'aide.
3: C'est pas écrit sur le fronton de la mairie, donc...
4: Non.
3: 1233, 1533... ou bien 1933.
4: 1533.
3: 1533, vous avez visé juste. Des habitants très sympas, accueillants.
4: Très accueillants.
3: Il paraît qu'à Pouilly-en-Auxois, vous allez dans n'importe quelle maison, vous tapez à la porte, ils vous accueillent avec grand plaisir.
4: Eh ben on va tester, on va pouvoir faire manger.
3: On va tester, ça va être chouette. En Bourgogne, quand on fait du kir royal, on remplace le vin blanc par quoi? Quand on fait un kir royal, on remplace le vin blanc habituel par autre chose, en Bourgogne. C'est quoi à votre avis? Proposition ou pas? Vous faites des propositions si vous voulez.
4: Par du crément, je dirais.
3: Par du crément, je dirais, ou le public dirait?
4: Un peu public.
3: Oui, bah oui. Et c'est une bonne réponse, bien sûr. Émilie, vous avez fait 4 points déjà, vous mettez la barre... tout au-dessus de la yourte, là, hein, je peux vous dire. Dans quelques instants, nouveau candidat, nouvelle candidate pour jouer, pour s'amuser. La tournée des Grands-Ducs chez vous en Bourgogne pour jouer, pour s'amuser tout au long de la matinée.
0: 4 points, pas forcément facile à battre, mais c'est faisable. Tiens, puisque nous sommes dans l'Auxois, dans quelques minutes, on va jouer avec vous et vous offrir un passe-famille pour le parc de l'Auxois à Arnay-sous-Vitaux. À votre place, je me concentrerai un petit peu sérieusement sur ce qui se passe dans le camping. Je ne vous dis que ça. Un homme extraordinaire, peut-être quelqu'un que vous avez rencontré récemment, je ne sais pas. C'est en tous les cas le titre d'une chanson des Innocents.

0: C'est les innocents. Alors, je vous explique. Les innocents, ils sont comme ça. Il y a un moment, ils disent, bon, ça y est, on en a assez fait, on se casse. Voilà. Donc la chanson, elle s'arrête comme ça d'un coup. Un homme extraordinaire.
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0: Ça sent bon les vacances, les amis. Nous sommes dans un camping.
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0: Mister Know It All, c'est Teddy Swims. 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
3: Glace, apéro, barbecue, cet été vous avez pris quelques bonnes petites habitudes de vacancier. Les vacances jouent les prolongations sur votre radio locale ici Bourgogne. On passe la semaine au camping Vert au Soie et on a le plaisir de discuter et de papoter et de jouer avec Manon et Logan. Bonjour à tous les deux.
4: Bonjour.
3: Manon, alors, bonjour Logan.
5: Bonjour.
3: Salut Logan. Logan, on lui a donné un micro, il est hyper fier. Hein. Logan, qu'est-ce que tu fais pendant tes vacances là? Raconte-moi, t'as fait quoi là avant de venir? T'étais à la piscine?
5: Non. Ah, okay. Parce qu'on n'a pas maillot de bain.
3: T'as pas ton maillot de bain?
5: Non.
3: Ah mince. Et c'est pas autorisé d'aller dans la piscine sans maillot de bain ici? Ah, c'est bizarre. Hein. Ouais, ok. Manon, vous êtes avec Logan. C'est votre fils?
4: Oui.
3: Ok. Et vous arrivez de quelle région vous?
4: D'ici.
3: D'ici?
4: Oui.
3: D'accord. Vous êtes en vacances dans la région, vous profitez de Pouilly en Auxois?
4: Pas tout à fait.
3: C'est-à-dire?
4: On habite ici et je travaille ici.
3: Ah, d'accord, très bien. Et vous faites quoi alors dans le camping?
4: Bah, je suis agent d'entretien.
3: Très bien, bah, c'est grâce à vous que ce camping est aussi bien nettoyé, propre et clean. Quoi. Ouais, non, mais c'est bien, c'est bien. Manon et Logan vont jouer avec nous dans cette tournée des Grands-Ducs. Parce qu'en plus, comme vous connaissez un petit peu la région, de naissance d'ici ou pas?
4: Non, pas du tout, on est arrivé il y a 4 ans.
3: Ah oui, bon, en 4 ans, on a le temps de découvrir 2-3 petits trucs, quoi. Commençons par Dijon. Dijon, capitale de la Côte d'Or, de la Bourgogne-Franche-Comté. Le palais des Ducs abrite l'hôtel de ville. Et quoi d'autre? Il y a l'hôtel de ville et il y a un autre truc.
4: Le musée des Beaux-Arts.
3: Le musée des Beaux-Arts. Bonne réponse de Manon, bien sûr. Musée des Beaux-Arts avec un accès gratuit. Ça, c'est ça qui est intéressant aussi quand on vient à Dijon, c'est qu'on peut faire des choses gratuitement et ça, c'est important de le dire. Promenons-nous, c'est une façon de le dire, sur le viaduc. C'est exactement ça. Bonne réponse de Logan. Le viaduc de Digoin sur la RCEA relie la Saône-et-Loire à quel autre département, selon vous, Manon? La RCEA, c'est la route Centre-Europe-Atlantique. La Saône-et-Loire et quel autre département? Vous pouvez prendre les propositions, si vous
4: voulez. Oui, je veux bien.
3: Est-ce que c'est la Côte d'Or, l'Allier ou le Rhône? La Côte d'Or, l'Allier ou le Rhône? Pour l'instant, Manon et Logan ont 2 points.
4: C'est bon?
3: RCEA,
4: le Rhône?
3: Le Rhône, non, mauvaise réponse.
4: Ah,
3: non, c'était l'Allier de l'autre côté. On reste à 2 points. Et puis on va finir avec Saulieu, qui est connu pour être la ville de naissance de François Pompon, sculpteur. Sa statue, la plus célèbre, représente quel animal? Vas-y, dis-le dans le micro. Oui, l'ours polaire. Bonne réponse, bravo. 4 points pour Manon et Logan. On égale Émilie dans cette partie de jeu, la tournée des Grands-Ducs. Tu veux nous dire encore un truc ou pas, Logan, avant de partir? Vas-y, dis quelque chose, vas-y.
5: Hippocampe.
3: Voilà, eh ben c'est bien dit. Eh, franchement, il fallait le dire. Hein, bah ouais, il y a des choses comme ça. Merci Manon.
4: Merci.
3: Peut-être à tout à l'heure, évidemment. On joue ensemble depuis le camping. On a les tongs, on a les shorts, on a mis de la crème solaire. Il fait beau, il fait chaud. C'est votre radio, ici Bourgogne.
0: Bon, j'ai quand même l'impression que ça va être un peu chaud si on a déjà des ex-échos. Vous aussi à la maison, vous voulez des cadeaux? Bah ça tombe bien, on en a. 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Alors, question, vous avez été très attentif à ce qui s'est dit au camping de Pouilly en Auxois. Le palais des Ducs à Dijon abrite la mairie, mais pas que. Il abrite également le musée des Beaux-Arts ou le musée de la vie bourguignonne. 03 80 42 15 15, c'est à vous de jouer.
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0: Kongstar avec France Gall. Sylvie est avec nous. Bonjour Sylvie.
1: Bonjour Florence.
0: Vous êtes à Marcenay, c'est ça?
1: C'est ça, tout à fait.
0: Qu'est-ce que vous faites de beau ce matin?
1: Oh, bah, pas grand-chose. La routine.
0: D'accord. Oui, c'est-à-dire
1: voilà,
0: que vous vous dites...
1: Pas.
0: Ouais. Et puis vous vous dites, il fait un peu lourd, il va y avoir des orages, je vais ménager un peu.
1: Bah, j'espère qu'ils ne seront pas trop dévastateurs, ces orages annoncés, parce qu'il y a toujours ce risque de grêle, quoi.
0: Ouais, vous aviez eu des dégâts la dernière fois à Marcenay?
1: Non.
0: Non,
1: non, on était passé à côté.
0: Bah écoutez, hein, je croise les doigts, on verra bien, c'est toujours un petit peu pénible ce genre de choses, mais bon, évitons de laisser traîner des trucs dans les jardins. Petite question Sylvie, pour repartir avec vos invitations pour le parc de l'Auxois, cet endroit qu'on aime beaucoup, le passe-famille, deux entrées adultes, deux entrées enfants. Le palais des Ducs à Dijon, il abrite la mairie, hein, ça on le sait, mais pas que, il y a aussi un musée, lequel ?
1: Le musée des Beaux-Arts ?
0: Absolument, très beau musée des Beaux-Arts et qui vous permet de remporter votre passe. Quelle est votre radio locale en Bourgogne, Sylvie ?
1: Ici Bourgogne, évidemment.
0: Exactement, je croise les doigts pour vous, pour les orages cet après-midi et je touche du bois.
1: Merci Florence et bonne journée à vous.
0: Je vous dis à bientôt, au revoir.
1: Au revoir Florence.
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0: En Saône-et-Loire, le vélo gagne du terrain. Plusieurs communes développent ou encouragent les solutions de location de vélos en libre-service autour des gares, des centres-villes, des voies vertes, des services qui permettent de se déplacer facilement sans posséder son propre vélo. C'est pratique pour les habitants, c'est pratique aussi pour les touristes. Vélo en libre-service qui répond aussi à une demande croissante de mobilité.

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Le cœur grenadine. On écoute Laurent Voulzy.

0: en vacances au camping de Pouilly-en-Auxois. Cyril Hineau, maître du jeu et un nouveau candidat qui devra faire plus de 4 points s'il a envie de rafler les cadeaux du jour.
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3: La Bourgogne, plus belle région de France, on est d'accord ?
4: Oui !
3: Ils sont sympas, tous les vacanciers du camping Vert au Soir. On est installés cette semaine pour le jeu Ici Bourgogne, sont d'accord ? N'est-ce pas, Liam et Alice ? Bonjour à tous les deux.
5: Bonjour, oui, tout à fait, belle région.
3: Ah, voilà. Et pourquoi belle région, alors ?
5: Les vins.
3: Ok, on a repéré la dame. Très bien, ok. Et pour toi, Liam, qu'est-ce qui te plaît ici dans tes vacances en Bourgogne ?
6: L'apéro.
3: Ah ouais, non, mais vous êtes bien mis dans l'ambiance, ouais. Bourgogne.
5: C'est, hein, les vacances.
3: Hein. C'est ça, oui, oui, oui. Qu'est-ce qu'on raconte de beau ? Qu'est-ce que vous faites, vous ? Racontez-moi, si on devait vous décrire un petit peu, ce serait quoi ?
6: Le foot.
3: Voilà. Ah, le foot, ouais, ouais, ouais. T'as un joueur préféré ?
6: Oui.
3: C'est Zinedine Zidane ?
6: Non.
3: Non, je le connais pas, je sais pas qui c'est. C'est qui, toi, aujourd'hui ?
6: C'est Ayew Mousseko du Havre.
3: Ah, ok, d'accord. Parce qu'il est, c'est le plus fort, c'est ça ?
6: Non.
3: Non ?
6: Non.
3: C'est pas le plus fort, ouais, parce que t'as un maillot. Ah, puis t'as son maillot en plus. Ah ouais, ok. Donc en gros, t'es venu, t'as mis son maillot, genre ça va me porter chance, quoi.
6: Ouais.
3: Ah ouais, ok. Bon, on va voir ça dans un instant, ouais, puisqu'on va vous poser 3 questions. À vous, Alice, et à toi, Liam. 3 questions à chaque fois. Si vous avez la bonne réponse tout de suite, vous avez 2 points, si c'est la bonne réponse. Et puis si vous avez besoin de propositions, pas de problème, ça vous fera 1 point. À Pouilly-en-Auxois, qu'est-ce que la billboard ? À Pouilly-en-Auxois, il y a la billboard. Qu'est-ce que c'est que ce truc ?
6: Un bateau ?
3: C'est un bateau ? La billboard, tu connais donc ?
6: Non.
3: Il ment hyper bien. Hein. La billboard, c'est un bateau, oui.
4: Oui !
3: Un bateau promenade pour des croisières sur le canal de Bourgogne, bien sûr. 2 points pour Liam et Alice. Si on va se faire un qui suis-je ? Vous aimez bien les qui suis-je ou pas ?
6: Oui.
3: Ouais. Alors on y va. Qui suis-je ? Je suis un célèbre animateur télé, né à Dijon. Ok. J'ai fait des émissions sport, Formule 1. Il aimait bien la Formule 1. Hein. Foot aussi. Athlétisme, voilà. Et puis aussi jeu. Ouais, il anime un jeu. Je sais même pas si c'est pas le jeu le plus connu de la télé, quoi. Alors donc, qui suis-je ?
5: C'est quel jeu ?
3: Ouais, bien sûr. Ouais.
6: Jean-Luc Reichmann,
3: il est né à Dijon, selon toi ? En même temps, on le connaît pas personnellement. Hein.
5: On veut les indices.
3: Allez, on prend les propositions. Jean-Pierre Foucault, Denis Brognard ou Jean-Pierre Castaldi ? Il est pas, du coup, Reichmann, il n'est pas dedans. Jean-Pierre Foucault, Denis Brognard ou Jean-Pierre Castaldi ?
5: Denis Brognard,
3: c'est une bonne réponse. Vous finirez pas sur les poteaux. Ça va, c'est bon, on est à 3 points. Et puis, alors je voudrais le nom de ce chanteur qui va venir, peut-être que vous le connaissez, peut-être pas personnellement, mais qui va venir au Zénith de Dijon le 9 octobre prochain. Il chante ceci.
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5: Matt Pokora,
3: bonne réponse. Messieurs, dames, Liam et Alice prennent la tête de ce jeu aujourd'hui avec 5 points. Vous êtes forts, bravo, hein, c'est cool. Félicitations.
5: Bravo,
3: ouais. Comme quoi, ça porte chance, hein. Ouais. Ça porte chance d'avoir le maillot. Ouais, ouais, bien sûr. Ouais. On continue de jouer. Peut-être il y aura de nouveaux points de gagner dans un instant dans la tournée des Grands Ducs sous la yourte du camping Vert au Soir. On se fait plaisir ce matin sur votre radio locale ici Bourgogne.
0: On est bien, on n'a pas du tout envie de ranger les maillots de bain, on n'a qu'une envie, c'est faire le plein de cadeaux.
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0: Je vous rappelle les scores pour le moment. Émilie a fait 4 points. On a eu Manon et Logan qui ont fait 4 points également. Et puis Liam et Alice sont les mieux placés pour l'instant avec 5 points, mais ce n'est pas terminé. Il reste encore un candidat.
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0: 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On joue depuis 11 heures et ça sent bon les vacances.
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3: Et oui, on est là, il y a Patrick, Laurette, Jackie, j'ai cherché l'emplacement 17, je ne les ai pas trouvés. Hein. C'est camping cette semaine sur ici Bourgogne, bien sûr, on est là et on joue avec les vacanciers, celles et ceux qui sont là, les gens qui travaillent aussi dans le camping, ça fait plaisir, voilà, on discute, on se rencontre quoi. Bonjour Michel.
10: Bonjour.
3: Alors Michel, je vous explique, on est installé dans la yourte du camping qui est une très jolie et grande yourte où tout le monde est là, tout le public est installé devant nous, hein, Michel. Et vous habitez, je crois que si je fais ça, je vois en fait votre emplacement, je vois votre caravane.
10: En face.
3: Ah, trop fort. Est-ce que vous pouvez nous dire, voilà, vous venez souvent, c'est ça?
10: Ben là, depuis le mois, fin mai jusqu'à début septembre, je vais partir.
3: Ah, trop bien. Donc ouais. Vous profitez vraiment pleinement de toute la saison.
10: Ah oui, complètement.
3: Et elle est, j'imagine, hyper bien installée, votre caravane.
10: Ah ben bien sûr.
3: Il y a quoi de spécial? Qu'est-ce que vous faites pour votre confort?
10: Ben, j'ai tout. Comme une maison.
3: C'est vrai?
10: Ben oui.
3: Ah, c'est trop fort ça. Donc vous avez la télé.
10: La télé.
3: La douche?
10: Ben oui, la douche, mais je vais prendre la douche là-bas. Hein.
3: Avec tout le monde?
10: Ouais, parce qu'autrement, il faut que je remplisse tout le temps. Hein.
3: Michel, puisque c'est confortable, que vous êtes bien dans ce camping, que vous êtes bien installé, tout ça, vous allez donner le meilleur de vous-même.
10: Ben, je vais essayer, parce voilà. Que maintenant, les questions.
3: 5 points à battre de chez Liam et Alice. Vous jouez maintenant avec cette première question qui concerne un château. Dans quel château se réunissent les membres de la confrérie des chevaliers du Tastevin? Comme d'habitude, vous me dites tout de suite la réponse. Elle est bonne, ça vous fait 2 points. S'il vous faut des propositions, ça fait 1 point. Les membres de la confrérie des chevaliers du Tastevin se réunissent dans un château.
10: Le Clos Vougeot.
3: Le Clos Vougeot. Comment vous dites?
10: À Dijon.
3: Le Clos comment?
10: Le Clos Vougeot.
3: Je vais le prendre, hein, mais c'est Mougeot, vous dites-vous.
10: Oui,
3: Ça va leur faire plaisir. Non, c'est Vougeot.
10: Vougeot, c'est ça, effectivement. Je sais où c'est. Hein.
3: Oui, c'est au cœur des vignes.
10: Au cœur de Dijon.
3: Non, pas au cœur de Dijon, non.
10: Enfin, oui, c'est un peu en dehors.
3: Oui, mais c'est pas très loin de Dijon.
10: Non, c'est pas très loin.
3: Allez, 2 points pour vous, Michel. Faut pas l'embêter, Michel. Hein, c'est. Voilà. Tiens, il y a beaucoup de cyclistes qui passent ici, qui s'arrêtent, vous savez, qui font toute la véloroute du canal.
10: Oui,
3: ben,
10: je vois, oui.
3: Vous les voyez?
10: Ah ben oui, ça s'allait.
3: Vous discutez de temps en temps un petit peu?
10: Pas trop, parce que des fois, quand je me réveille, ils sont déjà partis. Hein.
3: Oui, parce que vous dormez tard.
10: Ben oui.
3: Oui, non mais c'est pas grave. Hein. La véloroute du canal de Bourgogne qui passe tout à côté du camping relie Migennes à quelle ville?
10: Ben Dijon.
3: Pas de proposition? Non mais c'est comme vous voulez, hein, Michel. Vous savez, on est entre nous, on fait ce qu'on veut.
10: Oui.
3: Ok, Dijon, c'est une mauvaise réponse. C'est Saint-Jean-de-l'Aune.
10: Ah, Saint-Jean-de-l'Aune.
3: Ça va jusqu'au bout, en fait, voilà. Ça nous fait quand même 242 kilomètres.
10: Hein.
3: Oui. Comme quoi, la prochaine fois, vous discuterez avec les cyclistes. Peut-être que ça vous servira. On reste à 2 points. On reste à 2 points. L'abbaye de Cîteaux, maintenant. Ah, l'abbaye de Cîteaux. Ah.
10: Oui.
3: À l'abbaye de Cîteaux, les moines fabriquent quoi?
10: Du fromage.
3: Du fromage. Bonne réponse. 4 points pour Michel, la star de ce camping, oh, bravo!
10: C'est beau.
3: Michel! Fallait au moins ça, Michel. Hein. Reprenez le micro, Michel. 4 points, ça va pas suffire, par contre. Hein. Je suis désolé. Merci quand même. Continuez bien dans sa caravane. Alors, il y a des caravanes, il y a des tentes, il y a des jolies petites mignonnes cabanes également dans ce camping où on est installé. Et on continue évidemment de se faire plaisir. On va offrir les cadeaux à Liam et Alice dans un instant. Vous aussi, vous jouez sur votre radio locale, celle que vous aimez, celle qui vous fait jouer.
0: Bah oui. Et avant midi, un colis découverte avec 2 Gaston l'escargot de la serrurerie Bégin à Is-sur-Tille, des anis de Flavigny, 2 pots de moutarde de la moutarde Rifalo. J'espère que vous vous souvenez de tout ce que Cyril Hinault vous a dit depuis 11 heures. Et en attendant de vous gâter, voici Oshie.

0: je partirai, c'était Oshi. Tiens, je crois que j'ai un cadeau caché derrière le dos.
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3: Quel plaisir d'être avec vous comme chaque jour. C'est le nouveau jeu d'ici Bourgogne. Et vraiment, on se fait plaisir en allant dans les villes, dans les villages, pour faire votre rencontre, pour jouer, pour vous offrir des cadeaux. Depuis le camping Vert au Soie, j'ai le plaisir de très officiellement. Vous avez vu, on fait un peu comme une cérémonie.
4: Ouais.
3: C'est officiel. En face de moi, Liam et Alice. Il y a le pupitre devant moi. Bonjour monsieur.
5: Bonjour.
3: Je suis ravi de vous revoir.
5: Moi aussi.
3: Très bien. J'ai le plaisir de vous offrir ce dictionnaire, le Petit Larousse 2027 illustré. Voilà. Il y a, je vois, 64 650 mots. Tu les connais tous ?
5: Non.
3: Eh bien, tu vas pouvoir les apprendre.
4: C'est parfait pour la rentrée.
3: Ouais, exactement, ça va être chouette. La gourde, ici Bourgogne, à emmener à l'école. Et puis, la planche à découper.
4: Ah.
3: Voilà, vous en ferez ce que vous voulez. Ça marche bien avec le saucisson,
4: voilà.
3: Par exemple.
4: Et le vin de Bourgogne, très bien.
3: Finissez bien vos vacances. Liam et Alice, nos gagnants du jour, bravo à vous une nouvelle fois. Les vacances, c'est cool en Bourgogne.
4: Oui.
3: On a été ravis de vous accueillir ici.
4: Merci beaucoup.
3: C'est la tournée des Grands Ducs de retour demain avec une petite surprise à Pouillon-en-Ossoie.
0: On adore les surprises ici. Bourgogne vient vous rencontrer chaque semaine. Demain, nous sommes toujours au camping de Pouilly, certes, mais la semaine prochaine, toutes les équipes d'ici Bourgogne seront à Chenôve, au Cèdre. 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Alors, la tournée des Grands Ducs, cette semaine, se déroulait au camping de Pouilly-en-Auxois, ça vous l'avez compris, mais elle a été enregistrée, cette tournée, sous un tipi ou sous une yourte. Tipi ou yourte, 03 80 42 15 15.

0: Wouldn't It Be Good? C'est Nick Kershaw. Coucou Sonia.
1: Bonjour.
0: Ça va bien?
1: Ça va.
0: Sonia, elle a une voix enjouée parce que Sonia, elle sait qu'elle va repartir avec ses escargots métalliques de la serrurerie Bégin, avec des anis de Flavigny, de la moutarde fallot au basilic et de la moutarde aux noix. Ma chère Sonia, vous êtes à Le Glais, tout va bien, l'orage se prépare ou ça va pour l'instant?
1: Oh, ça se prépare.
0: Ouf.
1: Il y a du vent.
0: Bon, alors soyez très, très, très vigilante. J'ai posé une question il y a quelques instants. La tournée des Grands Ducs cette semaine au camping de Pouillé en Auxois a été enregistrée sous un tipi ou sous une yourte?
1: Sous une yourte.
0: Mais vous avez suivi ça de très, très près. Est-ce que vous y étiez?
1: Ah non.
0: Bon, Sonia, dès que la tournée s'arrête du côté de chez vous, vous allez y faire un tour?
1: J'espère, oui.
0: Ah ben oui, ben il y a intérêt. Ben vous savez, toutes les semaines, il va y avoir une nouvelle commune. Par exemple, je peux vous dire que mardi soir, l'enregistrement pour la semaine prochaine a été fait au Cèdre de Chenôve. Donc, la semaine prochaine, nous serons du côté de Chenôve. On a le plaisir de vous offrir les cadeaux. Donc, ça y est, ça c'est fait. Voilà. Quelle est votre radio locale en Bourgogne, Sonia?
1: Ici, Bourgogne, bien sûr.
0: Mais tout simplement. Qu'est-ce qu'on mange à midi chez vous?
1: Frites et cuisses de poulet.
0: Ah, bah, pas mal. Bah, c'est bien. Bon, bah, très bien. Bah, avec Dorian qui réalisait l'émission, on est là dans une demi-heure.
1: Il n'y a pas de souci.
0: Non, je vous aurais quand même prévenu avant. Je vous souhaite une belle journée, Sonia. Je vous dis à très vite.
1: Eh ben.
0: Au revoir.
1: Au revoir.
0: Et demain, on retourne au camping de Pouilly en Auxois.
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0: C'est le moment de vous souhaiter une belle journée, il est midi. Le point sur l'info avec vous Stéphanie Perrenon et attention aux orages qui arrivent cet après-midi en Côte d'Or et en Saône-et-Loire.
3: Vous le disiez Florence, Météo France a placé nos deux départements en vigilance orange à partir de 16h en raison des fortes pluies attendues, des rafales de vent qui peuvent être violentes. Il pourrait aussi y avoir de la grêle, alors pensez au maximum à protéger vos extérieurs. La Côte d'Or qui rebascule en risque normal incendie, c'est un communiqué de la préfecture qui le dit, ça veut dire que toutes les mesures et les restrictions sont donc levées, mais la vigilance reste évidemment de mise, précise la préfète de Côte d'Or. Un risque incendie qui s'éloigne donc, mais qui reste pris très au sérieux par les organisateurs du Golden Coast. La troisième édition du festival de rap à Dijon démarre officiellement demain. Il y sera interdit de fumer sur le site ces trois prochains jours. Une mesure à laquelle vont veiller une équipe de bénévoles dédiée à cela. Camille Horta est la responsable de ces équipes.
4: On va avoir une équipe qui va être au niveau des chemins, entre les parkings et le site. Donc ils vont être dédiés justement à bien rappeler aux personnes qu'il ne faut pas fumer sur ces espaces-là. Et après, au niveau du site, bon, tous les bénévoles vont être briefés évidemment, et s'ils voient quelqu'un, etc., évidemment qu'ils leur diront de ne pas fumer, quoi. On va essayer de veiller à ça, quoi, c'est important. Il y a une mission dédiée et vraiment uniquement aux chemins qui vont relier les parkings au festival. Et après, sur site, il y aura d'autres personnes, d'autres professionnels qui s'en occuperont.
3: 850 bénévoles venus de toute la France sont présents pendant ces trois jours de festival sur le site de la Combe à la Serpent. Vous retrouvez le programme du Golden Coast, mais aussi toutes les infos pratiques pour s'y rendre sur notre appli ici. À l'approche de la rentrée scolaire, les syndicats se mobilisent à nouveau pour la carte scolaire. Les élèves retrouvent le chemin de l'école ce mardi 1er septembre, mais c'est cet après-midi que se tient l'ultime réunion sur la carte scolaire dans le premier degré. Ça concerne la maternelle et l'élémentaire, avec les derniers ajustements prévus lors de cette réunion qui se tient au rectorat. Les syndicats appellent donc à s'y rassembler à partir de 13h30 cet après-midi.
0: C'est une question qui revient chaque année pour les étudiants en médecine. Faut-il faire une prépa ou pas?
3: Des étudiants qui ont d'ailleurs repris le chemin des cours et pour mettre toutes leurs chances de leur côté, eh bien, certains optent pour ces prépas. Le problème, c'est qu'elles sont le plus souvent privées, donc très chères. Mais il y a une autre solution, complètement gratuite celle-là. C'est le tutorat des étudiants de santé avec quelques nouveautés cette année, Thomas Nougaillon.
5: Ça fait une quinzaine d'années maintenant que des étudiants bénévoles comme Malo De Fontaine en troisième année animent ce tutorat pour aider ceux qui découvrent la fac de médecine avec des cours et même des colles chaque semaine.
6: Des colles, ce sont des examens blancs donc qui sont ciblés par matière. Et l'idée, c'est que les tuteurs reprennent les programmes et réalisent des QCM comme le jour de l'examen. Donc avec le même nombre de QCM, le même temps imparti et dans les amphithéâtres de droit et lettres où il y aura des examens à la fin de l'année.
5: Encadrés par l'université, ces QCM sont relus, annotés, corrigé par des professeurs. Lilou Grepin, étudiante en deuxième année, est l'une des tutrices bénévoles.
7: Et puis cette année, on met en place un polycopier de cours relu par les professeurs eux-mêmes en fait, qui ont fait le cours, et on va pouvoir les distribuer gratuitement aux élèves. Voilà.
5: Alors ça n'a l'air de rien, mais c'est vraiment la grande nouveauté cette année, parce que les tutorats de médecine ne peuvent pas toujours distribuer des polycopiers en raison du respect des droits d'auteur des professeurs. Malo De Fontaine.
6: En plus de ça, on propose aussi des séances de sport, des séances d'aquarelle pour que les étudiants puissent se détendre. Et puis c'est aussi des moments où on peut échanger avec les premières années pour la vie étudiante en général.
5: En France, 75% des étudiants admis en deuxième année de médecine ont fait appel à une prépa privée, mais rien ne les empêche d'avoir recours en parallèle à ce système totalement gratuit du tutorat.
3: Et on vous a mis toutes les infos sur ici.fr. Et une annonce de candidature de plus à la présidentielle de 2027. Xavier Bertrand se porte candidat. Le président de la région des Hauts-de-Seine l'a dit tout à l'heure lors de l'université de rentrée du MEDEF.
0: Pas mal d'animations ce mercredi au Jardin d'Arcy de Dijon.
3: Certains d'entre vous ont peut-être aperçu l'actrice Agnès Jaoui. C'est normal, elle tourne en ce moment à Dijon un film qui s'appelle De l'autre côté de l'été, signé Julie Gourdin. Le tournage va se poursuivre cette semaine. Rue Berbizet, les photos sont déjà sur notre site. Et puis, traverser le Palais des Sports de Dijon ou bien l'atelier des décors de l'Opéra, voilà quelques-unes des étapes du parcours officiel du Vélotour dévoilé hier. Ce sera le 13 septembre prochain. Il reste quelques places là aussi. Info sur ici.fr. La météo, Florence, on l'a dit, les orages arrivent.
0: Ouais. Soyez vraiment prudents, hein, parce que les départements de Côte d'Or et de Saône-et-Loire ont été placés en vigilance orange. Les orages, on les attend à partir du milieu de l'après-midi, autour de 16h à peu près. Et puis les températures vont de 25 à 33 degrés. Je vous souhaite une belle journée et tout de suite, on continue à s'amuser. C'est parti.
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9: Bonjour à toutes et à tous, j'espère que vous allez bien. Aujourd'hui encore, nous nous changeons les idées à l'heure du déjeuner avec Valérie Demido et Eric Bastien, mais aussi et surtout les candidats comme Julien qui nous explique pourquoi une douanière n'a pas vraiment regardé ce qu'il ramenait dans ses valises, Marie-France qui rentre à pied après une panne d'essence alors que son mari est censé venir la chercher, ou Julien qui se retrouve régulièrement aux urgences à force de se blesser, rien que de l'écouter ça fait mal. Les meilleurs moments au taquet démarre dans moins de 5 minutes, le temps d'écouter Gérard Blanc sur votre radio ici.
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0: écoutez ici Gérard Blanc, une autre histoire. Alors justement, en parlant d'histoire, écoutons maintenant celle de Laïla et de Laurent qui racontent à Valérie Damido et Eric Bastien leur rencontre avec leur chéri. À noter que Laurent était un sacré dragueur.
1: Alors, je rappelle que nous jouons avec Leïla qui joue avec Ici Nord et Laurent Ici Loire-Océan. Leïla qui est mariée à Thibaut, qui a deux petits chats, qui vend des très bonnes crêpes et des chichis. Et Leïla qui tire les cartes, qui aime l'astrologie, une femme exceptionnelle.
2: Ça va vous?
1: Bah quoi? Qu'est-ce qu'il y a? Écoutez, vous voulez qu'on reparle du fait que vous n'avez encore pas gagné la semaine dernière? Hein? Vous voulez ou pas?
3: J'ai un message subliminal.
1: Qu'est-ce qu'il y a?
3: Pour vous.
1: Pour moi?
3: Oui.
4: Je l'aurai un jour. Je l'aurai.
1: Ah, d'accord.
3: Voilà, par rapport à ça.
1: Oui, bah écoutez, on verra bien. Allez, on va parler de ta rencontre avec Thibaut. Parce que tu l'as rencontré, vous étiez très jeune. Quel âge vous aviez?
5: Oui. On avait 14 ou 16 ans.
1: Oh là là, oui. Et alors, comment ça s'est passé? Parce qu'il paraît qu'il est venu faire son apprentissage dans ton village où tu habitais.
5: Voilà, on s'est rencontrés, on a discuté tout ça, et quand il est parti, on s'est rendu compte qu'on se manquait, et puis moi, après, je suis allée dans sa ville, j'ai trouvé aussi un apprentissage, et puis depuis, on s'est jamais quitté. Voilà.
1: Oh là là là là, mais comme c'est beau ça, on adore. On adore. Alors, tu as 4 points, tu es largement en tête. C'est bien.
2: Oui, oui, oui.
1: Quoi?
2: Je grogne.
1: Oui, bah je sais que tu grognes, t'es un râleur. Bon. Alors, je vais te poser la question à choix multiple, c'est-à-dire que je pose la question, je te propose des réponses, et t'auras 10 secondes pour me répondre. Tiens, je te mets un extrait de Jojo. Mais qu'est-ce qu'elle a, ma gueule? Eh oui, Johnny, mon idole. Hein. Alors, écoute bien, aujourd'hui, le 15 juin, si Johnny était encore avec nous, bah, il aurait fêté son anniversaire. Et alors, quel âge aurait-il? 81 ans, 83 ans, 85 ans, toujours 20 ans dans le cœur de ses femmes.
3: Oui.
1: Voilà, alors quel âge il aurait, mon Jojo? Il aurait 81, 83, 85 ou 20 ans? Top chrono, 10 secondes.
5: Je dirais 83.
1: Di-da-da-dam. Et c'est une bonne réponse. 83 ans aujourd'hui, 110 millions de disques vendus. Voilà, moi je pense à Johnny. Je l'écoute tout le temps. Johnny, c'était mon idole. Bravo, t'as 7.
3: Ce qui fait encore plus mal, c'est de se dire que l'année prochaine, ça fera 10 ans.
1: Eh oui,
3: demi de 7. On est compte. J'ai l'impression que c'était hier.
1: Eh oui.
3: Bon, Laurent, on a parlé un tout petit peu.
6: Moi.
3: Oui, je sais. Bah oui. Mec qui a marqué qu'un seul point depuis de midi, je sais que c'est toi. Hein, voilà, Laurent. On a encore 24 minutes, Laurent, pour tout donner. On va essayer.
6: Allez, on va essayer.
3: Allez, t'habites dans la Loire, tu nous as parlé de ton super côté pêcheur, t'as un bateau, t'es un mec bien. On va parler de ta rencontre aussi avec Mathilde. Vous savez que c'est un show, mon Laurent. Ah oui. Parce qu'avec Mathilde, bon, avec qui il a 2 enfants aujourd'hui, tout va bien. Ils se sont rencontrés, en tous les cas, une espèce de rencontre fortuite à la patinoire du petit port à Nantes. Sauf que Mathilde n'était pas bien contente, parce que t'étais sortie avec toutes ses copines.
1: Ah ouais?
3: T'es chaud?
1: Ah ouais?
3: Vrai ou faux?
6: Ouais, c'est vrai, mais bon, on était jeunes. Hein.
3: Oui, non, mais quand même.
1: Oui, bah quand même.
3: Donc, cette pauvre Mathilde, elle se dit, mais alors bon, alors voilà, c'est Pierre, Paul, Jacques, il va avec tout le monde, c'est un coureur. Sauf que qu'est-ce que t'as fait à la patinoire?
6: Eh ben, je me suis mis à genoux. Hein.
3: Ah oui?
6: En plein milieu de la patinoire.
3: Pour t'excuser?
6: Ouais, puis je lui ai demandé si elle voulait bien sortir avec moi.
3: Ouais? Alors, ça l'a séduit.
6: Et moi, j'avais 20 ans, elle en avait quand même 15. Hein.
3: Ah oui! Ah, d'accord. Et alors, et votre histoire a démarré à ce moment-là. Elle avait 15 ans, t'en avais 20 ans. T'avais 20 ans, quoi.
6: Voilà, c'est ça.
3: 22 ans que vous êtes ensemble, vous êtes mariés depuis 19 ans, donc très belle histoire.
6: C'est ça.
3: Ouais, noces de cretonne pour 19 ans. C'est beau, ça, hein, c'est beau.
6: Ah, bah, c'est pas mal, hein.
3: Bien sûr.
1: Tu sais ce que c'est, la cretonne, bien sûr.
3: Alors, sinon.
1: Voilà.
3: C'est quoi?
1: C'est quoi la crotonne?
3: Je vais regarder M6 à la rentrée pour le savoir peut-être.
1: Bon, je sais pas, tu vérifieras parce que comme tu es là en train de balancer des. C'est les noces de crotonne. Ouais,
3: c'est un tissu épais en lin et en coton.
1: Ouais, voilà.
3: Donc, voilà.
1: Bien sûr, heureusement que Maître Coupest a fait ta fiche.
3: Merci beaucoup.
1: Allez.
3: Vous savez que c'est un râleur.
7: Et alors je suis râleur, je suis un râleur, mais d'une France.
3: Oui.
1: Comme toi, quoi.
3: Et Mathilde, elle supporte ça.
6: Comme tous les garçons, au final.
1: Oh, bah ça, je te confirme.
3: Ouais, enfin. Faut que tous les matins, tu dis à tes filles, rangez vos chambres, faites votre lit, etc., quoi.
6: Voilà, c'est ça, parce qu'autrement, c'est papa qui le fait.
1: Voilà. Jean-Michel Relou, bonjour.
3: Oh, mais c'est plus que ça, parce que, ok, bon, il est comme ça, mais il est râleur. Il est ma maniaque également. Voilà.
1: Ah oui,
6: ah oui, très maniaque.
3: Ah oui, non, il est maniaque.
1: Oh là là là là là là là là. Oh là là là là. Bon.
6: Bah vous voyez qu'il y a, faut que ça s'arrange de la même manière, une chambre Ikea.
1: Ah ouais, d'accord, ok. Ah ok.
3: Et alors pour revenir, pour finir avec l'astrologie, ce qui va pas vous surprendre, hein. Voilà, s'il était un animal, il serait un lion.
8: Je voudrais.
6: Voilà.
3: Ah oui, comme Simba.
1: Ouais. Alors que là, t'es quoi comme signe astrologique?
6: Moi, je suis vierge.
1: Ah, vierge folle ou vierge sage? Attends, ça, faut savoir.
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0: Fever Dream, Alex Warren sur votre radio ici. Avis aux cuisiniers amateurs et aux autres, nos deux auditeurs, Siegfried et Marie-France, vont maintenant vous partager chacun une recette. L'un de la patate savoyarde, ça a l'air vraiment délicieux d'ailleurs, et l'autre une méthode japonaise pour faire du pain. Valérie Damido et Eric Bastien avaient l'air très intéressés sur votre radio ici.
1: Et ici, nous sommes avec Siegfried et Marie-France, qui n'ont pas de points, mais qui vont en marquer, évidemment. Alors, Siegfried qui joue avec ici Poitou, qui habite à Cluçay-la-Pommeraye, qui évidemment a fait plein de choses dans sa vie, puisque nos auditeurs sont exceptionnels.
2: Évidemment.
1: Et alors, il paraît qu'en plus, c'est un bricoleur. Voilà, ça, c'est un gros bricoleur.
2: Oh,
1: oh là là.
2: Oh,
1: tu viens d'acheter ta maison, et du coup, comment ça va se passer? Il paraît que tu vas tout faire.
3: Je vais tout faire, on va tout faire avec mon amoureuse, puisqu'elle elle est bricoleuse au moins autant que moi. Mais oui, on va tomber des murs, on va refaire des murs, on va refaire la salle de bain, on va refaire quoi.
1: Vous avez des copains quand même, vous n'allez pas faire ça que tous les deux.
3: Alors on a déjà refait une maison avec tous les copains. Voilà, on avait inventé le concept de la trappe-chouille. C'est-à-dire qu'on venait travailler et on faisait la chouille en même temps.
1: Ah, mais ça c'est bien, parce que la trappe-chouille, ça, du coup la maison elle se fait plus longtemps, mais on se marre.
3: Exactement.
1: Voilà. Il paraît qu'on a une petite spécialité culinaire qui s'appelle la patate savoyarde.
3: La patate savoyarde, ah mon Dieu, bien sûr.
1: Alors est-ce qu'il peut expliquer à sa copine Valérie qu'est-ce que c'est la patate savoyarde?
3: Bah, la patate savoyarde, c'est simple, on n'y qu'une patate qu'on vide après.
1: Ouais.
3: Et une fois qu'on l'a vidée, on prend la chair de la pomme de terre, on la mixe avec des lardons, du reblochon, quelques petites herbes et de la crème fraîche. On refourre la patate, on y met du Beaufort par-dessus et on passe ça au four.
1: Eh ben, c'est bon ça, dis donc.
2: C'est léger,
1: mal,
2: surtout.
1: On adore. On l'adore. Eh, vive la patate savoyarde. Bon, allez, la patate savoyarde, tu vas marquer ton premier point. Là. Voilà. On refait une question vraie ou faux. Tiens, je te mets Nicole Croisil et je te pose la question. Alors, écoute bien cette question. Aux États-Unis, une conductrice a été verbalisée pour avoir téléphoné au volant alors qu'elle était amputée de la main. Est-ce que c'est vrai ou faux?
3: Ben oui, c'est vrai.
1: Eh oui, c'est non mais la folie du truc. C'est-à-dire que c'est évidemment que c'est impossible. Hein, ça a été on a annulé la contravention. Les gars ils mettent des amendes à des gens qui n'ont pas de main. Donc si tu veux, ils peuvent pas tenir les téléphones. C'est complètement dingue. Premier point pour Siegfried.
2: Je sais pas, vous savez, Marie-France, c'est une fille qui travaille dans la justice. Hein, elle nous l'a dit. Elle peut peut-être arranger le truc. Hein, je ne sais pas.
1: C'est en ce moment les juges, les avocats, les procureurs, ouais. Ils sont bien embêtés. Hein.
2: Mais sans indiscret, elle fait quoi dans la justice? La profession en fait.
4: Non, je peux pas le dire
1: pour
2: l'instant.
1: Eh ben voilà.
2: Voilà, FBI. Marie-France, qui est retraitée, qui travaillait dans un groupe EDF, qui était acheteuse industrielle, qui a travaillé aussi dans l'immobilier logistique. Et alors, on fait un petit peu de pétanque, il paraît. Pas vraiment de sport, mais un peu de pétanque. C'est sympa, ça va. C'est pas
4: trop... Oui.
2: C'est
4: pas
2: trop méchant, ça.
4: Non. Voilà, non, c'est pas méchant. Mais quand on en fait tout un après-midi, c'est quand même... on marche beaucoup.
2: Bah, je confirme. Du jardinage. En revanche, le jardinage, oui. Tu as créé un petit potager. Ressemble à quoi ton potager?
4: Ah, un beau petit potager.
2: J'imagine.
4: C'est un beau rectangle.
2: Ouais. Qu'est-ce qu'il y a dedans?
4: Oh, bah, il y a des tomates, il y a des potirons, des crêtes, de l'estragon, du thym. Du céleri, de la ciboulette, de la sarriette, des haricots verts.
2: Oh,
4: beaucoup de choses.
2: Non, mais c'est super, tu fonctionnes en circuit court, quoi. Tu vas te servir à la maison directement et ça va dans l'assiette. C'est extraordinaire d'avoir ça. Pour ce petit potager. Alors, parlons juste un petit mot sur la cuisine, parce que tu cuisines beaucoup. Et tu t'es lancé, j'aimerais bien que tu nous expliques ce que c'est, dans le pain Tangsong, qui est une méthode japonaise. C'est quoi?
4: Alors, en fait, j'ai découvert ça sur Internet, hein, tout bêtement. Hein, je ne l'ai pas trouvé ici à Kenmore.
2: Ouais.
4: Mais en fait, ça rend la mie. En fait, quand on fait du pain, moi je fais beaucoup de pain, différents pains, et même de la brioche, et en fait, ça rend la mie très très moelleuse.
2: Oh là.
4: Et c'est vrai que c'est extraordinaire. En fait, c'est tout bête à faire. Hein. On mélange de la farine avec de l'eau et du lait, l'un ou l'autre. On gélate, en fait, on cuit cette pâte avec de la farine. Ça devient comme de la gélatine.
2: D'accord.
4: Et on l'incorpore ensuite à la pâte.
2: J'ai bien compris.
4: Et en fait, Et en fait, on voit que c'est très, très moelleux, en fait.
2: Et ça s'appelle le pain tangzhong, donc méthode japonaise, paraît-il, oui, ultra simple, que tu accompagnes, oui, d'ailleurs des petits plats. Je sais que tu fais de la tourte au maroilles, de la, oui, carbonade flamande.
4: Oh, oui.
2: Mais Valérie,
4: et tiramisu.
2: En plus, tes propres pâtes, on adore ça. Oh là là, tu nous régales.
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0: Zazie qui sera en tournée à partir de mars 2027. Elle démarre par Strasbourg, Tours, Angers, notamment Larsen. Allez, restez avec nous. Des activités sorties près de chez vous et sélectionnées pour vous arrivent dans moins d'une minute. C'est votre agenda, c'est votre radio ici.
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3: Payer son stationnement avec son téléphone, c'est presque payer avec le sourire. Vous venez faire quelques courses à Dijon, vous êtes de passage dans la cité des Ducs ou simplement en ville pour quelques heures, et pas besoin forcément de chercher un horodateur pour régler votre stationnement. Vous pouvez le faire directement depuis votre smartphone, notamment avec l'application Pay by Phone. Le principe est simple, hein. Vous indiquez votre plaque d'immatriculation, votre zone de stationnement et la durée souhaitée, et puis vous payez en quelques clics. Plus besoin de chercher des pièces au fond de la voiture ou de faire l'inventaire de vos poches. Et si finalement vos courses prennent un petit peu plus de temps que prévu, pas de panique, c'est pas un souci. Vous pouvez prolonger votre stationnement depuis votre téléphone sans retourner à l'horodateur. Voilà, petit réflexe quand même à noter. Vérifiez bien que votre session est enregistrée et gardez un œil sur l'heure de fin. Vous écoutez ICI Bourgogne avec d'autres infos pratiques tout à l'heure dans une heure.
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0: Et ici, c'est la musique avant de retrouver les meilleurs moments d'Au Taquet avec Valérie Damido et Eric Bastien. Voici Paul McCartney et Stevie Wonder et Bonnie and Ivory sur votre radio ICI.

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1: 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Ah ouais, bah, c'est pas mal, Céline, t'as l'original.
2: Bravo.
1: Daddy, wow. Et voilà. Bon, c'est pas mal, quand même. Alors, donc, c'est le groupe Egema, ça passe à la radio, il est à l'aéroport de Madagascar, il chante doucement sa chanson en attendant, ta-ta-ta. La douanière lui demande si c'est la chanson, si c'est bien cette chanson qu'il chante, et lui dit que... C'est qui? C'était qui?
0: Elle me dit que c'est elle, la chanteuse du groupe.
1: Et voilà. Et du coup...
0: Et du coup, bah, on a papoté, on a discuté. Elle a pas trop regardé un peu ce qu'il y avait dans mon sac, ce qui était plutôt pas mal.
1: Parce que t'avais 500 grammes de vanille.
0: Ouais, j'ai dépassé un petit peu les quotas.
1: Et voilà. Mais comme t'as chanté la chanson sans le savoir de la douanière, et voilà, t'as eu de la vanille pour 10 ans.
0: C'est passé crème.
1: C'est passé crème à la vanille, comme dirait l'autre.
0: Exact.
1: Alors, tu as 6 points. Elle a 6 points. Donc là, c'est la question à 5 points. Est-ce que tu vas la gagner? On va voir ça tout de suite. Attention, petit Bourville.
3: Salade de fruits.
4: Joli, joli, joli.
3: Tu plais à mon père.
1: Alors, écoute-moi bien.
3: Salade de fruits, joli.
1: Quel fruit donne son nom à une célèbre expression désignant une personne prétentieuse? On dit avoir le... Top chrono, 10 secondes.
0: Le melon. Avoir le melon.
1: Avoir le melon, est-ce que c'est avoir le melon? Avoir la framboise, avoir le...
2: La fraise.
1: Avoir la fraise.
2: Le cassis.
1: Avoir le cassis.
2: L'ananas.
1: Non, bien sûr que c'est le melon, bien sûr. Et évidemment, voilà, bravo, 5 points de plus, tu as 11.
2: Marie-France est avec nous, elle a 6. On n'arrive pas à vous départager pour le moment, ce qui n'était pas le cas d'hier. Hein. Aujourd'hui, on a des candidats qui sont au coude à coude.
1: Oui.
2: Marie-France qui joue avec Issinor, qui habite à Quesnoy-sur-Deule. Marie-France qui collectionne les 45 tours et qui a un petit côté Pierre Richard, on va se le dire. Avec cette anecdote, un jour, t'es tombé en panne, ce qui arrive à tout le monde, en panne d'essence.
1: Ça arrive à tout le monde, c'est vrai.
2: Bon, c'était en pleine ville, j'ai l'impression que ça te fait déjà rire. On est à un carrefour. Mais le téléphone portable n'existe pas encore, car ça, c'était il y a très longtemps. Du coup, qu'est-ce que tu as fait pour t'en sortir?
5: Déjà, on m'a aidé pour garer la voiture, parce que sinon je bloquais toute la circulation.
2: Ouais.
5: Donc on était en plein hiver, hein, c'était au mois de décembre, on venait d'emménager dans une nouvelle maison. Mmh. Voilà. J'ai trouvé un café.
2: Voilà, tu étais dans un bar.
5: On allait téléphoner.
2: C'est ça.
5: Mon mari, qui était rentré, rentré bien avant moi.
2: Okay.
5: Donc, j'avais une pièce de monnaie, une seule, dans mon porte-monnaie à l'époque. Et donc, je téléphone. Mon mari décroche. Je lui dis, je suis en panne vraisemblablement d'essence, parce que ma jauge ne bougeait plus depuis un certain temps, donc c'était un peu troublant quand même.
2: Bien évidemment.
5: Donc, il me dit, bah oui, j'arrive, et il raccroche. Bon, il savait pas où j'étais.
2: Mais c'est-à-dire que voilà, il a raccroché tellement dans la précipitation que t'avais plus de pièces, tu pouvais pas le rappeler. Il a dit j'arrive et du coup il savait pas où t'étais, donc il est jamais venu. Tu t'en es sorti comment alors?
5: Comment?
2: Ben tu t'en es sorti.
5: Je suis rentré à pied.
2: Et t'es rentré à pied. Oh là là, ma peau. Oh là là. Oui, effectivement, ça c'est pas de chance. Ça c'est pas de chance.
5: Ouais, c'est pas de chance.
2: Un petit mot sur Johnny. On parlait de Johnny Hallyday hier. C'était son anniversaire. Ça aurait été son anniversaire. Il aurait eu 83 ans. Fan de Johnny. T'as été le voir à 4 reprises en concert.
5: Oui. Mais oui. D'abord ici sur Villeneuve d'Ascq, donc au stade Villeneuve d'Ascq. Ensuite sur Lens, ensuite au Zénith, et ensuite le dernier c'était les Vieilles Canailles, très bien. Trois
6: jours ouverts, Vieilles Canailles,
2: aïe, aïe, aïe, aïe,
6: et il y avait toujours
1: Vieilles Canailles.
2: Les Vieilles Canailles avec Eddie Mitchell, avec Dutronc aussi.
5: Dutronc, oui.
2: Une de ses dernières tournées d'ailleurs, je crois que c'est même la dernière tournée.
5: C'était sa dernière tournée, c'était 6 mois avant.
2: Ouais.

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1: Marc Lavoine et Patrick Fiori en duo pour Occuper. Occuper, il le sera, Patrick Fiori, à partir de mars 2027, car il sera en tournée dans toute la France pour une trentaine de dates. Accueillons maintenant Julien d'ici Normandie, qui enchaîne les chutes et les blessures. Ça fait mal, rien que de l'écouter. Et Aurélie d'ici Saint-Étienne-Noir, qui n'a pas le sens de l'orientation, mais pas du tout. Tout cela a bien plu à Valérie Damido et Eric Bastien sur votre radio ici.
2: Julien. Julien, il lui est arrivé des misères. Ah oui. Il s'incruste au Festival de Cannes. Il est sur la croisette. Il voit une super actrice très très belle. Et tu te retournes et qu'est-ce qui s'est passé?
3: Eh bien alors là, j'étais vraiment devant le midem. Il y avait énormément de gens et je me suis pris les pieds dans le caniveau. Je me suis fait une double entorse aggravée des ligaments postérieurs et antérieurs de la cheville.
2: Voilà.
3: Et devant 2000 personnes.
2: Ah bah.
3: Et voilà. Et j'ai dû remonter jusqu'à Rouen en voiture, bien sûr.
2: Eh ben bien sûr, voilà. Avec la cheville qui ressemblait à rien, quoi. Énorme.
3: Exactement.
2: Ça parce que t'as regardé une. Et voilà, tout ça parce que t'as trouvé une meuf jolie, quoi. Bravo.
3: Oui, bon, bah oui, voilà, oui, c'est vrai, oui. Non, mais je l'assume au moins.
2: Ouais, c'est bien. Non, mais c'est bien, c'est bien.
3: J'étais subjugué.
2: Oui, bah écoutez, bien sûr. Alors, c'est pas tout, hein, parce que bon, ok, tu te casses la gueule parce que tu vois une nana super mignonne, mais un jour, t'es sur un marché en Angleterre, t'essayes de vendre tes saucissons corses dont on a parlé au début de l'émission, tu vendais ça sur les marchés en Angleterre, et tu faisais des dégustations avec une trancheuse. Et qu'est-ce qui s'est passé?
3: Alors, ce qui s'est passé, un truc qui aurait pu être évité finalement. Je prêtais pas beaucoup d'attention à mes gestes parce qu'on était dans le speed. Et puis, je coupais un tout petit morceau de saucisson au canard avec forcément plus de graisse que dans les autres. Le petit morceau s'est évadé, s'est envolé. Et mon doigt a traversé la trancheuse dans la longueur, mon pouce.
2: Ah.
3: Je me suis fait une belle entaille de un bon centimètre de profondeur. Et puis, on avait que de l'alcool à 90 pour désinfecter la plaie. Voilà, donc on a fait ça avec une espèce de petite poupée en coton qui s'est avérée.
2: Bah.
4: Un guerrier, le gars.
2: Mais tu montes dans le bateau, hein, pour rentrer chez toi. Et avec ton petit.
3: Ouais, je monte dans le bateau.
2: Voilà, avec ton petit doigt coupé. Et qu'est-ce qui se passe? Tellement t'as de la chance.
3: Parce que l'anecdote s'arrête pas là. Ouais.
2: C'est bah vrai, oui.
3: En fait, je monte dans le bateau, du coup, à New Haven pour rentrer à Dieppe. Et en fait, au moment où le bateau démarre, au bout d'un quart d'heure, les stabilisateurs tombent en panne. C'est un système qui permet au bateau d'être le plus stable possible quand ça tangue. Et donc là, tout le monde à la cantine fait voler les petits pois, les plateaux, le bar s'écroule à moitié. Enfin, il y a du verre cassé partout, c'est un scandale. Et moi, je suis avec mon doigt, comme ça, en train d'essayer de pas saigner au milieu des gens. Mmh. Et je vais enlever cette espèce de pansement de fortune aux toilettes. Et là, le sang gifle partout. Enfin bon, c'est une catastrophe. Voilà.
2: Et ça va aujourd'hui, ton pouce, ou comment ça se passe?
3: Eh ben non, mais justement, il va très bien, ce pouce. C'était une belle coupe longue et fine. Voilà.
4: Je crois que Claude Zidi et Alain Chabat sont en train de préparer un biopic là sur Julien.
2: J'adore. Bon, alors écoute.
3: C'était pas beau.
2: Tu as un seul point, mon petit chou. Alors, un seul point, ça va pas. Il faut que tu marques 5 maintenant. C'est la question cash. Tiens, je te mets Carlos.
5: Je préfère manger à la cantine.
6: Bagada.
5: Avec les copains et les copines.
4: C'est bizarre aujourd'hui à cantine la radio.
2: Ah ouais, c'est bien. Écoute bien, quelle marque française est célèbre pour ses verres avec des numéros que l'on retrouve dans les cantines scolaires depuis des générations? Quelle marque française est célèbre pour avoir des verres avec des numéros et que ces verres, on les retrouve dans toutes les cantines scolaires depuis des générations? Top chrono, 10 secondes.
3: Je vais enfin avoir 5 points du coup, c'est-à-dire Duralex.
2: Duralex, Sedlex, oui, 5 points, c'est Duralex, évidemment. On était extrêmement contents parce qu'on avait toujours des âges qui n'étaient pas les nôtres.
4: Voilà. Ah, tiens, j'ai 4 ans aujourd'hui, j'ai 14 ans.
2: Oui, voilà, et bien 6 pour Julien.
4: Aurélie, alors, jusque-là, c'était pas mal puisque tu as les 5. Là, il a pris le dessus, mais tu as la possibilité, tu l'as compris. Non, mais attends, t'as pas encore joué. Donc là, si tu réponds bien, tu prends 5 points, donc tu garderas la tête. Mmh. Faudrait pas chuter parce que là, voilà, Aurélie, c'est là que ça se joue.
2: Mmh.
4: Un petit mot quand même pour dire que tu es totalement nul en orientation. C'était l'épreuve de l'orientation la semaine dernière sur Koh-Lanta. Tu te perds tout le temps.
7: Régulièrement.
4: Non, j'ai du dossier, je vais les ouvrir. Aurélie, on balade en forêt, elle part avec sa fille pour chercher du muguet, classique. Tu te perds pas de réseau, t'as tourné pendant une heure quand même.
2: Oh là là.
0: Oui, oui, oui. Un peu paniqué sur la fin, on se dit, oui, alors, l'année va tomber. Mais finalement, ça s'est bien passé. On a réussi à sortir des arbres, trouver un peu de ciel bleu et on est passé dans un pré et on est arrivé à trouver une route.
4: Oui, enfin,
0: et
4: bon.
0: Après, on a appelé mon ami pour venir nous chercher.
4: Bien sûr, t'as trouvé la clairière, mais enfin, t'étais loin de la civilisation. Hein. Pas de réseau, le chéri qui est venu te chercher, tu viens de le dire. Mais c'est pas fini! Non! Elle part avec une copine de Saint-Étienne où elle habite vers Rouen. Elles ont tellement papoté les deux là. Elles ont loupé la sortie, hein?
0: Oui.
4: Elles se sont trouvées à 1h30 du lieu où elles voulaient aller.
0: Non mais c'est ça, on est arrivé. C'est pas du tout là. Et la prochaine sortie, bah, était beaucoup plus loin que prévu.

0: Vous écoutez ici Mascanada, Sergio Mendes sur votre radio ici. Allez, restez avec nous. Dans un instant, Valérie Damido et Eric Bastien seront avec Christophe. Christophe qui aime bien les sensations fortes. Mais voilà, je vous laisse découvrir ce qui se passe sur votre radio ici.
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3: Ici, on est avec Cricri, ici Brazizel, Cricri, ici Armorique, la Bretagne en force. Il paraît que tu... Bah, comme dans la chanson de Laurie.
4: Hein. Je vais vite, je m'entraîne à ne pas perdre une seconde.
3: Tu adores la vitesse.
5: Oui, c'est vrai.
3: Et t'adorais même les montagnes russes. Et puis, qu'est-ce qui s'est passé?
5: Eh ben, j'ai été malade. À en faire 3 fois de suite. La plus grande montagne russe d'Europe, Port Aventura.
3: Ah oui.
5: Sous Barcelone.
3: Ah oui.
5: J'en ai fait 3 fois de suite avec mon super ami et en redescendant, je tenais plus debout et j'ai rendu quoi.
3: Ah ouais, donc du coup, bon, là c'est terminé.
5: Donc, du coup, maintenant je m'arrête à un tour.
3: Ouais, voilà.
5: Voilà.
3: Il paraît que t'as voulu sauter en parachute et puis.
5: Oui, j'aurais préféré qu'on n'en parle pas parce que j'ai vraiment honte. J'ai emmerdé tout le monde.
3: Ouais.
5: C'était mon rêve depuis des années de faire un saut en parachute. Mmh. Donc, on était un week-end, on était au zoo de la Palmière. Puis après, en Charente, il y avait un meeting aérien. Mmh. Et je suis fan d'avion, donc nous y sommes allés. Il y avait possibilité de faire des sauts en parachute.
3: Mmh.
5: C'était 350 euros les 2 sauts. C'est pas une blague. J'ai cassé tout le monde, les pieds à tous les gens qui étaient avec moi pour y aller. Il fallait attendre, donc on a attendu. L'avion a décollé. La personne, bon, il y en a plusieurs qui ont sauté. La personne qui était devant moi a hésité, n'a pas sauté. Et sérieux, je me suis retrouvé devant la porte, c'était en toute sécurité, et je me suis dégonflé.
3: Ah, t'as eu peur de sauter, je comprends.
5: Peur,
3: eh ben oui, mais je comprends, le vide.
5: Peur. L'avion bougeait et tout, ouais. Et autant je ne veux surtout pas faire de saut à l'élastique, autant je voulais à tout prix sauter en parachute, et c'est un mauvais souvenir. J'ai vraiment eu peur.
3: Ah là.
5: J'ai regretté après, mais quand je repense vraiment, non, j'ai vraiment eu peur, sincèrement.
3: Bon.
5: Est-ce que c'est pas la personne devant moi qui a eu...
3: Peut-être. Mais on ne saura jamais. Tu n'y retourneras pas.
5: Voilà. Non. Madame ne va pas être contente. D'accord, pardon.
3: Ah là là.
5: C'est pas la peine que je lui en parle.
3: Okay.
5: Elle l'a en travers de la gorge. Elle l'a en travers de la gorge.
3: Alors, tu vas marquer tout de suite les 5 points, ok? Immédiatement. Avec ma question de cash. Théodora, vas-y. On va parler de mode. Quelle enseigne de vêtements en ligne, fondée en Chine, est devenue l'un des symboles de la fast fashion caca? Quelle enseigne de vêtements en ligne, fondée en Chine, est devenue l'un des symboles de la fast fashion? Top chrono.
5: Shine.
3: Et c'est une bonne réponse, c'est Shine, voilà. Et d'ailleurs, adieu Shine au BHV. Merci, au revoir.
6: Ça, elle chante plus Shine. Elle chante plus au BHV.
3: Il était temps d'arrêter cette cochonnerie.
6: Comme ça n'a rien à voir avec la chanteuse. Excusez-moi, j'ai pas.
3: Oh là là là là, mais.
6: Je croyais qu'on parlait de Shine, excusez-moi. Je croyais qu'elle était dans le cabaret.
3: Tu sais que t'es pas drôle là. Arrête, c'est gênant.
6: Je fais ce que je peux. C'est la fin de saison.
3: Oui.
6: Je recycle les dernières blagues.
3: Voilà, allez.
6: Bon, alors Christine,
7: oui.
6: On s'en fout, elle nous trouve pas drôle.
7: Oui.
6: Nous, l'intérêt, c'est qu'on est en avance. Qu'on a des points.
3: Non, il a 7 là, il vient de prendre 5.
6: Mais elle a pas encore joué.
7: Elle
6: est capable de passer devant parce qu'avec 5 points de plus, elle aurait 8. Notre Christine. On va parler de la rencontre, allez, quand même, parce que là, avec Joe, on va parler un petit peu de Joe. Vous aviez le même groupe d'amis, il y a déjà longtemps, fin des années 70.
7: Très longtemps.
6: Vous sortiez souvent. Bon,
7: on allait en boîte, on allait dans les discothèques, on allait faire du bowling souvent avant de partir en boîte, et puis on s'est rencontrés comme ça, quoi.
6: Ouais. Bah, vous alliez au Podium 2000. J'adore les noms.
7: C'est vrai.
6: Podium 2000, c'était où ça? Il existe toujours en plus, on me dit.
7: Ah oui, il existe encore.
6: C'est génial.
7: Exactement.
6: Vous alliez danser à la Chimère aussi. C'est où ça, la Chimère?
7: Ça n'existe plus, mais c'était une l'après-midi, surtout le dimanche après-midi. Quoi. Il y avait des après-midi.
6: Ça a parlé à plein de gens de ta région. T'allais dans les bars, les bowling, les réveillons. Et à un moment donné, Christine.
7: Voilà.
6: Christine se retrouve au chômage. C'est des choses qui sont malheureuses, des choses qui.
7: Ouais.
6: Et Joe, il avait un élevage de poulets, de vaches laitières.
7: Voilà.
6: Et qu'est-ce qu'il t'a proposé?
7: Il m'a proposé de venir lui donner un coup de main, puisque comme il était tout seul. Et que j'ai accepté, bien sûr.
6: L'amour bien est dans sûr. Le pré.
7: Voilà.
6: Cette belle histoire au milieu des poules et des vaches, il t'a proposé de venir.
7: Ouais.
6: Et ça fait 4 ans.
7: Puis on est restés ensemble. On a vécu ensemble pendant un an à peu près. Mais bon, ça, c'était à l'époque, c'était assez mal vu, par les parents.
6: Après, vous êtes mariés. Ouais. C'est devenu officiel. Tout ça, noce de topaz, très belle histoire.
7: Ah, bravo. Je savais pas que c'était ça.
6: Ouais. Franchement, on est très heureux pour vous, Christine.
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rêve encore de Palmas. Merci d'avoir passé cette heure avec nous. J'espère que vous avez passé un bon moment avec Éric Bastien, Valérie Damido et nos super candidats. Rendez-vous demain pour d'autres extraits de l'émission sélectionnée rien que pour vous sur votre radio ici.

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1: Merci d'écouter votre radio ici, il est 13h. Le journal Paul Tillier. Bonjour Paul.
2: Bonjour à tous.
1: À la une aujourd'hui.
2: L'effroi hier soir à Caen, une voiture fonce sur la foule, 2 morts, plusieurs blessés. Nous sommes en direct dès le début de ce journal. Des toits qui s'envolent en Charente-Maritime hier soir, une large partie de la France encore concernée par ces violents orages cet après-midi. L'été de toutes les calamités pour les agriculteurs, le gouvernement prévoit des mesures d'urgence pour venir en aide à une profession démunie. Au Népal, le bilan humain ne cesse de s'alourdir. 273 morts dans les coulées de boue et des centaines de disparus. Enfin, la durée de vie de certains médicaments prolongés en France. Ce drame, hier soir à Caen, 22h15, devant la gare, un conducteur au volant de sa voiture fonce sur la foule à un arrêt de bus. 2 morts, plusieurs blessés. Bonjour Nolwenn Lejeune.
3: Bonjour.
2: Vous êtes sur place pour Ici Normandie. Caen, que s'est-il passé ?
3: Il est 22h10 hier soir quand une voiture déboule à vive allure sur une voie de bus devant un bar très fréquenté le soir par de nombreux jeunes hommes de différentes nationalités. Un groupe de personnes est assis sur le trottoir au niveau d'un arrêt de bus. La voiture les percute, la scène est très violente, raconte des témoins. Un homme décède sur place, un autre grièvement blessé est évacué au CHU de Caen où il décède dans la nuit. Au total, une dizaine de personnes ont été blessées, dont l'un est toujours ce midi entre la vie et la mort, indique le procureur de la République de Caen. Joël Garrigue qui précise que les deux victimes décédées sont des Afghans de 28 et 35 ans. La majorité des blessés est également issue de cette communauté, poursuit le procureur. L'agresseur semblait leur en vouloir pour une raison que nous sommes en train d'essayer de comprendre, confie le magistrat. L'homme est un ressortissant russe d'origine tchétchène, âgé de 26 ans. Nous ne l'avions jamais vu ici avant, confie des témoins sur place. Il a été interpellé rapidement après les faits à une quinzaine de kilomètres à Ouistreham sur la côte. Il a été placé en garde à vue au commissariat de Caen. Et dans ses premières déclarations, il indique qu'il aurait été agressé quelques minutes plus tôt et qu'il a délibérément foncé sur le groupe avec sa voiture.
2: Nolwenn, vous avez d'ailleurs rencontré Enayat ce midi. Il est afghan et il était présent hier soir.
4: Et j'ai vu juste une voiture qui était passée juste sur les gens de mes amis. Et voilà, du coup, quand après j'ai entendu les crier, je regardais, il y avait moi, mes amis qui étaient par terre sur les routes. Et ils étaient tous attendris. On a appelé les pompiers, les policiers, tout ça. Tout le monde qui était attendris parce que c'était pas normal. Qu'est-ce qui s'est passé? Qu'est-ce qu'on a vu? C'est vraiment choquant.
3: Vous connaissez les deux personnes qui sont décédées?
4: Oui, c'était mes amis qui connais depuis 5 ans.
3: Est-ce que vous savez, ce sont des Afghans?
4: Oui, c'est des Afghans. C'est vraiment choquant parce que moi, dans ma vie, j'ai jamais vu des choses comme ça.
2: Témoignage recueilli par Nolwenn Lejeune, ici Normandie, Caen.
1: La vigilance orange aux orages est tendue sur une large partie du pays aujourd'hui.
2: 39 départements concernés par cette alerte de Météo France. Tout le nord du pays, l'est, mais aussi l'Auvergne et jusqu'en Aveyron. De la grêle, de la pluie, des vents à plus de 100 km/h sont attendus hier soir déjà. La Charente-Maritime a vu les éléments se déchaîner. Les toits de plusieurs maisons du front de mer ont été arrachés comme à Fouras sous les yeux de Pascal.
5: J'ai vu les toitures de mes voisins qui volaient dans le ciel, qui sont tombées dans mon jardin, qui ont défoncé mes baies vitrées. C'est une zone de guerre. J'ai pas de mots. Les pompiers du Grimpe n'ont pas pu bâcher parce qu'il y avait le vent et les bâches allaient s'envoler. Il y a beaucoup de choses à retirer, beaucoup de débris partout, hein, au sol, dans la rue, dans les jardins. Et personnellement, chez moi, il va falloir une grue pour enlever les pans de toiture qui sont encastrés, quoi.
2: Pascal au micro d'ici La Rochelle. 39 départements donc en vigilance orange aux orages cet après-midi. La Corse est-elle placée en vigilance orange canicule avec jusqu'à 40 degrés localement. Sécheresse, incendie, canicule, il n'aura manqué que les sauterelles pour clore un été catastrophique pour les agriculteurs. La semaine prochaine, la ministre de l'Agriculture doit dévoiler des mesures d'urgence pour leur venir en aide. Avant ça, cet après-midi, Annie Genevard s'entretiendra avec tous les préfets du pays pour faire un état des lieux et chiffrer les pertes. Les agriculteurs sont dos au mur, explique Raymond Girardi de la Confédération syndicale agricole des exploitants familiaux.
6: Un effondrement de ce niveau, non, c'est jamais arrivé. Le cumul d'autant de calamités
0: impossible à contrôler pour les agriculteurs, c'est quand même assez historique. Il faut juste espérer que ce ne soit pas tous les années ici. La crise conjoncturelle de cette année vient de s'ajouter à une crise structurelle de manque de production française. Faut dire les choses clairement, l'effondrement est tel et les prix n'étaient pas au rendez-vous d'ailleurs, même si maintenant ça a un petit peu augmenté, les agriculteurs tout seuls ne se relèveront pas. Il faut savoir qu'il y a 150 000 producteurs de fruits et légumes à peu près donc en France. Les trois quarts sont en grave difficulté aujourd'hui. S'il n'y a pas des aides de bonne dimension venant de l'État, autant dire que beaucoup vont, ceux qui sont aux portes de la retraite vont partir sans renouvellement et les autres vont être en situation de faillite.
2: Raymond Girardi, invité ce matin sur Ici Paris, Île-de-France. Sur le cours central de Roland-Garros cet après-midi, ce sont les politiques qui vont se renvoyer la balle. Les sept candidats à la présidentielle 2027, tous invités à débattre par le MEDEF pour exposer leurs projets économiques devant un parterre de patrons. Par ailleurs, Xavier Bertrand, président de la région Hauts-de-France, annonce ce midi sa candidature à l'Élysée. Des réacteurs de la centrale nucléaire de Gravelines à l'arrêt après une arrivée massive de méduses. C'était déjà le cas début août. Les méduses qui endommagent les systèmes de filtration de la station de pompage d'eau de mer pour refroidir les réacteurs. Seuls 2 réacteurs sur 6 fonctionnent normalement, indique EDF.
1: 13h06, au Népal et au Tibet, le bilan ne cesse de s'alourdir après les crues dévastatrices d'hier.
2: 273 morts et 1300 disparus, emportés par cette coulée de boue. Un glacier de l'Himalaya s'est effondré. Des centaines de touristes étrangers se trouvaient dans cette vallée. Édouard Barruet, dont 4 Français toujours portés disparus, et le bilan humain est lui très provisoire.
6: Oui, du côté népalais, les autorités sont à la recherche de 823 personnes, dont 400 étrangers. Et parmi eux, le Bureau népalais du tourisme parle de 4 Français, sur lesquels nous n'avons pour l'heure pas plus d'informations. De l'autre côté de la frontière, la Chine est sans nouvelles de 558 personnes, soit plus de 1300 disparus au total. Mais ce bilan reste très provisoire, car 24 heures après le drame, les recherches se poursuivent difficilement, les pieds dans la boue, dans ces vallées qui ont été recouvertes par cette vague monstrueuse. La Chine annonce la mobilisation d'hélicoptères, d'avions, de drones et de plus d'un millier de secouristes. Certaines zones sont totalement inaccessibles par la route et restent sans électricité, sans internet, car tout a été détruit. Des villages entiers ont été rayés de la carte et les opérations de secours d'aujourd'hui ne sont pas sans risque, car le glacier où tout a démarré n'est pas sécurisé. Les autorités redoutent une nouvelle coulée de boue. Alors face à l'ampleur de la catastrophe, le Premier ministre népalais et le Premier ministre chinois ont décidé de se rendre sur place aujourd'hui.
2: Le Secours populaire qui lance de son côté un appel aux dons. Ce midi, les besoins sont considérables, insiste l'association, notamment pour l'accès à l'eau potable et l'alimentation. La durée de vie de certains médicaments bientôt prolongée. 10 000 tonnes de médicaments partent à la poubelle chaque année, selon l'assurance maladie. Gaspillage, pollution, sans parler des pénuries aussi de certains comprimés. De quoi pousser l'Agence nationale du médicament à demander à une quinzaine de laboratoires de plancher sur la durée de vie de leurs produits, Anne Lordanier.
7: Le dafalgan, mais aussi l'efferalgan ou des produits à base d'amoxicilline, de lévothyroxine, de lithium. 73 médicaments parmi lesquels les plus vendus vont tenter de rallonger leur durée de vie pour passer de 2 à 3 ans actuellement à 4 voire 5 ans de durée de conservation. Mais il faut d'abord que les laboratoires fassent des études de faisabilité. La directrice des métiers scientifiques de l'Agence du médicament, Valérie Salomon, nous décrit le processus.
8: Les laboratoires, ils vont mettre leurs médicaments, on va dire dans des grandes des enceintes, avec une température constante et une humidité constante. Et ils vont faire ces mesures. Ils vont regarder si la quantité de principe actif est toujours la même sur toute la durée, s'il n'y a pas de produits de dégradation aussi qui apparaissent, et puis toutes les caractéristiques physiques et chimiques de leurs médicaments. Ils vont nous dire, moi j'ai les données qui me permettent de démontrer que mon médicament est valable jusqu'à 4 ans, voire 5 ans.
7: La NSM fera le point chaque année pour accorder les nouvelles autorisations de mise sur le marché aux médicaments qui passeront ces épreuves de longévité avec succès.
2: Anne-Laure Danier. Un espoir pour les malades du cancer du pancréas. Un nouveau médicament vient tout juste d'être approuvé aux États-Unis. Il s'appelle le Razonc et permet de doubler la durée de vie des patients. Le tirage au sort de la Ligue des Champions de football, c'est aujourd'hui. Lens, le Paris Saint-Germain et Lille seront fixés ce soir un peu après 18h. Une compétition qui se fera sans l'Olympique Lyonnais, battu hier à domicile 2-1 par les Turcs du Fenerbahçe. Un géant en terre promise, Victor Wembanyama, capitaine de l'équipe de France de basket, retrouve les parquets de l'Accor Arena de Bercy ce soir à Paris. Wemby, les Bleus face à la Slovénie à 20h30, match qualificatif pour le Mondial dans un an. Un nouveau spectacle céleste la nuit prochaine de 3h30 du matin jusqu'à 6h, c'est pour les Lefto. La Terre, le Soleil et la Lune vont à nouveau s'aligner. Éclipse partielle de Lune, elle se teintera d'un rouge cuivré, une lune de sang, Blood Moon, disent nos voisins outre-Manche. Encore faut-il que le ciel soit dégagé.
1: Merci Paul Tillier, vous revenez à 14h pour les informations. À suivre dans moins d'une minute, une balade dans les Pyrénées-Atlantiques avec un épisode de notre podcast Partir qui nous emmène découvrir des coins de France. Aujourd'hui, Irati, une forêt des Pyrénées pleine d'énergie sur votre radio ici.
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1: Vous écoutez ici, les vacances sont peut-être déjà un petit peu loin, c'est peut-être un lointain souvenir. Alors il est grand temps de penser aux prochaines, ou du moins à la prochaine fois que vous aurez envie de vous évader et de changer d'air. Pour cela, que diriez-vous de partir à Irati et sa forêt pleine de mystères et chargée d'histoire? Elle est accessible à toute la famille et en toute saison.
12: La forêt d'Irati, dans le massif des Pyrénées, c'est un lieu chargé d'histoire, à cheval sur les territoires français et espagnol. Quand on vous dit Irati, vous pensez sans doute fromage au saut Irati. Mais c'est aussi la plus grande hêtraie d'Europe, 17 000 hectares sur les flancs de la montagne basque. Et moi, c'est dans ce havre de paix que je vous emmène en balade pour vous partager l'énergie qui s'en dégage. Et à la fin de cet épisode, vous découvrirez le point commun entre Irati et les hautes forêts de l'Himalaya. Je m'appelle Thibaut Vincent, je suis journaliste à ICI Pays Basque, et pour moi, la forêt d'Irati est un endroit exceptionnel. Paradis blanc l'hiver, nature verdoyante qui revit au printemps, l'été, le parfum des fleurs, les cloches des brebis. Mais ma saison préférée, c'est l'automne, avec son explosion de couleurs rougeoyantes. C'est simple, à chaque fois que je redescends dans la vallée, je suis revigoré. Bienvenue dans Partir, Irati, une forêt des Pyrénées, pleine d'énergie. Nous sommes à 1300 mètres d'altitude, sur le parking du col de Bagargui, à côté du restaurant des chalets d'Irati. Des chalets que l'on aperçoit tout autour de nous. Ce col est un point de bascule entre deux vallées à l'ouest, la Basse-Navarre, Saint-Jean-Pied-de-Port est à 30 km, à l'est, la Soule, l'une des sept provinces basques, et juste à côté, le Béarn. La frontière avec l'Espagne est là, devant nous, qui traverse les montagnes. Un panorama à couper le souffle qui s'offre à nous après une heure et demie de trajet depuis Bayonne, une route sinueuse à travers le magnifique Pays basque intérieur. Mon premier conseil est donc de vous garer ici, sur ce parking, à côté des chalets d'Irati. Des chalets en location, éparpillés à l'orée des bois. Ils peuvent accueillir de 2 à 29 personnes, idéal pour une cousinade, un séjour entre amis, ou simplement un week-end en famille, et surtout, passer un bon moment hors du temps pour se reconnecter. Car ici, pas d'internet, et c'est un choix délibéré. Là, j'ai une première suggestion pour vous. Visitez la maison de l'ornithologie, elle est juste à côté du parking. De mi-juillet à mi-septembre, vous y découvrirez une exposition et des animations sur la migration et la biodiversité locale. C'est gratuit et ça vous aidera à reconnaître les espèces croisées pendant votre balade. D'ailleurs, si vous avez envie de les admirer de plus près, je vous invite à rejoindre l'un des principaux points d'observation des oiseaux migrateurs. C'est à 500 mètres en contrebas, au col d'Orgambideshka. Allez-y à pied, en empruntant la petite route de Laro jusqu'au Caillolard. C'est une cabane de berger en pierre. N'oubliez pas vos jumelles, voire même un siège pliable pour vous asseoir à côté des ornithologues. Ils vous apprendront à reconnaître les spécimens, le mythique gypaète barbu qui niche tout près, des milans, des vautours, un somptueux balai sous nos yeux, au gré des courants. Mais je vous ai promis de vous faire découvrir le cœur de la forêt d'Irati, ses histoires et son énergie revigorante. Alors suivez-moi, on va à l'accueil des chalets, c'est à quelques centaines de mètres en descendant du col de Bagargi. Nous voici maintenant devant l'accueil, un long bâtiment en bois avec de grandes baies vitrées. Ici, que vous soyez logé ou non sur place, l'équipe des chalets vous fournira de bons conseils pour vos randonnées. Il y en a 8 balisées, plus ou moins longues, et la plupart accessibles aux débutants et aux familles. Aujourd'hui, nous allons prendre un raccourci pour nous rendre sur la crête. Alors suivez-moi. J'emprunte le grand sentier qui monte derrière l'accueil et passe devant des chalets pour m'engouffrer entre les hêtres et les sapins. Quelques conseils tout de même avant de se mettre en marche. Bien vous renseigner sur la météo, qui peut très vite changer en montagne. Ici, quand le vent souffle, il est particulièrement fort. Et puis surtout, bien vous équiper. Chaussures de marche, chapeau par beau temps. Et dans votre sac, n'oubliez pas un coupe-vent, un vêtement de pluie, un vêtement chaud et de l'eau. C'est de plus en plus rare, mais si vous avez la chance d'avoir de la neige, n'hésitez pas à partir en raquette. Je l'ai fait et c'est un régal. D'ailleurs, l'accueil des chalets en loue, si besoin. Et pour les amateurs de VTT et même de trottinettes électriques, vous pouvez aussi y récupérer le matériel loué auprès de sociétés de la vallée. Il suffit de vous renseigner auprès du personnel des chalets.
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12: Ça y est, vous êtes prêts à profiter des richesses de cette forêt de hêtres qui a le don, dès mon arrivée, de me faire oublier les soucis du quotidien. La forêt d'Irati dégage quelque chose de particulier, difficile à expliquer, même pour les gens d'ici. Robert Laranda-Buru, dit Pipache, alpiniste chevronné, est un enfant de Laro, le village dont dépend Irati. Il nous montre le chemin.
13: Ça veut dire bien, aujourd'hui on va donner à manger aux yeux, tu verras. Pour moi, c'est un lieu magique. C'est un ensemble, un cocktail de tout ce qu'on peut trouver en montagne, un cocktail de tout ce que j'aime, qui partent mais d'abord des hommes, parce qu'une montagne sans les hommes, c'est plus qu'un livre d'images. Elle est remplie pour moi de mystères, de mythologie. Et s'y promener seul est presque extraordinaire, parce que plein d'images te viennent dans la tête. On se remplit à l'intérieur de soi et ça fait énormément de bien. On reprend un peu les habitudes de nos ancêtres, c'est-à-dire tranquille.
12: Au milieu de ces arbres multicentenaires, je me laisse envahir par les sons. Le vent dans les feuilles, l'eau d'un ruisseau en contrebas, le chant des oiseaux au loin, les odeurs m'enivrent. C'est un véritable éveil des sens, l'impression de se laisser englober par l'atmosphère que dégage ce lieu. Et c'est encore plus palpable quand il fait gris, ou mieux, la nuit. Pourtant, l'activité humaine n'est jamais très loin, elle est même intimement liée à l'histoire d'Irati à travers le pastoralisme. Les troupeaux de vaches et de brebis en estive pâturent l'été et façonnent cette montagne jusqu'à l'automne, et ce, depuis des millénaires. Des traces sont encore visibles, on les devine en sortant de la forêt.
13: On ne fait que suivre des chemins, des sentiers qui ont été depuis la proto-histoire, c'est-à-dire juste avant l'écriture. Quoi, si tu veux déjà, les bergers passaient par ici avec leurs brebis. Il y a encore quelques témoins quand même qu'il faut absolument voir à Irati. Des dolmens, un dolmen autour du chalet de restaurant d'Irati, tu en as un. Et ensuite, eh bien, tu as quand même un des plus bels endroits de cromlech du Pays Basque qui se trouve à là-bas, en face de nous, au Cabé, et qui est encore un endroit fantastique.
12: Le Cromlech, c'est un cercle de cailloux, un endroit sacré où l'homme n'avait pas le droit d'entrer. C'est là qu'autrefois, les bergers, quand l'un d'eux décédait, dispersaient ses cendres, souvent dans des endroits vus magnifiques. Vous pourrez en voir à Okabe, c'est à l'ouest d'Irati. Ce vaste site archéologique est accessible par une randonnée de 15 km qui part du plateau de Cise en contrebas des chalets d'Irati. Avant d'oublier, j'ai un autre conseil à partager avec vous. Pour motiver les plus petits pendant ces balades, vous pouvez utiliser l'une des 4 chasses au trésor proposées à Irati. 2 via l'application mobile Terra Aventura, à télécharger avant d'arriver sur place, et 2 en version papier, disponible à l'accueil des chalets. Allez, encore quelques centaines de mètres et nous arrivons sur la crête pour contempler les sommets pyrénéens qui étalent leur immensité. Regardez en contrebas la vallée qui laisse deviner le fourmillement des hommes qui s'activent. Là, je ne peux m'empêcher de penser à l'histoire récente qui s'est écrite ici et que me confie Robert.
13: Pendant la dernière guerre mondiale, ils utilisaient un petit peu l'industrie du bois pour faire passer un petit peu des juifs, etc., de l'autre côté, sur le territoire de Larro.
12: Irati, chargé d'histoire, mais aussi d'une atmosphère mystique. Cette immense forêt de hêtres est baignée par les légendes. Bacha Jauna, ou Bacha Yaoun, est un personnage incontournable de la culture basque. C'est l'homme yéti. Le voilà notre point commun avec les hautes forêts himalayennes dont je vous parlais au début de l'épisode. Il est l'esprit des arbres, le protecteur de la nature et des activités agro-pastorales, le trait d'union entre la forêt et l'activité humaine. Encore un conseil, si vous aimez bivouaquer et que vous ne craignez pas Bacha Yaoun, les feux et le camping sauvage sont interdits à Irati, mais il est possible de planter sa tente de juin à fin octobre à l'aire naturelle de camping. Elle est située 2 km en dessous de l'accueil des chalets, le long de la route qui mène à Saint-Jean-Pied-de-Port. Et si vous avez encore un peu de temps devant vous, si votre week-end n'est pas terminé, j'ai une dernière idée. À 6 km seulement des chalets d'Irati, sur la route qui redescend dans la vallée de Garassi, je vous emmène dans une bergerie au plateau de Cise.
14: Bonjour à vous tous,
15: bienvenue
14: à Irati Cise, sur le plateau d'Irati.
12: Nous voici devant l'Etxola, la maison en basque. Elle se trouve le long de la route qui serpente entre les montagnes, bordée par un cours d'eau qui coule paisiblement. Poussez la porte, vous découvrirez une exposition permanente sur la transhumance, une cave d'affinage et un bar à fromage. Et c'est là, de mi-juillet à fin août, que des bergers transhumants viennent vous chercher pour une animation gratuite et dégustative.
14: Donc, pourquoi nous, on transhume d'après vous à la montagne ?
12: Pauline et 2 autres bergères vous expliquent l'utilité de cette transhumance, notamment pour l'entretien du domaine d'Irati, mais aussi comment elles fabriquent leur fromage, l'ardigashna ou tome de brebis, ainsi que les pâtes molles et autres lactiques vendues à des crèmeries ou directement ici, aux consommateurs.
14: En goûtant les fromages, on va découvrir plein de petites choses, et notamment voilà, la synthèse, comment interviennent les arômes, pourquoi j'ai des arômes d'ananas à 6 mois, pourquoi je suis plus sûre de la noisette, du fruit sec à 3 mois, les histoires de texture, pourquoi le fromage de brebis il a tendance à être un peu plus granuleux que le vache.
12: Si vous venez le jeudi matin, Pauline organise des ateliers sensoriels où vous goûterez au fromage. C'est une activité d'une heure et demie, conseillée à partir de 8 ans sur inscription auprès des offices de tourisme ou de l'accueil des chalets d'Irati. Le prix, 15 euros par personne. J'ai encore un dernier conseil pour vous. Au bout du plateau de Cise, sur la route d'Irati, se trouve une institution, le Chalet Pedro. Une auberge-restaurant familiale créée en 1940, un endroit chaleureux où vous dégusterez les saveurs réputées de la cuisine basque. Omelette au cèpe, anguilles à la persillade et évidemment la chuleta, la côte de bœuf du Pays basque, un délice. Mais ça, vous le découvrirez quand vous viendrez.
1: Ah oui, avec plaisir. Merci Thibaut Vincent d'ici Pays Basque. 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Il y a également plein d'autres épisodes qui vous feront partir aux quatre coins de la France à la découverte de notre territoire. 13h24, c'est la musique qui vous accompagne dans les prochaines minutes avec Renaud, Morgane de Toi sur votre radio ICI.

0: Morgane de Toi, 13h30, il est temps pour moi de vous dire à demain. Je vous souhaite un très bon après-midi en musique et avec votre radio locale ici.
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2: Jusqu'au dimanche 30 août, offrez-vous une jolie parenthèse artistique au cœur d'un cadre historique d'exception. Le château de Malin vous ouvre ses portes pour une exposition inédite signée par le collectif des Urban Sketchers de Bourgogne-Franche-Comté. Mais qui sont ces croqueurs urbains? Eh bien, ce sont des artistes passionnés qui dessinent in situ directement sur le vif, en intérieur comme en extérieur. À travers leur carnet de croquis, ils immortalisent les tranches de vie du patrimoine avec une incroyable diversité de techniques. Aquarelles, feutres, encre et crayons. Pour cette grande exposition à Malin, vous découvrirez notamment une série de croquis uniques réalisés par le collectif le 31 mai dernier dans le village de Velars-sur-Ouche. Chaque œuvre est un regard poétique, spontané et vibrant sur notre région. C'est la balade culturelle et bucolique parfaite pour cette fin août, à partager en famille, entre amoureux d'art ou simplement lors d'une promenade dominicale au château. Côté tarif, l'accès proposé à partir de 5 euros pour le plein tarif, des 2 euros pour les enfants et l'entrée est gratuite sous certaines conditions. Le rendez-vous est pris jusqu'au dimanche 30 août, rue du Four, au château de Malin.
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C'est ici Bourgogne que vous écoutez, c'était Jimmy Somerville accompagné de Sarah Jane Morris, grande voix du jazz et du R&B britannique qui avait prêté sa voix grave aux Common Arts pour les besoins de cette reprise de ce classique des Blue Notes. Donc Leave Me This Way, bienvenue dans ces après-musicaux avec nos idées de sortie et d'ici 17h on aura encore plein d'options à vous fournir, de la musique aussi avec Manon Lisa qui va taquiner le goujon avec son petit pêcheur. C'est l'histoire

0: Ici, Morgan Goldman et Cyril Maure, 1987, c'était là-bas. C'est jeudi et on est bien à écouter la musique et à se féliciter de l'abondance de notre patrimoine. Là, je vous propose de suivre Cyril Hainaut à la recherche des plus beaux villages de Bourgogne.
1: Bèze, c'est le plus beau village de Bourgogne, bien évidemment. Il y a le Brocangite à Jules. Je suis Catherine, j'ai créé ces gîtes il y a 2 ans. C'est quelque chose que je voulais faire depuis un certain temps. Et comme on a terminé notre carrière professionnelle, je me fais plaisir.
2: Ah bah regardez, on va s'installer ici, on est pas mal. Une jolie petite table en fer forgé dans le jardin. Ah là là là là là là, très bien. Catherine, c'est quoi exactement le concept du brocangite ?
1: C'est-à-dire que j'ai meublé mon gîte avec de vieilles choses, aussi bien vieilles que neuves, et je vends en même temps ces objets, voilà, que je chine depuis très longtemps.
2: C'est quoi comme type d'objet ?
1: De tout, il y a aussi bien de la vaisselle que des petits meubles, que de la décoration, il y a tout.
2: Ça veut dire que si je viens dormir pour une nuit ou plusieurs, si par exemple je vois un joli vase, je peux repartir avec ?
1: Exactement, ah ouais. Vous pouvez repartir avec.
2: Et comment vous avez eu l'idée ?
1: Ouais, c'est venu... C'est-à-dire que je voulais un jour ouvrir ma boutique de brocante. Et puis, bon, c'est pas si évident que ça. Donc je me dis, bah tiens, je vais faire brocangite. Donc je pallierai donc le gîte, puisque j'aime le contact, et la brocante.
2: Pourquoi Bèze ?
1: Parce que Bèze est un très beau village. De par ses grottes, de par ses maisons. Donc, et c'est quand même un village qui est très visité. Donc, voilà.
2: Parce que vous êtes bourguignonne ?
1: Non, je ne suis pas bourguignonne.
2: Ah bah alors.
1: Mais ça fait quand même 35 ans que je suis en Bourgogne. Donc je pense que je suis adoptée.
2: Oui, oui, et puis vous êtes à Bèze avec ce brocangite, ouais, etc. Ouais. Vous avez pris un petit peu possession des lieux.
1: Exactement.
2: Quoi. Et justement, cette maison, c'est quoi son histoire ?
1: Alors cette maison, je ne connais pas vraiment son histoire. Tout ce que je sais, bon, c'est une maison ancienne qui est de à peu près 1850, je crois. Une maison en pierre, et c'est ce que je voulais.
2: C'est ça, c'est la pierre qui
1: fait. La pierre,
2: qui
1: bien fait. Évidemment. Ça a beaucoup de charme.
2: Ouais. Et alors, le gîte à l'intérieur, comment on pourrait le décrire ?
1: Il y a un salon, il y a une cuisine. Alors, une cuisine avec une cheminée ancienne, un salon qui est équipé donc de meubles anciens, des chambres dans lesquelles on a fait réapparaître la pierre, équipée de meubles anciens aussi.
2: Vous avez une cave aussi qui est complètement... Voilà. C'est la caverne
1: d'Ali Baba. Voilà, c'est une cave voûtée. Alors moi, ben, je ne mets pas de vin dedans puisque je l'ouvre à mes clients. Quand mes clients arrivent, j'offre un pot d'accueil. Et j'ai équipé donc ma cave avec de la brocante.
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0: John Osborne avec One of Us de les années 90. Ici Bourgogne, actu local, musique et bonne humeur et vos meilleurs souvenirs également. À 14h, les infos, mais avant nous écouterons Christophe Maé et la Lune. Elle sera d'ailleurs pleine samedi et à cette occasion, le château de Rosières à Saint-Saëns-sur-Vingeanne organise son dernier escape game nocturne de l'été. Bah oui, hein, car en septembre, ça risque de cailler un petit peu quand même. Rendez-vous sur le site du château pour plus d'infos. Avant le carillon, on aura aussi le petit train pour Londres avec ILO. Préparez votre ticket.
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1: Bon après-midi avec nous, il est précisément 14h. Et c'est l'heure de retrouver les infos.
2: Une vigilance orange aux orages dans une large partie du pays cet après-midi. 39 départements, le nord de la France, l'est, mais aussi le centre sont concernés. Météo France met en garde face à des phénomènes violents, pluie, vent et grêle. Plusieurs TER sont notamment supprimés ce soir de manière préventive dans les Hauts-de-France. La pagaille en gare Montparnasse à Paris, c'est la panne d'une installation électrique ce matin qui est en cause. Le trafic est interrompu, de nombreux trains sont supprimés au départ jusqu'à au moins 15 heures. Les liaisons TGV vers la Bretagne, Nantes ou encore Bordeaux sont concernées. Dans le sens des arrivées, certains trains en provenance de La Rochelle ou du Pays Basque affichent 3 heures de retard. Deux morts à Caen et plusieurs blessés hier soir. Une voiture a foncé délibérément sur la foule devant la gare. Le suspect, 26 ans, est un Russe d'origine tchétchène. Pas de casier judiciaire. Le procureur de Caen écarte la piste de l'attentat terroriste. Le ministère des Affaires étrangères, sans nouvelles de plusieurs Français au Népal et au Tibet après les crues dévastatrices survenues hier en quelques minutes dans cette vallée touristique de l'Himalaya. Le bilan provisoire est désormais de 359 morts et plus de 1300 personnes portées disparues. Un candidat de plus dans la course à l'Elysée, Xavier Bertrand, président de la région Hauts-de-France, officialise sa candidature ce midi. Par ailleurs, 7 candidats à l'élection présidentielle sont invités par le MEDEF cet après-midi. C'est à Roland-Garros. Ils exposeront leur programme économique devant un parterre de patrons.
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1: La météo avec le soleil qui domine une bonne partie de la journée, mais le temps deviendra orageux en fin d'après-midi. Ces orages seront accompagnés de pluie. Ils seront parfois forts et localement, des chutes de grêle ne sont pas à exclure. Les températures maximales varieront de 31 à 34 degrés, des températures encore très élevées. Attention aux rafales de vent qui pourraient souffler jusqu'à 100 km/h. Demain, le ciel sera très nuageux, voire couvert avec quelques averses le matin sur une large moitié est du département. Les précipitations vont cesser assez rapidement et les nuages vont s'évacuer. Température maximale en baisse, 22 à 24 degrés.
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0: Et si on gagne Johnny Clegg en 1987 avec ce tube planétaire qui offrait une voie à l'Afrique du Sud encore sous le joug de l'apartheid. C'était Johnny Clegg qui est passé par Dijon pour un concert lors de la foire gastronomique. C'était en 2013 et il avait gentiment répondu à nos questions. Une histoire à redécouvrir sur l'application Ici Bourgogne au rayon. Ils sont passés par ici. Après la pause, nous retrouverons Tina Arena et Grand Corps Malade.
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0: Ici pour vous, c'était Joe Dassin. Il était une fois nous deux, c'est l'après-midi et on est bien. Et en attendant de nous faire couler un café, voici votre agenda ICI Express.
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0: Jusqu'au dimanche 30 août, préparez-vous à remonter le temps et à vivre une journée inoubliable où culture et amusement ne font plus qu'un. La majestueuse forteresse de Til vous accueille pour une expérience unique. Découvrir donc la forteresse de Til en s'amusant. Ici, le credo est simple, apprendre tout en jouant. Dans les grands espaces ombragés de la basse-cour du château, de nombreux jeux d'origine ou d'inspiration médiévale sont installés pour divertir les petits comme les grands. Vous pourrez ainsi alterner entre la découverte de l'incroyable architecture de ce haut lieu du patrimoine bourguignon et des parties de jeux palpitantes en famille. Mais ce n'est pas tout. La visite vous mènera aussi dans le petit monde de Til, un univers dédié à l'imaginaire et à l'écriture. Les plus curieux pourront même y apporter leur touche personnelle en participant à la rédaction du livre de recettes de Margot, la célèbre sorcière des lieux. Des espaces de pique-nique sont installés sur place pour vous permettre de profiter pleinement d'une belle journée au grand air. C'est la sortie estivale et médiévale à partager en famille ou entre amis pour combiner histoire détente et féerie avant la rentrée. Le rendez-vous est pris, donc c'est jusqu'au 30 août à la forteresse de Til, à Vic-sous-Til.
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0: Ici Bourgogne, vos meilleurs souvenirs à portée d'oreille, c'était Janet Jackson avec Oops Now. Bon après-midi, bientôt 15h, mais avant nous allons continuer notre route avec Laurent Voulzier, ce titre indémodable, Le Soleil Donne, en 88, avec sa petite trompette qui donne tout de suite la pêche et qui rappelle surtout moult souvenirs. On aura aussi Charlotte Cardin, In English Please, suivi de Julien Clerc qui a choisi de partir hors saison. Il a raison, hein, c'est moins cher.
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1: Vous nous écoutez ici et vous avez raison, il est précisément 15h. Et c'est l'heure de retrouver les infos d'ici et d'ailleurs.
2: De violents orages attendus sur une large partie de la France cet après-midi. 39 départements en vigilance orange. Météo France met en garde face à des phénomènes violents de la pluie, du vent et de la grêle. Le nord du pays est concerné, du Maine-et-Loire aux Ardennes, tout comme l'Est, mais aussi le centre jusqu'en Aveyron. Dans les Hauts-de-France, plusieurs TER sont supprimés ce soir de manière préventive. Le trafic interrompu en gare Montparnasse à Paris à cause de la panne d'une installation électrique. Les départs en TGV vers la Bretagne, Nantes ou encore Bordeaux sont concernés. Dans le sens des arrivées, certains trains en provenance de La Rochelle ou Hendaye affichent 3 heures de retard. Le Secours Populaire lance un appel aux dons pour venir en aide aux sinistrés du Népal et du Tibet. 359 morts emportés dans des crues hier dans cette vallée touristique de l'Himalaya. 1300 personnes sont portées disparues. Le ministère des Affaires étrangères précise être sans nouvelles de plusieurs Français sur place. Xavier Bertrand, candidat officiel à la présidence 2027, le président de la région Hauts-de-France l'a annoncé ce midi aux universités d'été du MEDEF à Paris. La ministre de l'Agriculture réunit tous les préfets à 15h30. Dans une demi-heure, Annie Genevard souhaite faire un état des lieux après la canicule et les incendies de l'été. Un paquet de mesures d'urgence pour les agriculteurs sera dévoilé la semaine prochaine. Le tirage au sort de la Ligue des champions de football, c'est ce soir. Après 18h, le Paris Saint-Germain, Lille et Lens connaîtront leurs futurs adversaires.
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1: La météo avec le soleil qui domine une bonne partie de la journée, mais le temps deviendra orageux en fin d'après-midi. Ces orages seront accompagnés de pluie. Ils seront parfois forts et localement, des chutes de grêle ne sont pas à exclure. Les températures maximales varieront de 31 à 34 degrés, des températures encore très élevées. Attention aux rafales de vent qui pourraient souffler jusqu'à 100 km/h. Demain, le ciel sera très nuageux, voire couvert avec quelques averses le matin sur une large moitié est du département. Les précipitations vont cesser assez rapidement et les nuages vont s'évacuer. Température maximale en baisse, 22 à 24 degrés.
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0: Et si Borgen, c'était Keen dans les années 2000, si loin alors qu'elles paraissent si près. Everybody's Changing, qui est devenu un classique. On marque une petite pause et on se retrouve juste après avec Vivien Savage, Gauvin Serce et Bernard Lavilliers avec sa salsa. Tous vont nous emmener jusqu'à l'agenda ICI Express qui va vous donner quelques idées de sortie pour occuper votre temps libre. Bon après-midi avec nous, c'est ici que vous trouvez Actu Local, musique et bonne humeur.
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0: Et si Bourgogne, c'était la salsa, qui n'est pas celle du démon, mais c'était le splendide Lavilliers. Et voici votre Ici Express, votre agenda pour optimiser votre emploi du temps dans la région de Châlons à Châtillon.
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0: Préparez-vous à embarquer pour un voyage fluvial absolument unique au cœur de la Bourgogne. Du côté de Pouilly-en-Auxois, le canal vous réserve une expérience insolite et rafraîchissante, la fameuse croisière de la voûte. Au départ du pont de Plaisance, prenez place à bord d'un bateau promenade pour une balade commentée fascinante. Vous découvrirez tous les secrets de la construction du canal de Bourgogne ainsi que le quotidien passionnant des mariniers l'autrefois. Le moment fort de cette traversée, le passage impressionnant sous la voûte de Pouilly, un majestueux tunnel souterrain entièrement illuminé de plus de 3 km. 3 de long, un véritable décor féerique sous terre qui se prolonge ensuite par le passage d'une jolie écluse fleurie, typique de nos voies navigables. Une belle sortie contemplative et bucolique pour toute la famille, les amoureux d'histoire et les personnes en quête d'une parenthèse de fraîcheur au fil de l'eau. Un conseil, pour en profiter en toute sérénité, les places sont prisées, la réservation est donc recommandée au moins 72 heures à l'avance. Rendez-vous donc au port de Plaisance, situé au 1 rue de la coopérative à Pouilly-en-Auxois. C'est jusqu'au 31 août.
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0: Trois femmes publiques, c'était Noé Wheeler dans les années 80, la musique d'ici Bourgogne qui vous accompagne partout sur la route ou au boulot. Dans un instant, Karen Young suivi de Benabar et de Chris Isaac. Une belle brochette qui nous emmènera jusqu'à 16h, heure des infos d'ici et d'ailleurs. Bonne fin d'après-midi avec nous. C'est bientôt le moment de prendre le goûter, hein. Plutôt BN ou pain au chocolat? Bon, inutile de me répondre maintenant, hein. C'est juste par curiosité et on n'est pas pressé.
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1: Bon après-midi avec nous, il est exactement 16h. Et c'est l'heure de retrouver les infos.
2: Sébastien Delogu en garde à vue cet après-midi à Marseille. Le député insoumis entendu par les enquêteurs dans le cadre de son altercation avec trois policiers dans son immeuble. Lundi, les trois agents en civil viennent interpeller un voisin de palier de Sébastien Delogu. Le ton monte. Les trois agents ont porté plainte pour outrage. Le député insoumis aussi pour violence et injure. Anne Hidalgo visée par trois plaintes dans le scandale des agressions sexuelles dans le périscolaire à Paris. Plainte pour non-assistance à personne en danger déposée par des familles d'enfants victimes à l'encontre de l'ancienne maire socialiste et son premier adjoint Patrick Bloch. 39 départements placés en vigilance orange aux orages cet après-midi par Météo France. Risque de pluie, de vents violents et de grêle. Une large partie nord du pays est concernée du Maine-et-Loire jusque dans les Vosges. Le centre aussi de la Nièvre en passant par l'Auvergne et jusqu'en Aveyron. La pagaille en gare Montparnasse à Paris après une panne ce matin, jusqu'à 4h30 de retard pour les voyageurs en provenance de Toulouse. Les TGV qui arrivent de Bordeaux, du Pays Basque et de Bretagne affichent eux aussi au moins 2 heures de retard. De la politique sur les cours de Roland-Garros cet après-midi. 7 candidats à la présidentielle participent à un débat organisé par le MEDEF à Paris. Ils détailleront leur programme économique pour 2027 devant des chefs d'entreprise. Par ailleurs, on apprend ce midi la candidature pour l'Élysée 2027 de Xavier Bertrand, le président de la région des Hauts-de-France.
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1: La météo avec le soleil qui domine une bonne partie de la journée, mais le temps deviendra orageux en fin d'après-midi. Ces orages seront accompagnés de pluie. Ils seront parfois forts et localement, des chutes de grêle ne sont pas à exclure. Les températures maximales varieront de 31 à 34 degrés, des températures encore très élevées. Attention aux rafales de vent qui pourraient souffler jusqu'à 100 km/h. Demain, le ciel sera très nuageux, voire couvert avec quelques averses le matin sur une large moitié est du département. Les précipitations vont cesser assez rapidement et les nuages vont s'évacuer. Température maximale en baisse, 22 à 24 degrés.

0: Et si vous regardez, c'était Pierre Demarre. Bonne fin d'après-midi. On finit la journée tranquillement en écoutant la radio et en redécouvrant la région. Et pour cette rentrée qui est déjà commencée pour votre radio, parmi les rendez-vous que vous découvrez depuis lundi, il y a celui que Stéphane Conchon et Nicolas Mollaret vous proposent le matin à 7h40 avec leur visite quotidienne au cœur de notre patrimoine. Eh bien, nous y voilà.
1: La belle Bourgogne avec vous, Stéphane Conchon, et notre nouvelle habitude du matin, puisque c'est l'heure de poser votre tampon sur les fiertés de la région.
2: C'est ça, exactement.
1: Et aujourd'hui, vous allez nous faire chanter.
2: Chanter l'hymne de la Bourgogne, Nicolas. Ah. Le ban bourguignon. Vous êtes prêts?
1: Ouais.
2: Avec les mains en l'air.
1: Ah oui, pardon.
2: Évidemment. Ah bah voilà, la main elle est partie tout seule là.
1: On dit que le ban bourguignon est né à Dijon, c'est vrai ?
2: En 1905 paraît-il, dans un café du quartier Montchappé qui existe encore. Alors je suis allé voir sur place. C'est dans la rue Jacques Sellerier.
1: Ouais.
2: Il y a des bus qui passent.
1: Oui, c'est vrai.
2: Sauf qu'en ce moment, le café est en travaux. Ah. Mais, il y a quand même quelqu'un à l'intérieur.
1: C'est pas vrai.
2: Qui êtes-vous, monsieur ?
3: Thierry.
2: C'est vous le propriétaire ?
3: Non, pas du tout. Non. Je suis uniquement l'artisan et je suis le chantier.
2: Vous savez ce qui s'est passé ici ?
3: Non, pas du tout.
2: Donc on a affaire à monsieur pas du tout. Je vais quand même tenter, hein. Vous avez entendu parler du banc bourguignon ?
3: Ah, il y a le mot qu'on trouve sur la façade avec le banc bourguignon.
2: Ouais, c'est ça. Donc on est au super bon endroit, là. Et vous savez ce que c'est, le banc bourguignon, alors ?
3: Non, pas du tout. Ah. Je suis auvergnat par mon père et nivernais par ma mère.
2: Oh, le pauvre. Bon, alors, sur la pancarte, il est écrit qu'une bande de joyeux lurons avait l'habitude de se retrouver ici pour tenir leurs assises.
1: Ah.
2: Ouais, ça veut dire qu'ils venaient se mettre la tête à l'envers,
1: ouais,
2: en fait.
1: Hein.
2: Et qu'un soir un peu plus arrosé qu'un autre, ils ont composé une chansonnette joyeuse avec des paroles super sophistiquées. Tout le monde les connaît, les paroles, hein.
1: Ouais.
2: Même monsieur, pas du tout.
3: Non, pas du tout. Pas du tout. À part le la, l'air. C'est tout. Ouais, voilà.
2: Bah, il les connaît, en fait.
1: En fait,
2: il se fout de ma gueule.
1: Je pense, ouais.
2: Oui, carrément. Hein. Vous allez voir qu'il va me proposer de m'asseoir sur un banc bourguignon bientôt.
3: Bah, il y a une chaise. Une chaise, si vous voulez.
2: Ok, alors s'il y a une chaise, et s'il n'y a qu'une chaise, c'est pas la peine d'insister. En tout cas, dans le quartier Montchappé à Dijon, c'est validé. Le bon bourguignon, c'est la belle Bourgogne.
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0: Vous lancez. Ah zut, trop tard, c'est la fin de la série Slow. Richard Sanderson, extrait de la BO de La Boom, c'était Reality. Ici Bourgogne, la journée se termine tranquillement avec nous à 16h30 ici Express pour vous donner quelques idées de sorties pour occuper cette fin août. On marque une pause et on se retrouve avec Jean-Louis Aubert, Juste une illusion, le nouveau Céline Dion et Stéphane Echer, Pas d'amis comme toi, en 1991. Bonne fin d'après-midi. Vous êtes ici en Bourgogne, même votre GPS le dit.
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0: Et si Morgan, Stéphane Escher, extrait de son album Engelberg, du nom de la station de ski Helvète dans laquelle il a été enregistré. Pas d'amis comme toi, qui lui a été écrit par son futur parolier fétiche, hein, Philippe Dian en l'occurrence. C'est l'heure de l'agenda ici Express. Vos idées de sortie, eh bien regardez, elles sont là.
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0: Jusqu'au dimanche 30 août, offrez-vous une jolie parenthèse artistique au cœur d'un cadre historique d'exception. Le château de Malin vous ouvre ses portes pour une exposition inédite signée par le collectif des Urban Sketchers de Bourgogne-Franche-Comté. Mais qui sont ces croqueurs urbains? Eh bien, ce sont des artistes passionnés qui dessinent in situ, directement sur le vif, en intérieur comme en extérieur. À travers leur carnet de croquis, ils immortalisent les tranches de vie du patrimoine avec une incroyable diversité de techniques. Aquarelle, feutre, encre et crayon. Pour cette grande exposition à Malin, vous découvrirez notamment une série de croquis uniques réalisés par le collectif le 31 mai dernier dans le village de Velars-sur-Ouche. Chaque œuvre est un regard poétique, spontané et vibrant sur notre région. C'est la balade culturelle et bucolique parfaite pour cette fin août, à partager en famille, entre amoureux d'art ou simplement lors d'une promenade dominicale au château. Côté tarif, l'accès proposé à partir de 5 euros pour le plein tarif, des 2 euros pour les enfants et l'entrée est gratuite sous certaines conditions. Le rendez-vous est pris jusqu'au dimanche 30 août, rue du Four au château de Malin.

0: C'était Indochine, le chant des signes. 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Et c'est justement le moment de l'humour en tube avec Fred Ballard et ses meilleurs moments du rire.
1: Paris, Bruxelles, Bruxelles, Londres, Londres, Barcelone, Barcelone, Los Angeles, Grenoble, Grenoble, Kumak.
2: C'est sûr que c'est pas la destination la plus écolo, hein, quand l'empreinte carbone d'un seul voyage est la même que celle de Jeff Bezos sur une année et que le trajet aller-retour est supérieur à 3 jours et 3 nuits, il y a intérêt à profiter de la vue mer quand on arrive à l'hôtel.
1: J'ai dormi 77 heures. Je me suis réveillé un mercredi à minuit, j'avais une patate d'enfer. La plage, elle existe au nord de l'hôtel, à 50 km de Brousse.

0: Pour aller à la plage, tu pars la veille. Et quand t'arrives là-bas, bien, le soleil présent, il tape 40 degrés à l'ombre. Là-bas, il n'y a pas d'ombre.
1: Oui, bon, donc ça se confirme avec le retour d'expérience de Patrick Timsit. L'herbe n'est pas plus verte ailleurs. En revanche, le soleil est plus jaune. Donc pour les prochaines vacances, réfléchissons avant de prendre nos billets.
2: Pourquoi on veut toujours partir, les amis? Pourquoi on pense que loin et ailleurs, c'est mieux? Parce qu'on ne veut pas faire le travail en nous. Récemment, j'ai un copain qui m'a dit « Ouais, j'en peux plus, je me barre, j'ai besoin de me retrouver, je pars en Inde. » Je lui dis « Frérot, s'il y a un endroit où tu vas avoir du mal à te retrouver, c'est l'Inde. Trouve-toi d'abord en France et après tu te rejoins en Inde. »
1: Ah, c'est sûr que pour se retrouver face à soi-même, la Creuse, c'est mieux que Bombay. Hein. Donc suivons les conseils avisés et poilants de Gad Elmaleh pour nos prochaines vacances de dans 10 mois. L'exotique n'est pas toujours comique, mais le terroir est toujours fandard.
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0: Et si vous regagnez avec Jennifer Forty, Baker Street, la rue du Boulanger, tiens, c'est justement peut-être le moment de s'acheter une petite gougère en rentrant à la maison. Hein. Mangeons local, les amis. Charlotte Millet va accompagner votre soirée jusqu'à 19h avec quelques idées de sortie, les points de trafic sur les roquettes et autoroutes de Mâcon à Châtillon. Mais avant de sonner les cloches 5 fois ou 17 fois, si vous aimez ça, nous retrouverons Mylène Farmer et Andrea Bocelli. Bonne fin d'après-midi et à demain, même heure.
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0: Legend, ici Bourgogne, c'était REM. Etienne Dao à suivre.
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0: La belle journée avec Ici Bourgogne, il est 17h. Stéphanie Pernon.
2: Bonjour Charlotte, bonjour à toutes et tous.
0: Le temps est en train de virer aux orages.
2: Oui, Météo France a placé la Côte d'Or comme la Saône-et-Loire en alerte orange depuis une heure, comme 42 autres départements. On attend chez nous beaucoup de pluie, des vents violents et de grosses bourrasques de vent, jusqu'à 100 km/h par endroit et peut-être même de la grêle. Par précaution, les équipes du Festival Golden Coast ont donc quitté le site de la Combe à la Serpent. Les organisateurs ont préféré stopper l'installation, une pause le temps que l'orage passe, indique la direction du festival, qui attend près de 80 000 personnes à partir de demain et jusqu'à dimanche. Le site dijonnais, où il sera notamment interdit de fumer durant tout le festival, une mesure prise en raison du risque incendie, un risque qui repasse en niveau normal, annonce la préfecture de la Côte d'Or. Ça veut dire la fin des restrictions dans l'ensemble des massifs forestiers du département. Le détail est à lire sur ici.fr.
0: Une classe en moins, c'est du bazar en plus.
2: C'est l'un des messages affichés cet après-midi devant le rectorat de Dijon. Nouvelle mobilisation des syndicats enseignants. Une quarantaine de personnes se sont rassemblées pour dénoncer cette carte scolaire à venir, alors que se tenait cette dernière réunion de travail avant la rentrée de lundi entre les syndicats et le rectorat. C'est justement une réunion pour ajuster en fonction des effectifs et des moyens. Une dizaine de fermetures sont prévues pour 14 ouvertures. Les syndicats réclament plus de moyens, car disent-ils, la situation n'est pas tenable. On va y revenir à 18h. Sébastien Delogu, placé en garde à vue, selon le parquet de Marseille, le député insoumis s'est battu avec des policiers qui étaient venus interpeller un suspect dans l'immeuble où il réside.
0: Un candidat de plus déclaré pour la prochaine élection présidentielle.
2: Avec Xavier Bertrand qui confirme son intention de se présenter, le président LR de la région Hauts-de-France l'a annoncé ce matin lors de la rentrée du MEDEF. Après les terribles coulées de boue au Népal et au Tibet, le bilan qui reste provisoire ne cesse de s'alourdir. 362 morts, 1300 personnes portées disparues, dont beaucoup de touristes, parmi lesquels figurent 4 Français.
0: Des travaux à venir pour la Maison du Don à Dijon.
2: Pour accueillir plus de donneurs et surtout mieux s'adapter aux besoins de plus en plus importants, l'an passé, l'établissement français du sang a accueilli 22 000 donneurs, sans plasma et plaquettes confondues, alors que la maison, qui a été inaugurée en 2017, a une capacité d'accueil de 10 000 donneurs en moyenne. Elle va donc s'agrandir. Le temps des travaux, elle va déménager temporairement dans un lieu emblématique de la cité des Ducs, indique l'établissement français du don, qui lance d'ailleurs un concours pour faire découvrir ce lieu. Toutes les infos sont sur ici.fr. Le film Changer l'eau des fleurs, tourné en grande partie dans notre région, est projeté pour la première fois ce soir. Ça se passe au Festival francophone d'Angoulême, adapté du livre du même nom de Valérie Perrin, l'autrice bourguignonne, et réalisé par Jean-Pierre Jeunet. Le film avait été tourné au printemps 2024 à Autun, Arnay-le-Duc et Chagny. Il faudra attendre le 9 décembre pour le voir en salle. En attendant, l'autrice bourguignonne a hâte.
0: Deux handballeuses côte-doriennes à nouveau sélectionnées avec les Bleus.
2: Nina Durie, qui joue avec la JDA Dijon, et Léna Granvaux, désormais sous le maillot de Metz, sont sélectionnées avec l'équipe de France de hand pour un match de prépa à l'Euro. Ce sera le 26 septembre prochain face à la Suède à Lyon. La météo pour ce soir, Charlotte, on l'a dit, les orages arrivent.
0: Oui, et ils vont durer une bonne partie de la soirée et de la nuit. On attend au plus fort cumul dans le Morvan de pluie avec 10 mm annoncés par Météo France. C'était température. Ce soir à Châtillon-sur-Seine, 25 et à Chalon-sur-Saône, 28 degrés.
2: Sur les routes, comment ça se passe pour le moment?
0: Ça se passe pas trop bien là en ce moment sur l'avenue Jean Jaurès et l'avenue Roland Carraz entre Chenauve et Dijon. Il y a pas mal de monde aussi devant la gare SNCF. Pour ce qui est des trains, ça se passe bien. Pas de retard à cette heure-ci au 03 80 42 15 15. C'est Sylvie qui vous répond pour faire la route ensemble.
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0: quand vous sortez du boulot, que vous rentrez à la maison, vous n'avez qu'une envie, décompresser, penser un petit peu à autre chose. Et pour ça, vous allumez la radio, vous tombez sur Ici Bourgogne, et là, on vous promet d'écouter tous ensemble Vanessa Paradis. Dans la prochaine heure, Maxime Le Forestier, Simple Minds ou encore Iggy Pop. Avec Ici Bourgogne, on sélectionne le meilleur pour vous faire plaisir avant de rentrer à la maison. Tout de suite, Étienne Dao.

0: Sortie le 1er mai 1985, cette chanson et cet album d'Étienne Daho ici Bourgogne, c'était tombé pour la France.
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0: Il y a Soprano qui débarque dans une fraction de seconde. J'espère que vous l'entendrez bien, parce qu'avec la grêle qui se prépare, on risque de se retrouver au milieu d'un tohu-bohu assez conséquent en Bourgogne. Bon courage si vous êtes sur la route, sous la pluie, dans le vent et la grêle. À suivre, une artiste qui fait des mosaïques sur les trottoirs de Dijon pour reboucher les vilains trous. Et elle a une bonne adresse, cette artiste, une auberge de jeunesse à Dijon. C'est rare et c'est nouveau. Et bien la voilà, la chanson, après Soprano et son DJ.

0: C'est son 8e album studio à Soprano Freedom avec cette chanson DJ à l'instant pour Ici Bourgogne. Entreprise, artiste, initiative, quand quelque chose marche en Bourgogne, on vous le partage. Voilà les bonnes adresses dijonnaises de votre invité du jour, Florence Galis.
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3: Fanny Pitoiset, vous rebouchez artistiquement les trous des trottoirs dijonnais avec vos mosaïques. On imagine du coup que vous aimez votre ville.
4: Ah oui.
3: Ça paraît logique.
4: Oui.
3: Si vous deviez nous donner une adresse, par exemple pour quelqu'un qui arrive à Dijon, ce serait quoi ?
4: Bah, spontanément, je dirais le Vieux Léon, le bar du Vieux Léon, qui est un endroit que j'affectionne tout particulièrement. Et justement, pour rencontrer des personnes, c'est idéal, des grandes tables en bois, une ambiance vraiment très populaire et sympathique.
3: Et sous vous ?
4: Rue Jeannin.
3: Rue Jeannin, voilà, à
4: mon
3: Dijon.
4: Quartier. Mais sinon, j'ai vu dernièrement sur les réseaux sociaux, alors je n'y suis jamais allée, c'est une auberge jeunesse qui vient de se créer à Dijon.
3: Ah tiens, c'est rare dans une ville de la taille de Dijon.
4: Mais c'est exactement ce qu'il manquait à Dijon. Et je me suis toujours dit que si un jour, voilà, j'avais un projet, ce serait celui-ci. Et en plus, donc c'est Moustard Hostel. Je n'y suis encore jamais allée. Mais alors, de ce que j'ai vu, en tout cas sur Instagram, ils ont l'air de vraiment très très bien avoir pensé les choses. C'est rue Monge, dans une petite cour intérieure, très très jolie, des dortoirs, des chambres individuelles pour tout type de budget. Et ils font de l'événementiel. Avec vraiment une cantine sur place, donc des cuisines pour ceux qui veulent économiser de l'argent cuisiné, un petit resto où même les Dijonnais peuvent venir manger, ils font des concerts, des friperies, mais vraiment pour avoir beaucoup voyagé et privilégier à chaque fois les auberges de jeunesse, même si je suis plus toute jeune. Parce qu'en fait, c'est ouvert à tous, hein, les auberges de jeunesse. Hein. Et c'est vraiment ce qu'il y a de mieux pour rencontrer des personnes. Et là, franchement, j'ai hâte d'y aller. Je trouve que c'est vraiment chouette.
3: Ouais, parce que vous voyagez comme ça, hein, en auberge de jeunesse.
4: Oui.
3: Donc, c'est quelque chose forcément qui vous touche et que vous aviez envie de mettre en avant. On va mettre tout ça, justement, sur ici.fr et sur l'appli Ici.
0: Le voyage d'ici, ça marche et ça continue demain. 10h avec une entreprise de location de matériel festif. On sera à Saint-Seine-l'Abbaye avec ici Bourgogne. Vanessa Paradis arrive avec ses épines du cœur pour vous piquer un petit peu en cette fin d'après-midi. Et d'abord, c'est Soft Cell.

0: est célèbre depuis ses 14 ans, Vanessa Paradis, avec l'une de ses dernières chansons ici Bourgogne, Les Épines du Cœur. Deux sorties à Chalon-sur-Saône pour ce week-end de sortie au choix dans la billetterie d'ici Bourgogne, juste après 17h30. Je vous propose tout ça, mais d'abord on part en Corse. Kortsu Mezzu Mezzu, c'est un concert à ne pas rater à la Téloche en cette fin de semaine. Je vous dis tout juste après Kenji Girac.
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0: que vous pourrez découvrir à l'écran ce vendredi soir avec votre radio ici sur France 3, le fameux concert Corzu Mezzu Mezzu avec Kenji Girac, notamment enregistré à Marseille en mai dernier.
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0: Bientôt le week-end, alors où on sort en Bourgogne? Ce vendredi, on vous conseille à Auxonne le marché des producteurs et le marché artisanal à partir de 19h, cours du château. À Bligny-sur-Auge, ce vendredi, marché nocturne aussi, à partir de 19h. Ce samedi, à Navilly, c'est l'association Sport et Loisirs qui vous attend pour son bal populaire à partir de 19h, avec une petite restauration et une buvette sur place. Et puis ce dimanche, ne ratez pas le vide-grenier à la Chaume Pertuiseau, du côté de Semur, en Auxois. À Trochère, il y a vide-grenier aussi, et concours de pétanque. Alors ça, c'est super sympa, avec inscription sur place à partir de 13h. Et puis à Chénier, l'événement ce dimanche, c'est vide ta bière et ton grenier, c'est place Saint-Jacques avec des brasseurs et bien sûr des habitants du coin venus vendre leur bric-à-brac. Il y aura du fromage de chèvre aussi, du miel, une petite restauration et des concerts. L'entrée est gratuite.
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0: Maxime Le Forestier, en voilà une bonne idée pour passer sa route, passer le temps sur la route en cette fin de journée. Juste après, on va parler des faux billets de festival et de concerts générés par l'intelligence artificielle. Vous êtes peut-être tombé dessus cet été. On vous raconte d'où ça vient et que faire si ça vous arrive.

0: passer entre les gouttes en cette fin de journée en Bourgogne. C'est tout ce qu'on vous souhaite, Maxime Le Forestier, à l'instant avec Ici Bourgogne.
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0: Chanson préférée arrive dans un instant, Mandela Day avec Simple Minds. Mais d'abord notre classique décibel, Émilie Mazoyer, la chronique sur l'actu musique du jour. Salut Émilie.
3: Salut tout le monde. Émilie, au rapport pour votre dose quotidienne d'actualité musicale. Ave Césaria.

La voix légendaire du Cap-Vert, Cesaria Evora, qui nous a quittés il y a 15 ans, était née un 27 août en 1941. Alors, on se souvient. Découverte en 2024 dans la 12e saison de la Starac, Marguerite a franchi haut la main toutes les étapes de la carrière d'une jeune chanteuse.

premier tube, les filles, les meufs, un premier EP qui lui a donné de la matière pour ses premiers concerts, un été passé sur la route des festivals avec notamment une prestation très remarquée aux Francofolies de La Rochelle. La suite logique, c'est l'album, le premier album de Marguerite, intitulé Guérir. Il sortira le 2 octobre. Le grand Stevie Wonder, un des génies musicaux de notre siècle et du précédent, sort de sa réserve et annonce un nouvel album après plus de 20 ans. Il a bien sorti quelques chansons ces dernières années, notamment au moment des élections américaines, pour contrer l'essor politique de Donald Trump. Mais Stevie Wonder n'a pas proposé de format album depuis 2005. Alors la sortie de Through the Eyes of Wonder en 2027 est une sacrée bonne nouvelle. Les annulations de festivals pour cause de conditions climatiques extrêmes ont été nombreuses cet été. Solid Days, Garo Rock, Rétro Cétro, Musique à la rue, Arcachon en scène et tant d'autres ont beaucoup souffert. Et pour les festivals qui ont pu être maintenus, une nouvelle menace pour le public, les faux tickets d'entrée générés par l'intelligence artificielle, parfaitement semblable aux vrais billets. L'arnaque est impossible à détecter à l'œil nu, mais vous laissera bien dépourvu quand l'accès vous sera refusé à l'entrée. Les vieilles charrues viennent de rappeler dans un communiqué que la seule manière de se protéger, c'est d'acheter vos places uniquement sur les billetteries officielles indiquées sur le site du festival. C'est la seule chose à faire. Simple, basique.

Yeah, merci Émilie, je connais un autre truc qui est super basique, c'est se faire plaisir avec ici Bourgogne, on se pose la question tous les jours dans nos bureaux, là on a trouvé la bonne idée, hein. Franchement, vous donner la possibilité de choisir votre cadeau. 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J'espère que ça vous fait plaisir. Souvenir de vacances, maintenant écran total. On ressort la crème solaire sous les orages et la grêle avec Benjamin Biolay.

0: de toute une nation in South Africa, ici Bourgogne, c'était Simple Minds.
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0: Symphonie ou Formule 1 sur vague, c'est le choix qu'a fait Olivier de Montagny-les-Beaunes. Bonsoir Olivier.
3: Bonsoir Charlotte.
0: Je pense qu'on peut dire bonsoir parce qu'il fait déjà nuit, non? Un petit peu.
3: Ah, il fait nuit noire là.
0: C'est vrai, ça ressemble à quoi là au-dessus de chez vous?
3: Bah, ciel noir. C'est tout noir, tout gris.
0: Il pleut?
3: Et puis au loin, ouais, ouais, il pleut.
0: Là. Ah oui, c'est ce qu'on entend derrière vous?
3: Oui.
0: Ah ouais. Bah,
3: il y a le tonnerre, il y a tout ce qu'on veut là.
0: Donc l'orage est bien confirmé.
3: Tout à fait.
0: J'espère que vous n'aurez pas trop de dégâts.
3: Bah, j'espère, oui. Bah, franchement, les autres aussi.
0: Exactement. Olivier, vous avez choisi le Grand Prix de motonautisme à Chalon-sur-Saône ce week-end.
3: Ben, alors, si Sylvie me dit qu'il va faire beau, moi je veux bien.
0: Hein. Si, je vous assure, d'après les prévisions de Météo France, il devrait faire beau ce week-end. Ça de... Même demain, là, déjà. En fait, cette nuit, ça craint. Mais demain, c'est du mieux.
3: Bon, écoutez, on va se faire plaisir dimanche alors.
0: Exactement, avec des packs VIP pour ces deux jours, samedi, dimanche, ou les deux, c'est vraiment comme vous voulez. Je vous souhaite une belle soirée, mon cher Olivier, à Montagny-les-Beaunes.
3: Merci, ma chère Charlotte.
0: À très bientôt.
3: À bientôt.
0: Salut.
3: Merci, dit Bourgogne.
0: Salut. Je vous assure que on ne se connaît pas avec Olivier. Ça, c'est... on ne s'était jamais parlé avant. Mais bon, c'est comme ça que ça se passe hein, dans les après-midi. Bah voilà, comme on s'offre des petits cadeaux, on prend de vos nouvelles, on entend la pluie tomber. Chez Olivier, bah, on se parle parce qu'on est comme vous. Voilà, on vit la Bourgogne en même temps que vous, les amis. Chaque après-midi, on vous souhaite bon courage si vous êtes sous les orages à cette heure-ci. Ça devrait passer dans le courant de la nuit. Iggy Pop.
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0: la rumba la plus noire de l'histoire de la musique Iggy Pop ici Bourgogne. C'était In The Death Car. On va reparler des orages encore à 18h dans le journal de Stéphanie Pernon. Vous êtes déjà nombreux en Saône-et-Loire à avoir appelé les pompiers. On prend vos nouvelles juste après Teddy Swims et Axel Red. Un petit peu de sensualité sous les orages.
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0: ses premiers instruments de musique, ce sont le piano et le ukulélé. Il s'appelle Teddy Swims et il chantait pour Ici Bourgogne, Mr. Know It All.
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0: Mettez-vous à l'abri, ici Bourgogne, il est 18h. Stéphanie Pernon, en Saône-et-Loire, les pompiers ont déjà reçu une trentaine d'appels suite aux orages.
2: Oui, et peut-être même un peu plus. Beaucoup d'eau et pas mal de vent dans le secteur du bassin minier, notamment de Montchanin à Ciry-le-Noble, et même de la grêle tombée à Mercurey. Le conseil des pompiers pour le moment, c'est de rester bien à l'abri et surtout de ne pas essayer d'aller remettre une tuile sur le toit. Le département, comme celui de la Côte d'Or et 42 autres en France, sont en alerte orange cette fin d'après-midi. Les pompiers de Saône-et-Loire appelaient un peu plus tôt pour un feu dans un champ à Messey-sur-Grône, c'est près de Tournus. 8 hectares sont partis en fumée, mais le feu est désormais fixé. La maison qui se trouvait tout près a pu être sauvée des flammes, indique le SDIS de Saône-et-Loire qui avait engagé 7 véhicules sur cette intervention. En Côte d'Or, le risque incendie est repassé en niveau normal, c'est ce qu'indique la préfecture. Ça signifie que toutes les restrictions sont levés dans l'ensemble des massifs forestiers, mais la vigilance reste de mise, évidemment. C'est d'ailleurs un point pris très au sérieux par les organisateurs du festival Golden Coast. Il sera notamment interdit de fumer sur le site de la Combe à la Serpent, mais la direction indique ce soir, dans un message relayé sur les réseaux sociaux, que des zones fumeurs seront identifiées et accessibles sur le site du festival qui démarre donc demain et pour 3 jours. On en parlera justement avec l'un de ses directeurs, Christian Alex, invité demain de la matinale sur Ici Bourgogne.
0: À quelques jours de la rentrée, on reparle de la carte scolaire en Côte d'Or.
2: La situation est intenable, disent les syndicats, qui appelaient à un rassemblement cet après-midi devant le rectorat à Dijon. Une réunion s'est tenue pour les derniers ajustements en maternelle et en élémentaire. Avant les vacances scolaires, 10 fermetures de classes étaient prévues. Ce soir, il semble que rien n'ait changé. On attend en tout cas la confirmation, mais pour Soumia, qui est prof dans l'Académie de Dijon et membre de Force ouvrière, c'est le chaos qui s'annonce.
3: On alarme les collègues depuis un certain temps suite au vote du budget qui a acté 4000 suppressions de postes nationalement, ce qui est une hécatombe. On a eu les chiffres pour le département qui sont juste dramatiques. Et donc ça fait plusieurs mois qu'on se mobilise aux côtés des enseignants, du personnel et aussi des parents, parce que ça va créer, alors déjà l'école est dans une situation actuellement particulièrement tendue, et ça va créer un pur et simple chaos à la rentrée. Donc d'ores et déjà on a plusieurs écoles par exemple où des postes ne sont pas pourvus. On a aussi des effectifs qui sont particulièrement importants et des enfants qui ont besoin d'être accompagnés qui ne seront évidemment pas dans des conditions correct, même s'il y a effectivement une baisse démographique. Ce qui me surprend, c'est qu'il y ait 10 fois plus de postes supprimés cette année par rapport à l'année dernière. Donc est-ce qu'on a 10 fois moins d'élèves? Ça me paraît quand même assez énorme. Et puis on a des situations très concrètes où on a plus d'élèves inscrits dans certaines écoles par rapport à l'année dernière, où il y a pourtant quand même une fermeture de classe. Par exemple, l'école maternelle Drapeau, il y a plus d'élèves que l'année dernière et pourtant la fermeture est tout de même actée.
2: Et sachez que la rentrée, ce sera mardi 1er septembre pour les élèves de Côte d'Or, comme partout en France. La maison du don à Dijon va temporairement déménager, ce sera fin novembre, début décembre, pour s'agrandir et mieux accueillir les donneurs de sang, de plasma ou de plaquettes. L'établissement français du sang annonce tout cela dans une petite vidéo et lance d'ailleurs un concours pour faire découvrir ce prochain lieu d'accueil temporaire, un lieu emblématique de la cité des Ducs. En attendant, sachez que vous pourrez continuer à donner votre sang ou plasma le temps de ces travaux qui débuteront en début d'année 2027.
0: L'autrice bourguignonne Valérie Perrin à l'honneur ce soir au Festival du film francophone d'Angoulême.
2: Son roman « Changer l'eau des fleurs » a été vendu à des millions d'exemplaires à travers le monde. Il a surtout été adapté par le réalisateur d'Amélie Poulain, Jean-Pierre Jeunet. Un film tourné en grande partie chez nous, d'Autun à Arnay-le-Duc. Et dans ce film, c'est Leïla Bekti qui incarne le rôle principal de cette héroïne qui s'appelle Violette. Une première projection est donc prévue à Angoulême ce soir, mais on pourra évidemment voir le film très bientôt. En tout cas, pour l'autrice bourguignonne Valérie Perrin, eh bien, il y a beaucoup d'impatience.
4: Que ce soit Jean-Pierre qui le fasse, c'était pour moi un cadeau. Maintenant, il ne m'appartient plus. Il ne lui appartient plus. C'est comme le livre maintenant. Et ce film va appartenir au public et le public décidera s'il aime, s'il n'aime pas. s'ils retrouvent le roman. Pour ceux qui n'ont pas lu le roman, j'espère aussi qu'ils vont aimer l'univers du roman vu par Jean-Pierre, puisqu'il ne m'appartient plus. À partir du moment où vous abandonnez quelque part une histoire à quelqu'un, il s'empare de cette histoire et il en fait une autre histoire. Donc il ne m'appartient plus du tout, ce film ne m'appartient pas. À partir du moment où on cède des droits, ça appartient à quelqu'un d'autre qui lui ou elle va transformer votre histoire à sa manière, avec son regard à lui.
2: Et notez la date, c'est le 9 décembre prochain que le film sortira dans les salles. Deux handballeuses, Côte d'Orienne, à nouveau sélectionnée avec l'équipe de France de handball. Nina Durig, qui joue avec la JDA Dijon, et Léna Granvaux, qui porte désormais le maillot de Metz, sont sélectionnées avec les Bleus pour un match de préparation au prochain Euro. Ce sera le 26 septembre face à la Suède et ce sera disputé à Lyon. La météo, Charlotte, on l'a dit, les orages ont commencé à faire du bruit hein, en Saône-et-Loire. On les attend ici aussi du côté de la Côte d'Or.
0: Avec pas mal de pluie aussi, 10 mm annoncés dans le Morvan. C'est ce que nous annonce Météo France. Des orages qui vont se poursuivre une bonne partie de la soirée et de la nuit. Avec des températures pour l'instant à Fontaine-Française, 24 degrés. À Dijon, 26. À Autun, 28. Demain, des éclaircies le matin. Quelques averses à la mi-journée sur le plateau de Langres, en pleine de Saône et sur l'est de la Côte d'Or. Puis l'après-midi, normalement, ce sera du soleil avec des températures entre 22 et 26 degrés.
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0: Alors sur les routes, ça va mieux. Là, en ce moment, entre Chenôve et Dijon, sur l'avenue Roland-Carras, ça circule encore un petit peu au ralenti entre la Lino et la Rocade dans le nord de la métropole dijonnaise. Pour ce qui est de Chalon sur Saône, à cette heure-ci, franchement, bon, c'est toujours un peu compliqué hein, depuis le pont Jean-Richard et la Nationale, mais ça devrait aller mieux dans les prochaines minutes. Pour ce qui est des gares, il y a déjà un petit peu de retard là en gare de Dijon pour le TGV en direction de Paris-Gare de Lyon à 18h28. Un retard aussi pour le prochain TER en direction de Lyon-Part-Dieu en partant de Dijon le 18h49.
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0: On partage évidemment toutes vos actualités côté transport et mobilité au 03 80 42 15 15. Une collaboration un petit peu ovni dans l'univers de la musique francophone. Les visiteurs, Bertignac, ces idées-là avec Ici Bourgogne.

0: fameux solo de guitare, forcément du guitariste Bertignac, de Téléphone avec les visiteurs ici Bourgogne. C'était ces idées-là.
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0: Bon, la fin de journée se passe bien chez vous? Est-ce que vous regardez déjà un petit peu vers le week-end? Si oui, j'ai un bon plan pour vous, parce que jusqu'à 19h, ici Bourgogne vous partage ses bons plans en Côte d'Or, en Saône-et-Loire. Dans un instant, par exemple, vous allez faire la connaissance d'une amoureuse du Morvan. Isabelle, en fait, elle vient en vacances depuis 30 ans dans les coins de Saulieu. Et elle a décidé de créer une boutique éphémère. Présentation juste après une séance de petite pêche avec Manon Lisa.

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1: Déjà 1 million de vues sur le clip du Petit Pêcheur. Manon Lisa, cette artiste qu'on a découverte cette année avec Ici Bourgogne. On met le cap sur Saulieu à Capiama. Une boutique éphémère qui reste ouverte jusqu'à ce dimanche. Seulement une idée d'Isabelle. Bonsoir Isabelle.
2: Bonsoir à vous, bonsoir.
1: Que veut dire Capiama? Racontez-nous.
2: Alors, Capiama, ça veut dire parrain, le parrain ou la marraine. Je suis d'origine du Cameroun. Oui. Et chez nous, donc, quand une femme est enceinte, en général, elle est suivie, soit par une femme de la famille, une amie, une sœur.
1: Et c'est ainsi qu'on surnomme cette personne le Capiama.
2: Voilà, Capiama.
1: Qu'est-ce qu'on trouve dans votre boutique à Saulieu en ce moment, Isabelle?
2: Pardon?
1: Qu'est-ce qu'on trouve dans votre boutique?
2: Alors, qu'est-ce qu'on trouve dans ma boutique en ce moment? Eh ben, on trouve des articles de périculture par lesquels j'ai créé Capiama.
1: D'accord.
2: On trouve des articles de vêtements customisés.
1: Ouais.
2: J'ai des t-shirts que j'ai customisés poches.
1: Super.
2: J'ai des vêtements femmes que j'ai customisés. J'ai fait des chouchous pour les femmes, pour les femmes.
1: Tout ça dans un style afro-caraïbe.
2: Voilà, tout à fait. Afro-caraïbe, ce qui représente le monde afro, mais pas que, puisque je suis française,
1: oui,
2: d'origine camerounaise. Je propose aussi des tissus d'origine européen.
1: D'accord.
2: Tout simplement parce qu'on vit en ce moment dans un monde de modernité qui nous plaît bien. Et donc, je propose non seulement du wax et du madras, mais aussi des tissus type européen.
1: Et l'été...
2: Dû à la mondialisation, au métissage. Et comme ça, tout le monde y trouve
1: son petit bonheur,
2: ce qu'il aurait souhaité.
1: Et l'été prochain, vous allez rouvrir cette boutique éphémère du côté de Saulieu ou d'ailleurs?
2: Alors, ça serait le souhait à Saulieu. Pourquoi? Parce que ça fait une trentaine d'années que je viens à Saint-Dizier, pas très loin de Saulieu, même oui, pas 6 kilomètres. Et donc, Saulieu... alors, je suis auto-entrepreneuse depuis 2020.
1: Oui.
2: Et cette année, grâce à Madame Merguen, qui avait ce bâtiment, cette boutique, ça a pu se faire. Et j'ai été agréablement surprise, plutôt bien reçue. Et donc, ça fait que oui, l'année prochaine, je recommencerai si c'est possible, bien sûr.
1: Cette aventure de boutique éphémère Capiama, c'est au 26 rue de la Foire à Saulieu. C'est jusqu'à dimanche seulement.
2: Tout à fait, jusqu'à dimanche.
1: Allez rencontrer Isabelle de la part d'ici Bourgogne. Elle a plein d'articles hyper sympas pour la rentrée, j'en suis sûre, pour vous. Merci beaucoup, Isabelle.
2: Merci à
1: très
2: vous,
1: bientôt.
2: Merci à toute la région. Merci beaucoup.
1: Après le Cameroun, direction l'Espagne dans quelques secondes avec la corrida de Cabrel, mais d'abord l'univers des Cranberries et leur chef-d'œuvre Zombie pour Ici Bourgogne.

0: décidément, qu'est-ce qu'on... On part en vacances depuis 18h après le Cameroun, l'Espagne, de la corrida de Francis Cabrel. On va faire un petit détour par la Corée avec une chanteuse, Jenny, qui interprète Dracula aux côtés de Tame Impala. Et juste derrière, avec Ici Bourgogne, on vous donne des astuces pour survivre aux piqûres d'ortie.
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0: Dracula spectaculaire avec Tame Impala et Jenny pour ici Bourgogne au 03 80 42 15 15. Bonsoir Jean-Paul.
1: Bonsoir.
0: Vous êtes du côté d'Auxonne, c'est ça?
1: Oui, je suis sur Auxonne. Là, je viens de Dole, donc sur la départementale 905. Et Auxonne, c'est-à-dire la Saint-Pan, le village, Billet, le village, tout ça, il faut faire attention, il y a les arbres sur la route.
0: D'accord, donc ça veut dire qu'on ne peut plus du tout circuler?
1: Si, on peut circuler, mais il faut être très prudent.
0: Il faut être très prudent, d'accord.
1: Des morceaux d'arbres assez importants, du feuillage, enfin pas mal de choses.
0: Hein. Et d'ailleurs, dans à peu près ce même secteur, entre Landon et Foucheran, il y a pas mal de ralentissements à cet endroit-là voilà. Aussi.
1: Voilà, tout à fait.
0: Merci beaucoup Jean-Paul d'avoir eu le bon réflexe d'appeler ici Bourgogne pour nous prévenir sur les conditions de circulation en temps réel.
1: Je vais ici Bourgogne, c'est normal.
0: Ouais. Rentrez en un seul morceau avec les orages, Jean-Paul. À bientôt.
1: Pas de problème, merci, au revoir.
0: Salut.
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0: Au jardin ou en balade, parfois on se fait piquer par des orties. Savez-vous exactement comment soigner une piqûre d'ortie? Premier réflexe, se gratter. Objectif, résister, ne frottez surtout pas. Le frottement risque d'aggraver l'irritation en diffusant davantage des substances urticantes sur votre peau. Une plante peut venir à votre rescousse, c'est le plantain. Alors où est-ce qu'on en trouve du plantain? Ça pousse fréquemment au bord des chemins, des allées ou dans les espaces herbeux. Il y a deux formes qui existent, le plantain à feuilles rondes et le plantain lancé au lait. Il y a des photos sur ici.fr. Il suffit d'écraser quelques feuilles de plantain afin d'obtenir une petite pâte. Vous en extrayez le jus et puis vous appliquez tout ça sur la zone piquée par les orties. Et donc les orties, des ennemis à vie? Certainement pas. Sur ici.fr, on vous a aussi mis une recette de purin d'ortie, un booster naturel pour vos plantes.
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0: Un anniversaire à fêter juste après Stilto et Louis Chédid.

0: Stilto avec Issy Bourgogne qu'on entend aussi en ce moment dans un duo avec Grand Corps Malade.
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0: Maintenant avec Patrice Gascoigne dans les coulisses télé. Aujourd'hui, Patrice, vous êtes parti à la rencontre d'un des visages de l'info et du magazine sur la chaîne M6. Elle fête ses 20 ans de JT.
3: Du lundi au vendredi à 12h45 sur M6, vous entendez ce générique suivi de ce bonjour.
4: Bonjour à toutes et à tous et bienvenue dans votre journal.
3: Ce bonjour, c'est celui de Nathalie Renoux, originaire d'Angers. Elle est devenue l'un des visages emblématiques de l'info sur M6. D'ailleurs, en cette fin août 2026, elle fête ses 20 ans aux commandes d'un JT de M6. Elle présente le 12h45 du lundi au vendredi. Alors, j'ai passé un coup de téléphone à Nathalie Renoux pour lui demander comment s'était-elle retrouvée aux commandes des JT de M6. Et vous allez voir que cette arrivée est liée à une autre star féminine de l'info. On écoute Nathalie Renoux.
5: Alors, ça s'est passé finalement assez simplement. On m'a contactée, moi je présentais sur une chaîne d'information LCI qui était la seule chaîne d'information existante à l'époque, et qui était donc un vivier de présentateurs, évidemment, puisqu'on avait l'habitude, on présentait des journaux toutes les demi-heures. Et quand Anne-Sophie Lapix, qui présentait à l'époque le 12-50, quittait M6, ils ont cherché une présentatrice pour la remplacer. Et finalement, dans cette catégorie d'âge, avec cette expérience-là, ils ont regardé autour d'eux et il n'y avait pas tant de monde que ça, j'en faisais partie. Du coup, ça s'est fait assez naturellement. Moi, je n'ai pas passé de casting puisque j'étais déjà à l'antenne. Donc, mon travail, ils pouvaient le voir chaque jour.
3: Nathalie Renoux, est-ce qu'on vous a dit « fais-nous du Lapix » puisque vous la remplaciez ?
5: Absolument pas. On ne m'a pas dit ça. Et heureusement, d'ailleurs, on se connaît très bien avec Anne-Sophie. On a fait toutes nos études ensemble. On était à Sciences Po à Bordeaux ensemble. On était au CFJ, l'école de journalisme, ensemble. Mais non, de toute façon, je pense qu'un présentateur, on ne peut pas lui demander de faire ce que fait son voisin. Chacun arrive avec sa personnalité, sa façon de présenter les choses, sa façon de penser. Et on ne m'a pas demandé ça, non. Je crois qu'on m'a demandé, et c'est là, vraiment, le passage entre LCI et M6, j'ai senti que j'avais pris de la maturité. C'est que quand je suis arrivée à M6, j'ai senti que les gens à la rédaction comptaient sur l'expérience que j'avais acquise lors de mes années LCI pour apporter des choses à cette rédaction.
3: Les secrets de l'arrivée de Nathalie Renoux sur M6, c'était il y a 20 ans. Elle est aux commandes du 12-45 de M6 du lundi au vendredi. Quant à nous, on se retrouve tous les jours ici pour les coulisses télé.
0: À demain, Patrice. Bière, cochon et vin depuis 20 ans. 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Pour y aller, on prend l'autoroute

0: Après la passion rock and roll d'AC/DC, passion agricole, maintenant à Nuit Saint-Georges, c'est une autre ambiance. Pour cette première semaine de la Terre à la Table, notre nouveau rendez-vous de reportage, au plus près des producteurs bourguignons, on s'est installé dans la maison romane à Nuit Saint-Georges, chez un éleveur, producteur, restaurateur. Il s'appelle Ronce de Bel Air, au milieu des vignes. Stéphane Conchon lui a demandé de lui raconter sa vie.
1: Ronce de Bel Air dans son écosystème, c'est-à-dire les pieds dans la terre et un peu aussi la tête en cuisine pour faire déguster ses productions. Alors il y a des cochons, il y a du vin, il y a de la bière. Comment vous en êtes arrivé là ?
2: Bah, petit à petit finalement. L'émission est courte, mais nous ça fait 20 ans qu'on a démarré. On va vinifier le 21e millésime. Donc la première étape, moi j'ai déménagé à Beaune pour passer un diplôme de responsable d'exploitation agricole. Et après, de fil en aiguille, on apprend des choses, on a envie de le tester, de le faire et on a développé plein de choses. Donc ça a démarré comme ça rapidement avec le labour à cheval. Donc il y a eu tout un épisode de ma vie bourguignonne où j'ai consacré beaucoup de temps sur le labour à cheval en tant que prestataire de service. J'intervenais dans le vignoble, donc ça me permettait aussi de rencontrer des vignerons et puis une fois de temps en temps de négocier des raisins pour mon activité de vinification qui démarrait.
1: Parce que ce qu'il faut dire, c'est que vous n'êtes pas un fils de viticulteur né au milieu des tonneaux.
2: C'est peut-être pas tout à fait vrai, parce que j'ai quand même un grand-père maternel qui était agriculteur dans le Calvados en polyculture élevage et qui m'a donné cette passion pour la terre et les produits qu'on pouvait en sortir. Peut-être qu'il y a une vision au départ. Et quand on a démarré l'élevage, des cochons, eh bien, là, il y avait plus une portée gustative et un projet de faire un peu une ferme auberge et de développer un circuit très court.
1: Et quand vous regardez autour de vous, là, aujourd'hui, et qu'on regarde dans le rétroviseur ensemble, dans ce paysage de haute côte de nuit, vous vous dites quoi ?
2: C'est passionnant. C'est passionnant d'avoir aussi rencontré des gens qui m'ont fait confiance. C'est vrai que c'est loin. Mais tout reste à faire. C'est un éternel recommencement. Bon, maintenant, moi, j'ai des enfants aussi. Donc, on regarde aussi avec eux devant. On essaye de regarder dans la même direction. Mais c'est très passionnant.
0: L'éternel recommencement du circuit court à Nuit Saint-Georges avec Ronce de Bel Air dans la terre à la table avec ici Bourgogne. Le premier single de Niagara, Cheeky Boom et Bruno Mars.

0: Bruno Mars, ici Bourgogne à suivre, 100% des 80 avec Laurent Petit, Guillaume et l'info après Louise Attaque.
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0: t'emmène au vent en Bourgogne avec ce vent qui souffle encore des arbres sur la départementale 905 entre Auxonne et Dole. Merci à Jean-Paul de nous avoir appelé tout à l'heure.
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0: Allez, on est avec vous sous les orages. 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L'actualité avec Paul Tillier.
2: Une garde à vue depuis 5 heures maintenant pour le député insoumis Sébastien Delogu, entendu à Marseille par les enquêteurs après une altercation avec des policiers. C'était en début de semaine. Bonsoir Margot Longeroche.
3: Bonsoir, bonsoir à toutes et à tous.
2: Sébastien Lecornu n'est toujours pas sorti de ce commissariat.
3: Oui, Sébastien Delogu, ça fait maintenant 5 heures que le député est entré dans le commissariat de l'évêché à Marseille, à l'origine pour une audition libre, selon son avocat, qui pensait être ressorti au bout de 2 heures maximum. Sauf que le député est désormais en garde à vue. C'est dans le cadre d'une enquête de flagrance pour outrage sur personne dépositaire de l'ordre public. Tout part, vous l'avez dit, d'une altercation lundi. 3 agents civils qui viennent pour interpeller un voisin du député soupçonné du vol d'une montre. Le ton monte lorsque Sébastien Delogu croise les 3 policiers dans le hall. Il dit avoir été insulté. Les policiers l'accusent de la même chose, d'où leur plainte pour outrage. Et tout l'enjeu de cette audition, c'est de comprendre ce qui s'est réellement passé dans ce hall. Sébastien Delogu, qui a lui aussi porté plainte contre X pour violence physique et injures. Et l'audition se poursuit en ce moment même au commissariat depuis maintenant 5 heures, au commissariat de l'évêché à Marseille. Et on attend de savoir s'il va sortir dans la soirée ou pas.
2: Margot Longeroche, donc, est la garde à vue de Sébastien Delogu. Un nouveau rebondissement dans le scandale des agressions sexuelles dans le périscolaire à Paris. Anne Hidalgo, l'ancienne maire, visée par 3 plaintes pour non-assistance à personne en danger. Plaintes déposées par les familles d'enfants victimes. Depuis le mois de janvier, une centaine d'animateurs ont été suspendus pour violence, la moitié pour suspicion d'agression sexuelle. À Roland-Garros, la présidentielle a démarré. Ça y est, le MEDEF organise en ce moment un débat avec 7 candidats. Ils défendent leur programme économique devant des chefs d'entreprise. Gabriel Attal veut revenir sur les hausses du coût du travail. Marine Le Pen propose un plan d'économie de 125 milliards d'euros. Et Jean-Luc Mélenchon promet, lui, de désobéir aux décisions européennes qui seraient en contradiction avec le vote des Français. Dans la boue, les secours continuent de chercher des survivants au Népal et au Tibet. Au moins 362 morts emportés par une crue hier dans une vallée touristique de l'Himalaya. 1300 disparus. Une famille d'Avignonnais est au Népal en ce moment. Ils travaillent pour l'association Népal Avignon qui vient en aide aux habitants sur place. Une famille qui a échappé de peu à la catastrophe, raconte le président Bernard Coron.
4: Ils sont descendus à la ville dans laquelle le pont a été détruit, donc sa ville de Dading, avec un pont, il y avait 2 ponts en béton qui avaient été emportés, et donc ils sont descendus à Dading pour prendre le bus pour rejoindre Katmandou, et ils n'ont pas pu passer, donc ils sont arrivés juste après que le pont ait été emporté. Donc ils ont réussi, avec un taxi, à éviter la zone et à repartir sur une autre ville qui s'appelle Pokhara, qui est éloignée, et ils ont pris l'avion de Pokhara pour rejoindre Katmandou. Donc je les ai eus plusieurs fois par WhatsApp. Ils ne sont pas rendu compte de ce qui se passait, parce que c'est la saison où il y a des pluies, où il y a des routes qui sont abîmées. Et donc, ils ont eu l'impression que c'était un peu plus que d'habitude, mais que les Népalais ne sont pas trop affolés. Et c'est qu'en arrivant à l'hôtel, donc à Pokhara, en allumant la télévision, qu'ils se sont aperçus de tout ce qui s'était passé.
2: Le ministère des Affaires étrangères est toujours sans nouvelles de plusieurs Français sur place. À Caen, la garde à vue du conducteur de la voiture qui a foncé dans la foule près de la gare hier soir a été prolongée. Il s'agit d'un ressortissant russe d'origine tchétchène. 2 hommes sont morts, 10 autres sont blessés, toujours attaque toujours inexpliquée. La piste terroriste est écartée par le procureur. Le tirage au sort de la Ligue des Champions, c'est en ce moment Lille, Lens et le PSG, nos clubs français bientôt fixés. Bruno Salomon, bonsoir.
5: Bonsoir.
2: Je commence par le PSG qui retrouve de vieilles connaissances.
5: Ouais, effectivement, le Paris Saint-Germain connaît son menu au complet avec Manchester City et le FC Barcelone. Ça, c'est pour les gros morceaux pour le Paris Saint-Germain. Il y aura un déplacement à Manchester et la réception de Barcelone. Et puis ensuite, 2 clubs italiens, la Roma ou encore Côme, l'équipe de Côme, ça sera à l'extérieur. Et ensuite, le PSG verra aussi Galatasaray, Aston Villa, c'est le club de Birmingham, Villarreal et Bratislava.
2: On regarde du côté du Nord, à Lille, par exemple. Quel est le menu de nos Lillois en Ligue des Champions?
5: Alors, c'est pas tout à fait terminé. Ah. À l'instant, si, tiens, juste pour Lille, là, je vous le fais vraiment en direct, ça vient de tomber définitivement pour les Lillois. Lille va recevoir le Bayern Munich et aller du côté d'Arsenal, finaliste de la Ligue des Champions, effectivement. Il y aura ensuite la Roma, le Betis Séville, Galatasaray, Bodø/Glimt en déplacement près du cercle polaire, Bratislava et Stuttgart, enfin, du côté de Lens. Là, par contre, c'est pas tout à fait terminé. Manchester City et Liverpool pour les nordistes.
2: Voilà, Bruno Salomon, merci beaucoup pour ce tirage très complet. Un mot pour moi, le temps de vous dire que ce soir, la France affronte la Slovénie, match de qualification. C'est du basket, c'est à Bercy et c'est à 20h30.
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2: La météo et cette vigilance orange aux orages dans 44 départements, une très large moitié nord du pays est concernée, de la Mayenne au Bas-Rhin. Elle s'étire aussi sur le centre de la France, l'Auvergne et jusqu'en Aveyron. Des vents violents, de la grêle aussi, prévient Météo France. Demain encore, le ciel restera menaçant et cette vague orageuse se déplacera vers l'est. Les températures toujours très chaudes en Corse, notamment en vigilance orange canicule en Corse, 40 degrés attendus. Ailleurs aussi, il fera chaud, 34 degrés à Lyon, 33 à Strasbourg, ici. 29 à Lille et Paris.
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7: Bonsoir à tous. Avant de dormir, on va réveiller des souvenirs. C'est le principe de 100% années 80. Bon, évidemment, c'est surtout si vous étiez déjà en âge d'être fan de musique durant cette décennie. C'était hier, enfin presque. Et ce soir, ça commence comme ça.

0: Je te promets, c'était Johnny Hallyday.
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0: Numéro 1 des ventes en 86 pour une chanson écrite et composée par Jean-Jacques Goldman pour Johnny. Alors, selon la petite ou la grande histoire, un soir, Johnny aurait confié à Jean-Jacques qu'il était amoureux d'une jeune fille, malgré leur grande différence d'âge, et qu'il n'osait pas vraiment lui déclarer. Et cette jeune fille, c'était celle qui deviendra sa femme 4 ans plus tard, la jolie Adeline Blondiot. Allez, encore une histoire d'amour, mais cette fois-ci entre le Bagad de Lambiway et Alain Souchon. Et voilà ce que ça donne.
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0: Paco, c'était Amor de mis amores. Fallait oser, ils l'ont fait, ils ont bien fait d'ailleurs de le faire. Pour ce tube, Paco est allé chercher une valse péruvienne d'origine argentine datant de 1936, reprise par Edith Piaf sous le titre de La Foule et reprise à son tour au goût du jour. Résultat, cet Amor de mis amores se retrouve numéro 1 du top 50 pendant 5 semaines, c'était en 88. En 82, c'est Africa de Rose Laurence qui s'accroche à la première place du podium. Ça arrive dans un instant.
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0: François Feldman, c'était rien que pour toi.
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0: Et c'était le premier vrai succès de François Feldman en 86, l'occasion de réviser un peu d'histoire. Allez, 1986, c'est le premier cœur artificiel implanté en France par le professeur Carpentier. L'Argentine remporte la Coupe du Monde de foot. 86, c'est aussi l'Oscar pour le film Out of Africa. Et malheureusement, le décès d'une de nos idoles, Danielle Balavoine, je me souviens même où j'étais quand je l'ai appris. Je suis sûr que vous aussi. Hein. Un an plus tard, c'est le triomphe du film Dirty Dancing et sur la BO, on trouve She's Like the Wind. Patrick Swayze.
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C'était Jean-Jacques Goldman, La vie par procuration. Et finalement, on a appris ensuite que mettre du vieux pain sur son balcon pour les oiseaux, bah c'est pas une bonne idée, ça fait pas partie de leur alimentation naturelle. Bah voilà, mais n'empêche que c'est un vrai grand succès en 86 pour notre Jean-Jacques Goldman. Allez, il est grand temps de repartir sur le dance floor de vos souvenirs.

0: Et rien de mieux qu'Imagination pour réveiller le dieu de la danse qui est en nous. Music and Light, c'est dans un instant et belle fin de journée à tous.
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2: L'incarnation en chair et en os du poster que vous aviez collé au-dessus de votre lit dans votre chambre d'ado. Cal, Steve, Nathan, les Worlds Apart sont de retour. Bonsoir les gars.
3: Sur le radio, maintenant, tout de suite.
2: Vous parlez super bien français maintenant.
3: Pas super, mais ça va.
4: Après un coup de champagne, Willy.
3: Mieux. Le nouveau niveau.
2: Ils ont bu du champagne avec modération, évidemment. N'oubliez pas que nous sommes sur le service public.
3: Modération.
2: Recontextualisons tout ça. 30 ans après leur premier tube et l'incroyable phénomène des boys bands, les Worlds Apart sont de retour sur scène. D'abord dans le cadre d'une tournée nostalgique, genre I Got a Feeling, années 90, le festival Do You Remember, et puis à leur tournée à eux, les Worlds Apart partout en France à partir du mois d'octobre, et quelques concerts aussi cette semaine à Paris. On va en parler, l'occasion de prendre de leurs nouvelles et vérifier que la flamme est toujours là. Alors, Cal, Steve, Nathan, comment ça va les Worlds Apart?
3: Ça va bien, merci, ça va
5: ça
3: bien.
5: Ça va.
3: Oui, super,
4: ça va. Ils sont tous les enfants.
5: Un petit peu fatigué, c'est normal pour moi.
3: Oui,
2: pourquoi c'est normal? Pourquoi tu es fatigué?
5: Le jet lag. J'habite en Los Angeles.
4: Les enfants travaillent très dur les derniers 5 jours pour nous préparer le spectacle.
2: Le grand spectacle des Worlds Apart à Paris. C'est complet, évidemment. Demain à la Cigale, après-demain au Trianon. Donc, voilà, celles et ceux qui n'ont pas de place, là, c'est trop tard. En revanche, il y a une grande tournée au mois d'octobre. Et puis pour les Parisiens, donc, parce qu'évidemment, la Cigale et le Trianon, c'est dans de petites salles. Il y a une grande salle parisienne qui est annoncée pour le 20 février 2027. C'est le Dôme.
3: Oui, exactement.
2: C'est le énorme.
3: Dôme. Oui.
2: Allez, on se remet dans l'ambiance.

0: 8 ans de carrière, un groupe qui a marqué les années 90, les années 2000. On pouvait pas allumer la télé ou la radio sans entendre...
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0: Mis à part la voix un tout petit peu agaçante du monsieur qui faisait la pub, il n'empêche que c'était dingue cette exposition que vous aviez. 96, 97, 98, on vous filmait sur scène, on vous filmait dans les coulisses, on faisait des documentaires, vous étiez invité dans toutes les émissions de télé. Vous n'avez fait que ça, vous n'aviez pas le temps de faire autre chose que d'être des Worlds Apart à cette époque-là. Oui.
2: Oui.
3: Oui. J'avais une question pour toi.
0: Ok, vas-y.
3: Qu'est-ce que c'est ton chanson que tu préfères avec les Worlds Apart? Qu'est-ce que c'est ton préféré?
0: Baby, come back.
3: Ah, yeah, you say. Wow. Tout le monde aime la chanson. C'est mon préféré aussi.
0: C'est ton préféré aussi?
3: C'est mon préféré aussi, okay. Oui, exactement.
0: Alors, c'est quoi vos souvenirs de l'époque? C'était un vrai tourbillon. What do you remember of those times in 96, 97, 98, when you were on the TV, in the advertisements?
2: Mayhem. Mayhem.
3: C'est la vie fou.
0: Ouais, c'est ça, la vie folle.
3: C'est l'effet folle, oui, exactement.
2: Well, it was a crazy time for us.
0: C'était un moment fou pour nous, ouais.
2: Parce que we have beaucoup d'années avant in England. Thank you. Trying very hard to become successful.
0: Oui, ils avaient passé beaucoup d'années précédemment en Angleterre à essayer d'avoir du succès. Mm-hmm. And then it happened.
2: And then we arrived.
0: Et ensuite, c'est arrivé.
2: And we arrived very quickly. Ouais. And all of a sudden, I remember, we did a dance machine at Bercy.
0: Oui.
2: And it was direct. We became Worlds Apart.
0: C'est ça. Know? Et donc, ils sont arrivés en France. Ils ont fait Dance Machine. Il faut vous souvenir, c'était une grande émission de télé qui passait sur M6, un grand concert à Bercy. Et là, c'était le début de l'histoire des Worlds Apart. Et alors, est-ce qu'à l'époque, vous aviez le temps de faire autre chose ou bien c'était un job 24 heures sur 24, did you have the time to do anything else at the time? Or being a Worlds Apart, was it 24-7?
3: Oui, exactement. C'est 24-7.
2: It was 25-8.
0: C'était 25 heures par jour, 8 jours par semaine.
3: Oui, exactement. Non, c'est la vie, c'est incroyable. En France, c'est magnifique. Beaucoup de concerts, beaucoup de missions, beaucoup de radio, beaucoup de magazines et les Worlds Apart arrivent dans notre culture en France.
0: Ouais.
3: Mm-hmm. C'est plus gentil pour arriver dans la fabrique de la vie en France. Et ça, c'est pourquoi les Worlds Apart continuent encore après 30 ans.
0: Ouais.
3: Ça, c'est le bel moment pour les Worlds Apart. Le 30 ans avec les fans en France, c'est spécial.
2: Yeah.
0: Mm-hmm. Nathan, avoir voulu comme ça que ça marche très fort et quand finalement ça arrive, c'est quoi tes souvenirs à toi de ce tourbillon? What are your memories of that whirlwind?
4: Le plus grand moment, c'était quand nous avons fait Je te donne pour la première fois.
0: Donc la reprise de Jean-Jacques Goldman.
4: Avant ce moment, je crois le public
3: n'aime pas.
0: Ah bon?
4: Je me sens une fraude.
0: Le syndrome de l'imposteur.
3: Mais dis avec moi, Cal, je pense que le public n'aime pas parce que l'accent, ce n'est pas bien, c'est pas bon.
4: Je suis un imposteur. Oui. Nous avons un registre de chansons, une ligne par ligne, un mot par mot. Je ne comprends pas rien de la chanson.
0: Vous aviez peur.
3: Je dis avec Nathan avant le concert, la première fois, j'ai dit, Nathan, c'est pas un problème. Je pense que le public aime les chansons et aime les Worlds Apart.
2: C'est normal pour Nathan.
4: No, it will never happen.
3: Pas de stress. Et les World's Apart, arrive sur la scène pour mettre le concert, explosion avec les World's Apart.
4: Juste avant nous arrivons sur scène, je regarde la Backstreet Boys.
0: Ouais.
4: And le présenteur poussait la Backstreet Boys. Ah, excusez-moi, voici la World's Apart. Nous arrivons sur scène, devenus chante la chanson, and tout le public chante chaque
3: plus
4: mot.
3: Plus fort.
4: Le même temps. And I was, pour moi, I was like, wow, c'est fantastique.
2: C'est incroyable.
4: And je connais dans ce moment, it's pas de problème. Stress, Nathan. Stop. Arrête, Nathan. Arrête.
3: Oui, aime le moment.
4: It was a moment magique.
0: C'est quoi la magie qui a fait que vous, groupe pas français, et les Français très chauvins, tombe amoureux. Le rapport que vous avez eu avec la France, cette connexion, cette histoire d'amour qui dure depuis 30 ans, ça tient à quoi ?
4: Pour moi, beaucoup de fans qui étaient là au tout le début, ils sont toujours là.
0: Ils sont toujours
4: maintenant.
0: Là. Ouais.
4: Je me sens un lien profond entre nous qui existe depuis ce moment. Et pour moi, c'est incroyable. La fille maintenant, maman, devenue maman, elle arrive avec le garçon, les enfants, toute la famille.
0: Oui, elles sont devenues adultes.
4: And c'est like, tu dois écouter-la, regarder-la, World's Apart, ok? C'est spécial.
0: Vrai. Il y a des générations World's Apart maintenant. Et à avoir tellement de succès en France, plus que dans votre propre pays, est-ce qu'à un moment, vous avez déménagé en France, vous avez vécu vraiment en France?
3: Oui, moi, j'habite un peu à Paris, dans le sud, en Corse aussi, avant. Et maintenant, je vis un petit appartement dans le Côte-Megève, dans les Alpes.
0: Ouais.
3: Et c'est la vie de Français restée dans moi. Oui, j'aime la culture, le manger, la personne, le public. Toute personne, c'est cool. C'est meilleur, plus de meilleur d'anglais.
0: C'est mieux que l'Angleterre.
3: Oui, exactement, plus meilleur.
0: Steve, donc toi, tu vis à Los Angeles, c'est ça?
2: J'habite dans Los Angeles.
3: Il n'aime pas. Il n'aime pas. Non, il n'aime pas.
0: You don't like it. He says you don't like it.
2: It's okay.
0: Ça va, c'est pas mal.
2: Be careful what you wish for.
3: Yeah.
2: But during the time of the pandemonium of Worlds Apart, it was très difficile pour moi to habite en France.
0: Mais oui, pendant l'énorme succès au début des Worlds Apart, c'était pas possible d'habiter en France, c'était trop.
2: Oui, we in the restaurant, I had my cap, my glasses in the corner of the
0: au restaurant. Au restaurant, ils se mettaient au fond, cachés, lunettes, casquettes.
2: It was just too much. Too many eyes and
0: trop,
2: too much, thank God there was no internet.
0: Et à l'époque, c'est vrai, il n'y avait pas internet, donc il y avait juste des yeux rivés sur
2: because
0: vous.
2: Because it would have been just too much, you know.
0: Oui, oui c'est
2: everything.
0: Vrai, il n'y avait pas internet. C'est malin ce qu'il
3: pas
0: dit.
3: Pas le mobile phone.
0: Il n'y avait pas les téléphones pour prendre des photos. Sinon, vous auriez.
2: Non, really, thank God.
0: Impossible.
3: Oui.
0: C'est fou ça, c'est complètement dingue. Et ils ont chanté en français les Worlds Apart. On a entendu Je te donne, mais n'oubliez pas quand je rêve de toi.

0: Voilà, petit florilège des Worlds Apart qui chante en français. Alors, c'est vrai que à cette période qu'on a appelée la période musicale des boys bands en France, vous étiez sur le haut de l'affiche, vous n'étiez pas les seuls. Évidemment, il y avait la concurrence ou les copains, je ne sais pas, vous nous direz
1: oui,
0: tout à l'heure.
1: Oui, c'est copains, oui.
0: Copains.
1: Oui. C'est pas un problème avec les autres artistes en France, ouais. Autres boys bands, ses amis.
0: Bon.
1: Mais les Worlds Apart fait la vie pour longtemps avant d'arriver en France. Et je comprends, la vie, c'est un peu... Ok, tu regardes, c'est le public regarde, c'est plus simple, c'est plus fameux, c'est plus simple, mais c'est pas la vérité. C'est plus difficile pour la vie. Mais tu n'es pas la vie private.
0: Ouais.
1: C'est plus dur.
0: Je connais
1: l'autre personne dans l'autre boys band française. Oui, c'est explosion en France, c'est beaucoup de boys band arrivent, mais... La fame.
0: La célébrité.
1: Célébrité, merci, arrive plus vite. Ça, c'est plus difficile.
0: Ouais.
1: Mais pour les Worlds Apart, c'est doucement.
0: C'est ça.
1: Ça, c'est plus difficile de ouais. nous.
0: Certains, ça leur est vraiment tombé dessus en une semaine. Vous aviez déjà une carrière et donc vous avez eu le temps de vous habituer à l'idée de la célébrité et du succès. Alors, on a eu une série d'artistes qui nous ont quittés, de ces groupes-là, qui sont morts assez jeunes, tous entre l'âge de 30 et 50 ans. Je pense à Philippe des To Be Free, qui est mort en 2009, Steven de Boyzone en 2009 aussi, Quentin de Alliage en 2014, ou encore Andrew des G-Squad, qui lui est mort récemment. Alors, je me demandais, est-ce que vous aviez un style de vie qui allait avec votre métier et qui était dangereux ?
1: Oui, j'ai dit, c'est pas la vie... De boys band, c'est pas dangereux.
0: Alors c'est quoi? Pourquoi?
1: C'est après.
0: Les
1: personnes appellent la vie finie avec le boys band. C'est dur pour arriver dans la vie normale.
0: Le retour à la réalité.
1: Oui, exactement, c'est ça. Ouais. La réalité, c'est plus dangereux après la vie de Worlds Apart, le boys band.
0: Ouais.
1: C'est normal.
0: Vous pensez ça aussi, les gars? C'est difficile. Une fois qu'on a connu une célébrité extrême, ce qui était votre cas dans les années 90-2000, après revenir à une vie plus simple, ça peut être difficile. Et c'est pour ça que ces garçons l'ont mal vécu. Do you think that going back to normal, more simple life after the fame and the pandemonium, you said the mayhem, could it be, I mean, so difficult for some of those guys that they...
2: I think what happens is you get thrust into fame so quickly that it becomes this like unimaginable experience that when you come down again as quick as you went up, it's really hard to stabilize.
0: Ouais, quand on a été jeté comme ça dans une immense célébrité très très vite et qu'ensuite ça redescend, ce qui est naturel, mais c'est difficile de se stabiliser.
2: Oui.
0: Ouais.
3: Yeah, it's un tellement incroyable moment quand tu devenais une grande star.
0: Bah oui, c'est incroyable.
3: And it's presque comme une drogue.
0: C'est une drogue, oui, bien sûr.
3: You know, accepter une vie normale comme j'ai conduit un
0: oui taxi, conduire parce que oui non mais quand tu as été une énorme star et qu'après il faut aller faire tes courses, conduire, faire les devoirs à tes enfants, c'est une vie tellement différente.
3: Jamais un problème de conduire un Uber, pas pour accepter un life comme ça contre une vie comme une star sur scène, oui. Chante avec beaucoup de fans tout de nous. It's really tellement difficile. And so, je comprends quand quelques artistes trouvent un moment difficile. And, and naturellement, vous avez expliqué pour Gerald et...
0: Oui, c'est ça, les artistes que j'ai cités.
1: Gerald est still alive.
3: Pardon, les gars.
0: Non, oui. Mais c'est ça, les artistes que j'ai cités, oui, voilà, qui ont eu, donc, ouais, selon vous, du mal, en fait, à se réhabituer à une vie normale. Et oui.
1: Mais je pense aussi, l'autre raison, ce n'est pas arrivé pour les Worlds Apart, Steve, moi.
0: Mais non, vous allez
1: non,
0: bien.
1: Non, parce que... En français, difficile pour moi de dire en français,
0: mais
1: en anglais.
0: Tu peux dire en anglais.
1: We don't take ourselves too seriously.
0: On se prend pas trop au sérieux.
1: We keep ourselves grounded.
0: Oui.
1: You know, each of
0: on
1: us
0: a les pieds sur terre, on se connaît très bien.
1: And,
0: on s'appelle, on prend des nouvelles.
1: Yeah, we don't, you know, we keep each other on, keep each other's feet on the ground.
0: Oui.
1: You know, you see how much fun we have.
0: Oui.
1: Yeah.
0: And if this tu vois, on est encore très célèbre et c'est vrai. Là, j'ai jamais eu autant de monde dans la régie. Le couloir devant la radio est plein, mais vous restez les pieds sur terre.
1: Tu connais après le World's Apart fini. Ses amis, frères, pour toute ma vie.
0: Oui.
1: Just because World's Apart finishes tomorrow, we will always be there for each other.
0: Et même si World's Apart s'arrête demain, on sera toujours là pour les uns pour les autres et pour se soutenir.
1: 100%. Et ben, tant mieux, messieurs. 100%.
0: Ça fait plaisir. J'ai envie de vous faire écouter un souvenir. I'd like to share a memory with you. Une émission de télé qui était animée par Séverine Ferrer et qui s'appelait Fan 2. Ah. Et il y avait dans Fan 2 une séquence incroyable où des fans étaient tirés au sort pour passer une journée avec leurs idoles. Et il y a la jeune Angélique, vous allez l'entendre, qui a été tirée au sort et elle est trop heureuse, elle passe la journée avec vous. On est en 1997.
4: Salut, je m'appelle Angélique, j'ai 15 ans et j'aimerais rencontrer les stars de ma vie, les World's Apart.
5: Grâce à Fan 2, Angélique va aujourd'hui rencontrer ses idoles.
0: C'est pas vrai.
5: Non. Mais si, une journée entière avec les World's Apart pour Angélique qui a remporté cette semaine le concours Fan 2. Une surprise soigneusement préparée par ses parents qui lui avaient caché la vérité jusqu'à la dernière minute. Départ pour les répétitions, Angélique est conviée à se joindre au groupe dans le bus de la tournée.
4: Je suis la seule à être là, peut-être la seule fan à y être entrée, c'est super.
5: Après de tendres moments de complicité, le groupe arrive à la salle de concert où les fans sont déjà au rendez-vous. Visite exclusive des coulisses avec Nathan.
6: Voilà, c'est par ici qu'on entre.
7: Première chanson, ce soir.
6: En haut, on y va. Et voilà, tout se passe ici.
0: Et merci à Lina pour cette belle archive. Des fans qui pleurent, des fans qui crient, des fans qui courent dans la rue. Après vous, c'était votre quotidien, les World's Apart, à la fin des années 90. Là, on a entendu Angélique, mais il y en avait des milliers comme ça. Aujourd'hui, vous êtes devenu père, alors vous avez des jeunes filles, vos filles à vous. Vous supporteriez qu'elles crient comme ça pour des artistes? Now that you've become fathers, what would be your reactions if you saw your own daughters crying and screaming for other artists?
2: I had that.
0: Il va nous expliquer. Steve, il a ça.
2: Yes, so I took my daughter to see Harry Styles.
0: Ah, j'ai emmené ma fille au concert d'Harry Styles.
2: In Los Angeles, and we were there, and I got us a special seat. It was quite close.
0: Il avait des bonnes places près de la scène.
2: And I actually have the video of it.
0: Il a la vidéo.
2: Usually, she says, "Dad, stop filming me."
0: D'habitude, elle dit, papa, arrête de me filmer.
2: This time, she didn't realize I was filming because she was so focused on Harry.
0: Cette fois, elle se rendait même pas compte que Steve filmait parce qu'elle regardait que Harry.
2: I'll kill him. Anyway.
0: Il a envie de le tuer.
2: But anyway, I'm joking, Harry. But, and she fanned out. She went nuts.
0: Elle est devenue dingue.
2: And I had the moment. I had that moment. She was 13.
0: Elle avait 13 ans.
2: And I thought, wow, that's exactly the same. And I was so happy to give her that experience. And it made me thank every father that took their daughters to see us.
0: Et quand j'ai vu ma fille vraiment péter un câble et être tellement heureuse devant Harry Styles, je me suis dit, mais c'est exactement ce qui s'est passé pour moi avec des jeunes fans. Et donc, je remercie tous les pères qui ont laissé leur fille aller au concert de World's Apart. Parce que ça apporte une telle joie.
2: Yeah, she had so much joy that she lost her voice. I mean, she went for it.
0: Elle était tellement heureuse, elle criait tellement fort, elle a perdu sa voix.
2: Yeah, so I respected every single parent that let their child or brought their children to the shows.
0: Ouais, et donc gros respect de la part de Steve pour tous les parents qui accompagnent aussi leurs jeunes ados au concert. Oh, ça va être beau ces concerts. À quoi il faut s'attendre, World's Apart sur scène en 2026-27? Est-ce que vous dansez encore? World's Apart on stage 2026-2027, do you still dance?
2: Nothing's really changed.
0: Rien n'a changé.
2: Nothing's really changed, honestly. We have to modify some... I don't do backflips anymore.
0: Ah, il fait plus les backflips. Bah oui, non, c'est le dos, the back.
2: Well, I haven't tried. So maybe.
1: Do you know what? It was really weird. I was only thinking today.
2: Shall I try it?
1: Right, let's see if you can do a backflip.
0: Est-ce que Steve peut encore faire les sauts périlleux arrière?
1: Yeah.
2: No. Do you have insurance?
1: No.
2: Do you have insurance?
0: Il me dit, est-ce que je peux essayer maintenant dans le studio? Mais est-ce que vous êtes bien assuré?
2: No.
8: You guys say no.
2: Oh, right now we're making a documentary.
0: Ah oui, alors vous faites un documentaire
8: about backflips.
2: About yeah, with a guy called is the master of documentaries. A guy called David Serrero.
0: Alors David Serrero.
2: So I was gonna, if I do a backflip, David, will you film it?
0: Alors,
2: and if
0: David,
2: if I break my neck, send my daughter my love. Tell my children I love them.
0: Yeah. But David Serrero, will pay your hospital bills. Qui est un réalisateur de documentaires, notamment, vous l'avez entendu en interview dans Décibel à propos du documentaire sur Serge Lama. Et donc, il est en train de faire un documentaire sur les Worlds Apart. Et donc, Steve dit, si je fais un saut périlleux arrière dans le studio et que je me brise le cou, est-ce que tu me filmes et est-ce qu'on est bien assuré? We have no insurance. On n'a pas d'assurance. Oh, attention à toi.
1: Next time. Careful. La prochaine fois.
2: Okay.
0: Ouais. Mais alors, les concerts, ça va être comment? Oui. How are the shows going to be?
1: Oui, wow. C'est un peu le même d'avant. C'est une nostalgie avec les chansons pour les derniers 30 ans.
0: Ouais.
1: Mais les Worlds Apart présentés un peu différents avec le musicien.
0: Ah, il y a un groupe avec vous sur scène.
1: Derrière.
0: Ok, super.
1: Oui, c'est change les chansons un peu pour faire notre émotion avec la même chanson.
0: Ok.
1: Et
0: donc des réinterprétations des chansons que vous connaissez déjà.
1: Mais c'est un cadeau. Ça, c'est le plus important. C'est un cadeau pour les fans pour les derniers 30 ans. Pour dire un grand merci. Oui, j'ai connu les fans rester avec nous pour les derniers 30 ans. Ça, c'est spécial. Ouais. Oui.
0: Les fans sont toujours là. Ils sont restés depuis 30 ans.
1: Oui. Ouais. C'est les fans pour les derniers 30 ans. Je connais bien. Tu parles avec les fans, vivent pour le concert maintenant. C'est pas juste une fan, c'est un peu plus. C'est amis. Ça, ouais. c'est pourquoi les Worlds Apart donnent un grand cadeau de tournée pour le 30 ans.
0: Ah, c'est beau ça. Voilà des fans qui voient leur fidélité récompensée. Et donc, oui, quelqu'un explique que les fans, c'est plus que des fans. C'est presque des amis. C'est autre chose. C'est une relation particulière. Bah, je suis très contente pour vous. I'm very happy for you guys.
1: Merci.
0: Amusez-vous
1: merci.
0: Bien. Bonne tournée. Merci beaucoup.
2: Merci beaucoup.
0: Merci à vous.
2: Merci to the fans, the Worlds Apart. They're incredible.
0: Elles sont incroyables, les
1: et
0: fans
1: merci
0: de
1: à Radio
0: Apart.
1: Ici aussi. Merci beaucoup.
0: Merci pour l'invitation ici. Merci ici.
1: Merci
8: je
1: ici.
8: Suis très heureux de passer cette moment avec toi.
0: Merci beaucoup. Merci à tous les trois.
1: C'est plus spécial.
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0: Un artiste rare qui s'apprête à passer l'une des semaines les plus intenses de sa carrière. Nous sommes lundi et ce vendredi, le 12 juin, Kalash sortira son 7e album, jouera dans la plus grande salle d'Europe et fêtera son 38e anniversaire.

0: chanter comme un ange et rapper tel une mitraillette, d'où son nom de scène. Il écrit en français, en créole, en anglais, en mode lover ou très énervé, des chansons d'amour ou bien engagées. En fait, il sait tout faire, alors il a choisi de ne pas choisir. Méthode qui paie artistiquement. J'en veux pour preuve son milliard de streams dépassés depuis longtemps et sa collection de disques de diamants. Médiatiquement, en revanche, ça fait que les radios et les télés ont du mal à le mettre dans une case et que le grand public a pu passer à côté de sa musique. Et ça, c'est trop dommage parce qu'elle est dingue, sa musique. Alors ce soir, youpi, Kalash est pour la première fois sur votre radio, ici. Bonsoir Kalash.
1: Bonsoir.
0: Bienvenue dans Décibels. Bah, merci de prendre le temps d'être avec nous ce soir.
1: Avec plaisir.
0: Kalash, je fais les présentations. Votre vrai prénom, c'est Kevin. Vous êtes né à Strasbourg, né dans le gris par accident, comme dans la chanson de Woolsey, hein, puisque en fait vos deux parents sont martiniquais. Ils étaient en France, enfin en métropole à ce moment-là, à Strasbourg, parce que votre papa finissait ses études pour devenir prof de philo. Et en fait, dès vos premiers mois de vie, vous êtes retourné
1: en
0: Martinique. Voilà. Vous avez grandi là-bas, pas dans une famille de musiciens, mais baigné de musique quand même.
1: Ouais, une famille religieuse, adventiste du côté de mon père, catholique du côté de ma mère, et ça chantait énormément, du gospel, ouais. Avec des oncles pasteurs, des tantes chanteuses, donc voilà, un peu de musique, un peu de foi.
0: Et pas mal de Bob Marley aussi, pareil.
1: Beaucoup de Bob Marley à la maison, pas au temple, mais à la maison. Beaucoup de Bob Marley, Lenny Kravitz, Francis Cabrel.
0: Oh, Francis Cabrel.
1: Beaucoup.
0: Bref, une enfance baignée dans la musique et un ado qui se met à la musique. Dès vos 15 ans, vous commencez à chanter, à monter sur scène. Et en 2010, vous avez 22 ans et vous sortez votre premier album. Alors, j'ai envie de faire découvrir, je le disais tout à l'heure, votre voix. Parce que vous pouvez tout faire avec votre voix. Kalash, ça peut être une voix grave, profonde, presque crépusculaire.

0: C'est incroyable l'étendue de ce que vous faites. Quand je dis en présentation que vous avez choisi de ne pas choisir, c'est ça votre direction artistique à la...
1: J'ai choisi de ne pas choisir parce que je n'avais pas le choix.
0: C'est encore mieux, ça rajoute une couche.
1: Ça va encore plus loin.
0: Est-ce qu'on vous a demandé de choisir? Est-ce qu'un jour, quelqu'un, que ce soit un directeur artistique, ou vous a dit, bon, choisis ton camp, soit tu chantes, soit
1: au
0: tu
1: début,
0: rappes.
1: Oui. Ouais. Au début, oui. Au début, on m'a... Enfin, au début, pas en Martinique, mais au début, ma première signature en France, on m'a pas imposé de choisir, mais on a essayé de m'aiguiller vers une catégorie. Genre, est-ce que tu veux être Champol?
0: Oui.
1: Est-ce que tu veux être Shaggy? Est-ce que tu veux être Joe Star? Est-ce que tu veux être l'autre?
0: Oui, il fallait choisir son camp.
1: Il fallait choisir son camp, il fallait choisir sa langue aussi. Et voilà, c'est un choix que j'ai toujours refusé de faire, quoi. Ça m'était possible, quoi.
0: Ouais. Il y a le français, il y a l'anglais, il y a le créole aussi. Si le choix est impossible à faire, là, on a bien entendu que selon les chansons, c'est une des trois langues qui prend le dessus, qui prend le lead. Alors, c'est la chanson qui choisit?
1: C'est la chanson. C'est la chanson, c'est la musique, c'est l'instru. C'est ce qui m'inspire et me guide en premier. J'écris rarement. Donc, dès que je vais en studio, je m'adapte à l'instru. Wow. À la production musicale.
0: Ok, donc c'est ce qu'on va découvrir. On va vous faire écouter évidemment des titres de Ex Voto, mais avant, vous dire quand même que le plus gros tube de Kalash, c'est une chanson qui s'appelle Mwakamoon. C'est un énorme tube qui est multi-platine. Celui-là, je pense qu'il faut le rajouter à votre playlist d'urgence.

0: Moi, Kamoun, est-ce que c'est un point de bascule dans votre carrière? C'était il y a quelques années maintenant?
1: C'était il y a presque 10 ans.
0: Ouais. Ouais. Est-ce que vous vous dites, depuis qu'il y a eu cette chanson, voilà, ma carrière a pris un tournant différent. Est-ce que le tube, finalement, ça change les choses?
1: Ben, ce genre de tube-là, ouais. C'est un nouveau step qui, il y a un avant et un après, quoi. Ouais. Moi, Kamoun, jusqu'à maintenant, il y a des gens qui m'appellent moi Kamoun.
0: Le moi Kabos, on vous appelle aussi.
1: ou qui pensent que mon nom, c'est moi Kamoun. Mais ouais, ça change une carrière. Et puis, ouais, comme vous avez dit, les chiffres sont tellement gigantesques que ça fait passer un step, quoi.
0: Vous les regardez, les chiffres? C'est quelque chose qui vous intéresse ou vous restez vraiment du côté artistique de la force?
1: Avant, je regardais pas, mais là, ça s'impose tellement à nous tous les jours. Tout le monde parle que de ça. C'est les chiffres, quoi. On parle plus chiffres maintenant que musique. Malheureusement.
0: C'est vrai. Allez, je donne quelques chiffres. Alors, vous m'en voudrez pas, quel âge, parce que les vôtres, ils sont quand même assez incroyables. Je le disais tout à l'heure, hein, le milliard de streams dépassés largement. On est à 1,5 milliard déjà de vues sur YouTube. Donc, pour toutes les vidéos de vos chansons, vous avez 1,5 million de followers sur Instagram et sur Facebook et sur X et Spotify. C'est 4 millions d'auditeurs mensuels. Vous enchaînez, je le disais, les disques de diamants, de platine. Vous avez 3 de vos albums qui sont déjà certifiés platine. Dans une époque où tout le monde parle de chiffres, les vôtres, ils sont cool.
1: On est cool, on est bien placé. On n'a

0: Kalash, je le disais tout à l'heure en intro, il y a quand même cette incompréhension médiatique qui fait que malgré les disques de platine, les énormes concerts, eh bien vous êtes absent des victoires de la musique, des grandes émissions télé type Enfoiré. Alors à l'exception notable du Grand Échiquier, parce que Claire Chazal est fan, elle vous invite dès qu'elle peut. Ouais. Rate jamais une occasion. Mais est-ce que ça vous interroge ou est-ce que ça vous enquiquine la place que vous avez ou pas encore pour le grand public français?
1: Non, ça ne m'interroge plus. Je me suis fait une raison et c'est peut-être ma place de ne pas y avoir ma place.
0: mais outsider pas, professionnel.
1: Voilà. Mais on ne dit pas non. Mais outsider né, je suis né comme ça dans une sorte d'incompréhension que d'autres appelleront injustice. Mais moi, je suis confortable avec ça.
0: Ça ne vous peine pas?
1: Non, ça ne me peine pas, ça ne me pèse pas. Je sais que c'est ainsi.
0: J'avais eu cette discussion avec Jacob Desvarieux, Cassave, évidemment, qui nous a quittés à la paix à son âme, qui est, dans les chiffres, le plus grand groupe français de tous les temps. 2000 concerts sur les 5 continents, 5 millions d'albums vendus. Cassave, c'est énorme. Mais lui, il me disait, ouais, mais Cassave, pour les programmateurs, ce n'est pas un groupe français, en fait. C'est un groupe antillais, et donc on met à part. Ouais. Et puisque vous évoquiez Cabrel tout à l'heure, Kalash, on a eu aussi une grande conversation sur les langues régionales avec Francis Cabrel, parce que lui, c'est quelque chose qui lui tient beaucoup à cœur. Il a fait des chansons en occitan, et puis il a fait toute une session en fait de ces rencontres d'Astafor avec des langues régionales. Donc ils ont sorti plein de chansons en breton, en basque, en corse, etc. Est-ce que vous vous sentez représentant de la langue créole?
1: Je le suis malgré moi et je suis content de l'être. C'est tellement naturel. J'ai grandi toute ma vie en Martinique. J'habite en France depuis 2016. Donc ça fait partie de moi, quoi. Donc d'où le fait que j'ai refusé de ne pas chanter en créole sur mes gros disques. Ouais. Ça fait partie de moi, donc je suis content de l'être, d'être un des représentants de la langue créole.
0: Ouais. Surtout, il y en a tellement peu à qui on tend le micro. On se dit, il y a presque une responsabilité sur vos épaules.
1: Mais à un moment, on m'a collé cette responsabilité. Aïe. Mais j'aime pas qu'on me force à faire quoi que ce soit. Donc,
0: ça marche pas avec moi.
1: C'est vrai qu'à un moment, on m'a dit, on m'a reproché de pas chanter assez en créole. Par exemple, la chanson Moment Gâché ou Tekken, qui sont ce qu'on appelle des hits et c'est en français. Mais pour moi, ce qui compte avant tout, c'est la musique. Donc, la musique passe avant tout. On peut pas politiser la musique.
0: La musique passe avant tout. La voix de Kalash, incroyable. Vous l'avez entendu dans plein de registres déjà depuis le début de l'émission. Et en live, alors qu'est-ce que ça donne? Live acoustique, Kalash.

0: avec un public très expressif, toujours Kalash. Ça, c'est Can't Live Without You, donc un live acoustique. Vous l'avez découvert comment, votre voix? Comment vous vous êtes rendu compte que vous pouviez aller du plus grave, du plus guttural au plus angélique?
1: Ça, c'est venu au fur et à mesure. Au début, j'ai toujours envie de le faire, mais j'avais pas soit les capacités ou pas assez d'entraînement ou pas assez peut-être confiance. Et à force de faire des concerts, des petits sons de système, des gros sons de système, des scènes un peu partout, je pense que qu'avec l'entraînement et la confiance, la voix c'est forgée elle-même, quoi. Mais j'ai toujours eu envie de chanter, quoi, que ce soit en toastant de façon entre guillemets hardcore, de rapper, de chanter de façon suave ou dans les aigus. J'ai toujours voulu faire ce qui m'influençait déjà, hein, les morceaux gospel, les morceaux de Bob Marley, les morceaux de Francis Cabrel, même du Johnny Hallyday. Enfin, j'ai toujours Michael Jackson aussi beaucoup.
0: Ouais.
1: J'ai toujours voulu faire ce genre de grand écart là, quoi. Donc à force d'essayer. Et beaucoup de studios, beaucoup de scènes, je pense que c'est venu. Et puis la confiance aussi aide beaucoup.
0: En fait, c'est comme un athlète avec votre voix. Vous devez la chauffer, vous devez l'entraîner. Vous ne devez pas vous faire des foulures en démarrant trop vite, etc.
1: Ouais,
0: vous travaillez tous les jours la voix?
1: Je travaille pas la voix tous les jours, mais je fais de plus en plus attention à mes cordes vocales. Et c'est quelque... bon, on a un coach de cordes vocales aussi, enfin qui est un médecin pour les cordes vocales, qui surveille avant chaque tournée. Mais c'est vrai que plus jeune, on fait pas attention à ce genre de choses-là, les coups de froid. Et c'est peut-être ça qui rend les cordes vocales aussi robustes, d'avoir fait n'importe quoi. Ouais.
0: C'est ça. Alors, votre nouvel album s'appelle Ex Voto.
1: Ouais.
0: Il y a dedans, vous vous en doutez, des chansons d'amour, moi j'adore, chansons de jalousie, j'adore 18h30.

0: ces chœurs, vous savez qu'on voit notamment les chœurs mexicains, ouais, absolument magnifiques. Il y en a un d'ailleurs sur la pochette. Donc forcément le chœur, je me suis dit l'amour. Et là j'ai écouté, je me suis dit c'est dingue. Il dit beaucoup je t'aime dans cet album. Et on sait que pour les hommes, alors vous êtes jeune, mais pour les hommes en général, alors les générations précédentes encore plus, mais c'est dur de dire je t'aime, ça fait pas très viril. Est-ce que vous avez dû apprendre, vous, à dire je t'aime?
1: Non, je suis né dans des je t'aime, même si ma situation familiale, enfin mes parents sont pas restés ensemble très longtemps, mais à leur façon, chacun me disait je t'aime, non. Et puis aussi grandir, dans la foi, on entend beaucoup je t'aime, que ce soit de par les écrits bibliques, etc. Il y a beaucoup cette notion d'amour, etc. Donc non, j'ai jamais eu de mal à dire je t'aime, moi. Peut-être à recevoir un je t'aime, ouais, mais à le dire, non.
0: Alors en tout cas, vous le chantez merveilleusement. Alors il y a une chanson qui est géniale, qui s'appelle « Vous, mes amours, pitié ». Vous n'êtes pas tout seul sur cette chanson, Kalash. Vous êtes avec une petite fille qui s'appelle Yeva. Ouais. Valerie, comme vous, parce que c'est votre fille. Ouais. Quel âge elle a?
1: Elle aura 10 ans.
0: 10 ans. Ouais. Alors vous allez l'entendre dans la chanson Yeva, mais vous n'allez pas entendre juste Kalash et Yeva. Vous allez peut-être entendre aussi quelque chose qui va vous rappeler un roi de la rumba congolaise, Monsieur Taboulay Rochoro.
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0: Taboulay Rochoro, qui est hyper connu pour ses chansons et aussi pour le fait d'avoir, alors lui, on ne sait pas exactement, plusieurs dizaines d'enfants probablement. Et parmi ces enfants, il y a Youssoupha, un rappeur que vous connaissez bien, qui est déjà venu plusieurs fois dans Décibel et qui a samplé cette chanson Pitié sur sa chanson Les Disques.

0: vous avez, vous aussi, Kalash, utilisé ce sample de Taboulé Rochereau, Pitié. Elle raconte quoi, sa chanson, à lui? C'est un papa qui est tout le temps sur la route parce qu'il est chanteur. Hein,
1: ouais, et puis, qui exprime quelques remords d'être absent et qui veut quand même le rappeler ou se rassurer, je sais pas, en disant je travaille, c'est pour vous que je le fais, quoi. Je suis pas en train de m'amuser, bon, même si on s'amuse aussi, hein.
0: Oui.
1: Mais c'est quand même pour vous, c'est votre héritage, soit culturel ou financier, ou je sais pas, mais ouais, c'est pour vous que je le fais, quoi.
0: Ouais. Et c'est ça aussi le message, alors, que vous voulez passer dans Vous, mes amours, ou c'est un peu plus large que ça?
1: Il y a plein de choses. Il y a de la tristesse, du chagrin, la distance. Et ça rejoint ça aussi. Je suis tout le temps sur les routes. J'habite dans un pays différent. Je suis à 8 heures de mes enfants. Et voilà, il y a aussi ce genre de sentiments-là, de remords. Il y a l'absence à la distance, quoi.
0: Ouais.

0: toi.
1: Je voulais qu'on dise deux mots aussi des artistes avec qui vous collaborez. On vous a entendu tout à l'heure en duo avec Satori. Il y a beaucoup de rappeurs avec qui vous avez

0: enregistré. Damso, on a entendu Booba, Gazo, le regretté Werenois, Niska, Dadju, Nino. Et là, sur le nouvel album, ah, là, c'est un nom qui va vous parler si vous êtes une vieille personne comme moi. Il y a Lino, l'arsenic, ouais. Et du Bisson à Bisso, ouais. Qui est avec vous. Ouais. Légende, Lino.
1: Énorme légende.
0: Ouais.
1: Énorme légende. Imbattable en couplet.
0: Non,
1: c'est un kiff de. Bah, c'est un flex personnel déjà d'avoir Lino sur un album en 2026 et il fait partie aussi des artistes sur lesquels j'ai grandi avec son regretté frère Calbo.
0: Calbo, ouais.
1: T'as son âme et voilà, c'est un immense honneur d'avoir Lino sur l'album.
0: Ouais, et puis tiens, pour les rêves de personnes âgées, le premier groupe de rap qui m'a parlé de vous, Kalash, c'est IAM, en me disant, ah bah lui c'est pas compliqué, c'est le meilleur chanteur du monde.
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3: Merci.

0: Ça, c'est vous qui lâche sur la chanson Eldorado d'Ayam sur un super album qui s'appelait Yasuke, qui est un peu sous-côté d'ailleurs, vous devriez le réécouter. C'est très plaisant pour vous d'aller en studio avec d'autres artistes, de mélanger, de confronter parfois vos univers, ça vous nourrit?
1: Ouais, j'adore déjà ce genre d'invitation. Je trouve que c'est très flatteur déjà. Et quand il s'agit de groupes comme Ayam qui sont des groupes sur lesquels on a grandi et qu'on ne peut que respecter, bah c'est pas des défis, mais être au studio avec eux, j'aime bien montrer quelque chose, quoi. J'aime bien faire des démonstrations.
0: Et là, je trouve que votre carrière montre que oui, quoi. Plus on se mélange.
1: Ouais, j'aime beaucoup ça, le partage.
0: Ouais. Hein.
1: Et puis échanger avec des artistes qui m'ont inspiré et d'une autre génération, je trouve ça super enrichissant. Et ouais, c'est des kiffs. Je dis ça souvent, c'est des kiffs personnels, c'est des cadeaux. C'est pour ça Ex Voto encore, ça rejoint tout ça, c'est
0: la
1: reconnaissance.
0: Ouais.
1: Si je pense à déjà, quand j'étais petit, j'avais ce genre d'objectif, de rêve au fond de ma tête, de faire des sons avec NTM, IAM, Bounty Killer et tout.
0: Ah oui, le Jamaïcain qui est aussi sur un
1: fait.
0: De vos titres.
1: Et tout, ouais. Tout s'est fait en fait.
0: Tout s'est réalisé.
1: Tout est venu, ouais.
0: Ah là là. Alors puisque ce Ex Voto, cet album arrive vendredi comme un témoignage de gratitude pour tous vos vœux et toutes vos prières qui ont été exaucées, est-ce que vous avez là, en cette semaine vraiment spéciale, où vendredi, vous êtes sur la plus grande scène d'Europe, vous sortez votre album, vous fêtez votre anniversaire, vous avez encore des prières, des vœux, des rêves dans la tête?
1: Moi, mes prières se sont simplifiées, mes vœux aussi. Ça, maintenant, l'essentiel pour moi, c'est la paix, la santé, surtout la santé mentale et physique. Bon, c'est cliché pour tous, mais je prie beaucoup pour la santé de mes enfants, mon entourage. Quand je rentre sur scène, avant de monter sur scène, je prie pour la santé des gens dans la salle, dans l'avion, je prie pour la santé des passagers, je prie toujours pour la santé des gens.
0: Et que le pilote aille bien.
1: Et que tout le monde aille bien. Ouais, maintenant, mes vœux se sont simplifiés. C'est très simple et je trouve que c'est le plus important en plus.
0: Je vous souhaite tout ça et le bonheur.
1: Moi aussi.
0: Et je vous remercie d'être venu nous voir.
1: Merci, c'est moi.
0: Merci Kalash. J-4 pour Paris, la Défense Arena. À très bientôt et bravo pour votre nouvelle
1: année. Merci beaucoup.
0: Merci.
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2: Monter un jour sur scène et chanter devant le public. Vous en rêvez, mais osez, c'est le mot d'ordre. Josiane Leroy a osé rejoindre les Intemporels, aimer tout son cœur dans ce cœur. Josiane Leroy, légende ici.
3: Bonjour, je m'appelle Josiane Leroy, j'ai 69 ans, je suis née à Alfortville, en région parisienne, et j'habite au Mans depuis 60 ans déjà. Et ma particularité, c'est que je suis choriste dans le collectif des Intemporels. Comment je me suis construit moi-même? Bien justement, enfant dans un commerce. On voit beaucoup de monde, on est habitué au relationnel en fait. Et puis ça a duré ensuite toute ma vie. J'ai fait des métiers toujours dans le relationnel pour aider les gens en fait, pour les rendre heureux. Puisqu'en effet, j'ai eu une agence matrimoniale. Les personnes qui venaient me voir étaient en attente. Il y a eu énormément de couples de formés, j'espère beaucoup de bébés. Alors, comment suis-je devenue choriste? À la maison, quand j'étais petite, on chantait tout le temps. C'était vraiment la joie par rapport au travail du commerce, justement, de chanter, de danser dans l'arrière-boutique. Et puis, à la retraite, je me suis dit, il faut que je fasse quelque chose. Donc, j'ai commencé à Sargelet-le-Mans, à faire du théâtre chanté avec les Imaginaires et Cyril Mudry. J'ai connu les Intemporels grâce à Marie-Thérèse Brebion, notre chef de chœur. Quand on connaît Marie-Thérèse Brebion, chef de chœur, on part plus. Non, je n'ai pas pris de cours du tout. Non. Parce qu'en fait, ma voix ne compte pas. Ce qui compte, c'est de savoir ses textes, avoir de l'oreille, puisque je ne sais pas lire la musique, donc c'est ouvert à tout le monde d'être choriste. Et puis, ce qui compte aussi, c'est on se sent vraiment porté. On chante à 400, puisque nous sommes 400. Il y a une énergie collective énorme. Et on se sent porté par toutes les voix. Et c'est facile, en fait. C'est très facile. Quelle voix ai-je? Je suis soprane, donc je chante dans les aigus. Le matin, c'est pas facile, hein. Je vais vous chanter quelque chose de plus bas, du coup. Donc, je vais vous chanter « Méfie-toi des puissances, des vierges sans défense, au jeu du corps à corps, l'esprit est bien plus fort. » Alors, je fais choriste, mais pas que ça. Un jour, Marie-Thérèse Brebion m'a dit « L'année prochaine, tu vas t'occuper de la communication. » Et bien voilà, on a créé une page Facebook, et puis petit à petit, ça a monté, et puis ça arrive au fait que je suis là aujourd'hui pour vous parler des Intemporels. Voilà, c'était Josiane Leroy, j'étais très heureuse de vous parler de mon parcours, et pour terminer, je vous dirais, quoi qu'on fasse, la solidarité s'invite partout.
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4: Je suis sûr que vous êtes déjà passé devant le château du Barou, sauf que le château du Barou, sans un homme, il serait aujourd'hui inexistant, détruit, entièrement détruit. C'est André Vaison de Pradennes qui l'a sauvé. Il arrive en Vaucluse au début du 20e. Très vite, il s'enracine, il devient conseiller municipal, conseiller départemental, puis maire de Murs pendant près de 4 mandats. André Vaison de Pradennes, c'est un homme public, engagé, décoré de la Croix de guerre 14-18, chevalier de la Légion d'honneur, mais c'est surtout un sauveur de pierre. 3 châteaux vont marquer son existence. D'abord, celui de Murs, dont il devient propriétaire. Ensuite, il y a le château de Javon sur son plateau forestier. Et puis, il y a donc le Barou. L'histoire la plus spectaculaire, quand il prend possession au début du siècle, le château féodal est dans un état catastrophique. Les guerres, les pillages et l'incendie de 1929 ont tout dévasté. Je vous renvoie d'ailleurs à la chronique consacrée sur l'histoire du château du Barou. Et là, donc, André Vaison de Pradennes va se lancer dans une reconstruction titanesque. À l'époque, pas de subvention, pas de mécénat, tout est à ses frais. Et sur 10 ans, il fait travailler 10 maçons pendant 10 ans. On va consolider les murs, refaire les toitures, dégager les salles, restaurer les escaliers. Il va redonner une silhouette, une sorte de colonne vertébrale à ce château qui domine les dentelles. Et c'est ce gros travail, notamment la nouvelle toiture en béton, qui va permettre au château du Barou de survivre lorsqu'il y aura un second incendie en 1944 pendant la Seconde Guerre mondiale. Sans ces travaux-là, le château qu'on visite aujourd'hui n'existerait plus. Et puis il y a aussi cette autre facette moins connue. André Vaison de Pradennes était un passionné de préhistoire. Ses travaux aujourd'hui font encore référence. En fait, il a longuement étudié les ateliers préhistoriques autour de Murs grâce aux paysans qui lui rapportaient leurs trouvailles contre quelques pièces. Une grande partie aujourd'hui de sa collection a été donnée au musée d'Orsay, et c'est loin d'être fini. Aujourd'hui, une biographie est actuellement en préparation par son petit-fils Jean-Baptiste Vaison, en collaboration avec un archéologue. Mais la vie d'André, elle, se termine tragiquement. Il meurt accidentellement à Paris, intoxiqué au monoxyde de carbone dans son appartement, avec son épouse et sa fille. Seul son fils survit. Et c'est ce fils qui va prolonger l'esprit du père en protégeant les propriétés familiales. Et aujourd'hui, donc, c'est son petit-fils, Jean-Baptiste, avec Fanny, qui poursuivent eh bien, cette histoire au Barou, notamment avec la création du premier whisky du Vaucluse, élaboré à l'intérieur même du château.
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5: Pour moi, c'est compliqué parce que la personne qui pleure, elle me fait beaucoup de peine. Bah après, moi aussi, je pleure parce qu'elle m'a fait beaucoup trop de peine et que voilà.
6: Pour moi, c'est difficile parce que parfois, la personne, elle est très, très, très énervée, donc elle veut pas nous écouter. Sauf que nous, on a envie de par exemple, redevenir amis avec elle, mais elle, elle voudra pas forcément. Donc, du coup, c'est dur de lui dire pardon.
7: Eh ben, des fois, ça peut être compliqué, parce que ça dépend dans quelle situation tu es. Et puis même, des fois, ça peut être dur de pardonner une personne, parce que ça se trouve, des fois, elle t'a fait beaucoup trop de peine ou qu'elle t'a fait quelque chose que t'as vraiment pas aimé.
8: C'est facile de dire pardon, mais des fois, selon la situation, eh ben, les autres, ils vont dire que c'est trop tard.
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1: Si vous portez le nom de famille Salin, restez à l'écoute. Mais avant cela, je vais vous parler d'un bretonisme bien connu qui est le lagen.
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1: Oh, je suis dans le lagen. Bon, voilà une expression typique dans le français local. C'est inspiré par notre belle langue bretonne. On l'entend souvent aujourd'hui, en particulier les lendemains de fête. Quand on est un peu dans le brouillard, on a tendance à dire « oh, je suis dans le lagen ». Alors ce mot a pourtant une signification un petit peu différente en breton. En breton, arlagen, c'est en général de la boue bien collante, impossible à cultiver, dans laquelle on a difficulté à marcher, voire on s'enfonce un peu. Mais pas que ça, ça désigne donc les fondrières, les mares d'eau boueuse. Donc Béa et lagen, être dans le lagen, c'est devenu une expression permettant de dire que l'on est dans un état qui n'est pas des plus sympathiques. Vous saurez maintenant que lagen, c'est pas la gueule de bois, mais c'est de la boue en langue bretonne, à lagen.
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1: Et j'en arrive maintenant à un nom de famille très commun. Vous en connaissez peut-être, hein, peut-être qu'il y en a dans votre entourage, ou peut-être le portez vous-même. C'est Salin. Alors, déjà en breton, on prononce Salahun. Pas Salin, mais Salahun. Comme le célèbre ermite de la forêt de Landévennec, ou encore du Folgoat, près de l'Esnevin, Salahun ar Fol, Salin dit le fou. Salin est donc un nom ou un prénom, et son origine remonte à loin, très loin, et vient aussi de très loin. C'est avec l'évangélisation de l'Armorique que ce nom est sûrement arrivé, car Salin, ou Salahun, n'est rien d'autre que l'adaptation bretonne du prénom Salomon, Salomon, fils de David, roi d'Israël. Donc, un nom de famille biblique aujourd'hui, Salomon, devenu Salahun en breton, mais aussi Salou ou encore Salik. C'est la même origine pour ces noms de famille. Salin ou Salomon, si vous voulez, fut d'ailleurs le nom d'un autre roi, mais de Bretagne, cette fois-ci au 9e siècle. Donc, un nom de famille plus que royal. Les Salins pourront à l'avenir se vanter d'avoir un nom de famille prestigieux. Je vous dis à demain, même heure, même radio, en Mans. Ici Evel Just, Canmarhoas.
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3: Itinéraire bis à Saint-Fargeau cette semaine. Aujourd'hui, j'ai décidé de m'arrêter chez Europe Militari. Antoine Guyot, bonjour.
4: Bonjour.
3: Europe Militari, c'est quoi Antoine ?
4: Europe Militari, c'est une entreprise que j'ai créée il y a plus de 15 ans, l'année de mes 20 ans, et où nous rachetons du matériel militaire aux armées françaises, que nous reconditionnons et que nous vendons majoritairement à l'export.
3: Ici, on ne parle pas de surplus militaire. Hein.
4: Non, on ne parle pas de surplus militaire parce qu'on ne vend pas d'accessoires, d'habits, de treillis ou autres. Nous, on stocke des véhicules et de la pièce détachée.
3: On peut donner une idée à nos auditeurs, combien de véhicules, qu'est-ce qu'on a comme véhicules également ?
4: La gamme de véhicules va de la moto au blindé, en passant par les véhicules logistiques. Tout dépend des flux entrants et sortants, mais on peut stocker en moyenne entre 500 et 800 véhicules.
3: Voilà. Qui sont vos clients ?
4: Pour les petits véhicules, on a beaucoup de clients, agriculteurs, chasseurs, résidents secondaires pour ce qu'on appelle les Peugeot P4, un petit véhicule polyvalent 4x4. Ça, on en vend, c'est constant, on en vend une soixantaine par an en France depuis une quinzaine d'années. Et tout le reste, c'est l'export. C'est l'export hors Europe, donc pour des pays souvent en voie de développement, majoritairement en Afrique, où les routes sont totalement impraticables et où on a besoin de véhicules rustiques à forte motricité, donc 4x4, 6x6, et qui ont fait leurs preuves pendant leur service aux armées pendant maintenant plus de 35 ans. Et que, d'ailleurs, l'armée française a toujours ces véhicules-là, qu'elle reprolonge sans cesse parce que ce sont de bons véhicules. Voilà.
3: Vous fournissez en temps de guerre, mais vous fournissez également après, en temps de paix.
4: Oui, effectivement, nous avons plusieurs clients, dont l'ONU, qui a plusieurs bataillons et détachements partout dans le monde, et notamment en Afrique. Et effectivement, on intervient, on leur vend des véhicules, sont sans électronique, à forte motricité, qui peuvent aller partout, et y compris la pièce détachée.
3: L'armée française est client également chez vous ?
4: Oui, absolument. Alors nous, on achète depuis longtemps à l'armée française, quand elle vend, donc on achète, on stocke beaucoup de choses, et il arrive quand même parfois, effectivement, elle ait besoin, alors pas forcément de véhicules, mais de pièces détachées, parce que le véhicule ne va pas sans la pièce détachée, et on a développé, on a fait fabriquer énormément de pièces détachées, et quand on peut rendre service à l'armée, on le fait, voilà.
3: Oui, ça c'est un autre marché, c'est la pièce détachée également chez vous.
4: Hein. Et oui, vous pouvez pas décemment dire à un client, quel qu'il soit d'ailleurs, français ou à l'export, qu'on vous vend un véhicule et que vous n'avez pas la pièce pour le réparer, ça n'a pas de sens. Donc il faut ce qu'on a développé depuis 6 ans, une vraie infrastructure avec du palettier, un magasinier, et donc on a un vrai service de pièces détachées, on exporte tous les jours, on envoie palettes, petits colis, ainsi de suite.
0: Voilà. 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
3: Itinéraire BIS à Saint-Fargeau cette semaine, et aujourd'hui j'ai décidé de m'arrêter à la boutique Ardissi. Aurélie Boulomier, bonjour.
5: Bonjour.
3: Cette boutique Ardissi, Aurélie, expliquez-moi, elle est juste à côté ou dans l'office de tourisme de Puisaye-Forterre ?
5: Elle fait partie intégrante de l'office de tourisme de Puisaye-Forterre depuis 2021. Anciennement, c'était un espace d'exposition et on a décidé de créer un espace dédié à l'artisanat d'art local qui est une réelle identité de la destination touristique et de la Puisaye-Forterre. On compte plus de 130 artisans d'art installés en Puisaye-Forterre, ferronniers, encadreurs d'art, céramistes évidemment. C'est l'identité artisanale locale, des luminaires en papier, des travaux de couture, récemment découvert du dessin à la loupe et le mobilier en béton.
3: Comment vous choisissez les artisans que vous exposez ici ?
5: On lance un appel de candidature à la base de données des artisans d'art qu'on a créé avec la communauté de communes. Et à cet appel de candidature répondent environ une quarantaine d'artisans d'art. Et on les insère soit dans la boutique de Saint-Fargeau, soit dans la boutique de Saint-Amand-en-Puisaye.
3: Alors ici par exemple, autour de nous, quels sont les artisans d'art ? Allez, on va en citer quelques-uns. Je vois de très très beaux luminaires juste en face de moi.
5: Effectivement, Ale Casanova, qui est basée à Toussy, l'atelier galerie, est là en permanence avec ses luminaires. Elle est la seule sur le territoire à créer ce type d'objet d'art. On a également Isabelle Delin, céramiste en Puisaye-Nivernaise et formatrice au CNIFOP. Coralie Rago, qui est couturière sur le petit village de Trény. Pour la première fois, nous accueillons Annie Carcaillon, qui fait du dessin à la loupe.
3: Et puis des meubles en béton, c'est étonnant ça.
5: C'est assez étonnant, c'est assez exceptionnel. C'est Rudy Baucher, la bétonnerie à Aiglenie.
3: J'imagine que les expositions ventes qui se font ici, elles tournent.
5: On décline 3 sessions d'exposition par an. On a novembre, mars, avril, juillet et août, octobre.
3: On est à quelques jours de Noël. Ici, on peut trouver un cadeau original et à tous les prix.
5: Oui, effectivement. Et réalisé localement, c'est ça l'important.
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3: Itinéraire BIS à Saint-Fargeau cette semaine, et c'est la pause gourmande, comme chaque semaine. J'ai choisi de m'arrêter chez Fléchet, pâtissier, chocolatier, glacier, biscuitier. Mélanie, bonjour.
6: Bonjour.
3: Cette maison, est-ce que vous pouvez nous la présenter ?
6: Alors, c'est mes beaux-parents qui ont créé donc la maison Fléchet, donc Monsieur Patrick Fléchet et Madame Lucette Prost, donc il y a 34 ans de ça. Ensemble, ils ont tout d'abord repris le côté juste pâtisserie. Ça s'est agrandi après en salon de thé. Et dernièrement, en 2019, ils ont ouvert donc le côté boutique des spécialités, où là, on peut retrouver tous nos produits, ainsi que des produits locaux, régionaux, pour agrémenter un peu, faire des paniers garnis, tout ça.
3: Nous sommes dans cette boutique qui est magnifique, avec, on est à quelques jours de Noël, pas mal de chocolat et autres gourmandises. Il y a des pièces très particulières que vous faites pour Noël ?
6: Oui, alors bon, la pièce maîtresse que j'adore, c'est le sapin qu'on fait en chocolat au lait ou chocolat noir dans sa belle petite boîte avec son beau petit nœud. Après, on fait toujours les bonbonnières de différentes manières, en forme de cabosse, en forme de bonbonnières rondes et ovales, qui ont chacune leur particularité de garniture. Après, on peut retrouver le croquet phare des fêtes, c'est le croquet de Noël. C'est un biscuit, donc comme les croquets qu'on fait habituellement, qui est très tendre et friable en bouche, mais avec des épices de Noël dedans, des amandes, de l'abricot et de la figue. Et ça peut très bien accompagner le foie gras, comme un petit thé ou un petit café.
3: Vous parlez des croquets, c'est l'une des spécialités de la maison, avec le macaron de Puisaye, c'est ça ?
6: C'est ça. Alors, on a les croquettes tendres qui sont sur différentes versions, noisettes raisins, mandes orange, citron, chocolat, cranberry ou noix. Et on a le macaron de puisée qui est là vraiment le produit phare de la maison. Donc, une macaronade à l'ancienne aux amandes, très moelleuse, sur un petit biscuit sablé.
3: Et on ne donne pas la recette, c'est un secret de fabrication.
6: C'est ça, c'est un secret de fabrication. À part Monsieur Fléché, donc père et fils qui connaissent la recette, sinon personne ne la sait, même pas moi. Je sais juste les ingrédients, mais je ne sais pas la recette exacte.
3: Dites-moi, Mélanie, quand on vit dans un univers aussi gourmand, est-ce qu'on résiste encore ?
6: Pas toujours. Ça dépend. Bien sûr, on a tous nos petites faiblesses. Moi, ça va être le chocolat, ça va pas être forcément les biscuits. Mais bon, après, il faut quand même goûter un peu pour pouvoir conseiller le client.
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3: Itinéraire Bis à Saint-Fargeau cette semaine et à quelques jours de Noël. Eh bien, il fallait que je vous parle. Je suis à Château de Cartes, la boutique Château de Cartes à Saint-Fargeau. Yanis, bonjour.
7: Bonjour.
3: Le Château de Cartes, Yanis, c'est quoi ?
7: Le Château de Cartes, donc, c'est une boutique où vous trouverez des jeux de société, principalement, des jouets, un peu de jouets pour les petits, pour premier âge. Vous trouverez également aussi quelques produits cadeaux, comme des bougies de charroux.
3: Ces jeux de société, moi je suis restée à l'époque du Monopoly. Il y a eu une grosse avancée dans ces jeux de société.
7: Ah oui, complètement, effectivement. Donc l'avancée a commencé dans les années 2000 déjà, où de nouveaux jeux comme Catan, qui ont révolutionné le genre, sont arrivés. Et depuis, en fait, ça n'a pas arrêté de s'accroître, en fait. Chaque année, on a une quantité phénoménale de jeux de société qui sortent. Ça n'arrête pas. Donc maintenant, il y en a pour tout le monde, en fait. Ce qui est bien, c'est qu'il y en a pour tout le monde, tous les âges, des joueurs, des non-joueurs, des enfants, des personnes âgées. Tout le monde, il trouve son compte, en fait, maintenant.
3: Il y a combien de jeux ici, dans cette petite boutique sous la porte d'entrée de Saint-Fargeau ? Est-ce que vous les avez comptés, Yanis ?
7: Il y en a environ dans les 400 ou 500, ça dépend du roulement en boutique, mais oui, on doit être dans ces eaux-là. En tout cas, du nombre de références depuis le début qu'on a ouvert cette section, oui, il y en a eu beaucoup en tout cas.
3: Et ça veut dire que chaque jeu, vous le connaissez. Vous connaissez les règles, à qui il peut s'adresser.
7: Alors, on essaie d'en connaître le maximum possible. Une grosse partie des jeux qu'on propose, effectivement, on essaie de les connaître. On en a testé une partie. On peut pas tout tester non plus, c'est impossible. Mais évidemment, ce qu'on ne peut pas tester, on se renseigne dessus, on regarde des vidéos, on se renseigne vraiment sur les jeux qui nous permet après, effectivement, de conseiller au mieux tel jeu pour telle personne.
3: En fait, les jeux qui sont là devant moi, j'ai l'impression que je ne les vois qu'en boutique et dans des boutiques comme la vôtre qui sont spécialisées.
7: Alors oui, effectivement, ce qu'on essaie de faire en boutique, dans la nôtre comme la nôtre, c'est de proposer des jeux qu'on trouve idéalement pas en hypermarché ou dans, on va dire, les boutiques un peu, voilà, hypermarché classique. On essaie de proposer des jeux qui ne sont pas forcément connus du public et qui, justement, méritent de l'être.
3: Il y a des jeux pour tout le monde.
7: Ouais, il y en a pour tout le monde. C'est ça qui est bien maintenant, c'est qu'en fait, tout le monde peut y trouver son compte.
3: Contrairement à Internet, le jeu, ça rassemble. C'est ça qui est important à dire aussi.
7: Ah, complètement, oui. L'avantage, c'est qu'on passe de très bons moments en famille, entre amis. Voilà, on vit des sacrés moments qu'on ne vivra jamais forcément sur Internet.
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3: Itinéraire Bis à Saint-Fargeau cette semaine. Et aujourd'hui, eh bien, j'ai décidé de m'arrêter dans un endroit totalement merveilleux. C'est le théâtre du Picuccio. Florent Amar, bonjour.
8: Bonjour.
3: Ce théâtre, racontez-moi son histoire.
8: Son histoire, elle a démarré maintenant, oh là là, il y a 20 ans, en ce qui me concerne.
3: Ouais.
8: J'ai repris cette salle, qui était une salle de cinéma à l'époque. Et je suis arrivé avec l'envie de transmettre du livre théâtre. Et du coup, on a commencé à monter une pièce, deux pièces, trois pièces, quatre pièces. Ça a touché des enfants, des adolescents et des adultes. Et aujourd'hui, je suis plus axé sur les adultes, c'est vrai. Mais ce théâtre est merveilleux parce qu'il est parti de zéro. Et que maintenant, il a une petite histoire et qu'il y a des gens qui l'envient.
3: Effectivement, là, on est juste derrière le château, dans un endroit assez magique. Lorsque vous avez poussé la porte de ce tout petit théâtre, qu'est-ce que vous vous êtes dit ?
8: Tout de suite, il y a une harmonie entre le bois, l'ambiance et la disposition de la salle qui offrait, juste pour celui ou celle qui avait un peu d'imagination, de quoi faire, puisque ça fait 20 ans que ça existe. Voilà. Et qu'il y a eu 21 comédiens qui déambulaient sur cet espace qui est magnifique, qu'on appelle la scène.
3: Vous avez commencé avec des ateliers pour les enfants. Aujourd'hui, vous m'avez dit que ce sont plutôt les adultes qui viennent à vos ateliers. Que viennent chercher ces gens dans vos cours de théâtre ?
8: Au début, le plus souvent, ils venaient chercher, régler un peu des comptes avec une certaine timidité. Pour les parents, il y avait deux versions. Ils me prenaient pour un orthophoniste, pour être honnête, pour certains. Et en plus, je pouvais permettre de sortir d'une inhibition, de bouger, de calculer, de mieux phraser, de mieux s'exprimer. Donc, du coup, voilà, il y avait cet aspect-là. Pour d'autres parents, c'était plus radical. C'était, c'est moins cher que le cheval, c'est moins cher que le tennis. C'était aussi bête que ça. Mais c'était génial parce qu'il permettait quand même à des gamins d'aller voir une activité. Par contre, pour les adultes, eux, ils venaient chercher quelque chose de différent. Déjà, du plaisir.
3: Au bout de 20 ans, Florent, vous avez créé de vraies générations.
8: Ouais, il y a eu de tout. Il y en a qui sont devenus artistes, d'autres qui ont ouvert des portes du conservatoire, d'autres qui produisent, d'autres qui font de la scénographie. Puis j'en ai qui deviennent des merveilleux comptables, des merveilleux bouchers. Il y a eu de tout, mais ça a permis vraiment d'impulser, de gagner en assurance pour certains, de découvrir le plaisir du mot, du verbe. Si jamais un jour je devais faire la fête avec tous ceux qui sont passés au Picoussio Théâtre, je crois que ça ferait une bonne moitié du village.
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9: Mon linge pue. J'ai beau le laver, mais quand je le sors, il sent mauvais. J'ai changé de lessive, mais rien n'y fait. Les fringues, les serviettes, les draps, tout pareil. Alors, c'est apparemment lavé, c'est propre, ça dégage une odeur de renfermé dans une mouchette de l'humidité, de moisi. Alors j'ai demandé à ma maman le pourquoi du comment, elle m'a demandé de me raconter comment je faisais. Bah moi je fais tourner la machine la nuit, pour profiter de l'électricité moins chère, et comme j'ai pas le temps le matin, je sors le linge en rentrant chez moi le soir. Et ben voilà, je vous raconte pas ce qu'elle m'a mis. Laisser le linge dans le tambour, même une heure de trop, ça favorise la stagnation de l'humidité et la prolifération des mauvaises odeurs. Alors en hiver, c'est vrai, hein, c'est tentant de remettre à plus tard la sortie du linge, surtout là, aujourd'hui, il y a du vent, il pleut, mais la chaleur résiduelle, associée à une ventilation quasi nulle, eh ben ça transforme le tambour fermé en serre à bactéries. Même le synthétique qui sèche plus vite, ça n'y échappe pas. Alors dès la fin du cycle, chez moi, il me joue la truite de Schubert, eh ben il faut sortir les textiles immédiatement, les secouer énergiquement pour les détasser, c'est comme ça qu'on dit, et les installer sur l'étendoir en les espaçant au maximum. L'aération du linge, ça empêche la prolifération des bactéries, et c'est ça qui donne ces mauvaises odeurs. Eh ben merci ma maman.
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1: On ne fait pas un personnage sans que la personnalité ait validé son modelage.
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1: Bonjour, donc je m'appelle Stéphane Barret. Je vais avoir 62 ans, créateur d'imaginaire. Ça, c'est vraiment mon truc, surtout dans ma partie personnelle.
3: Soprano, les lapins crétins, Kenji Girac ou Brad Pitt, c'est lui. L'un des sculpteurs de visage du célèbre musée Grévin et Tourangeau. Parlons hyper-réalisme et expo perso avec lui.
1: Eh bien, je vous ai donné rendez-vous à mon atelier, rue des Landes, à Tours. Je suis très content de vous accueillir. Je suis originaire de Vierzon. J'ai un BTS de fabrication mécanique, donc ça n'a rien à voir avec la sculpture. Mes soirs et mes nuits à faire ma passion et aller travailler la journée. J'ai donc décidé de quitter Vierzon pour partir sur la région parisienne. C'était de faire de la sculpture, travailler pour des musées, travailler pour le théâtre. J'ai beaucoup travaillé pour Disney. Donc ça fait 30 ans et que je travaille sur commande. Et j'ai eu la chance en 2000 de pouvoir commencer à travailler pour le musée Grévin. Donc je suis indépendant. C'est mon principal client.
3: On est dedans avec le musée Grévin. Moi, je suis entourée là de personnages. J'ai Franck Dubosc, Benoît Poelvoorde, Stéphane Bern, Denis Brognard. Est-ce qu'il y a quelqu'un qui vous a donné du fil à retordre ?
1: À chaque nouveau personnage, c'est un nouveau challenge. Le plus difficile quand même, c'est le regard. Donc c'est ça, l'hyperréalisme, c'est un assemblage de plein de petites choses qui font qu'en finale, s'il y a une chose qui n'est pas là, il y a toujours un petit quelque chose qui ne va pas au niveau de la ressemblance. Le plus difficile quand même, c'est les personnages sans rendez-vous, donc les personnages qui sont décédés. J'ai fait Louis de Funès, j'ai fait Edith Piaf, j'ai fait Nelson Mandela. C'est plus compliqué puisque c'est photos de presse. Mais il y a 25 ans, quand j'ai commencé, mon premier personnage, c'était Bruce Willis. J'avais comme seule référence ces films sur VHS et les arrêts sur image. C'était des bougies pas possibles. Donc c'est vrai que mon premier personnage a été très difficile. Moi, pour ma partie, au niveau modelage d'une tête, on s'est fixé entre 5 et 8 semaines de travail. L'hyperréalisme, il faut pas travailler 8 heures de suite parce que l'œil s'habitue des fois dans des directions qui sont fausses.
3: Ses visages sont vus par des centaines de milliers de personnes à Paris. Son travail plus personnel se voit lui bientôt à jouer les tours.
1: Alors je suis resté dans l'hyperréalisme, c'est mon truc, c'est quelque chose que j'adore. Hommes, femmes, avec des coiffures surdimensionnées, des hippopotames, j'ai des crocos, masques humains et animaliers. J'ai envie aussi d'avoir une reconnaissance sur mon travail personnel.
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4: Oui, alors vous l'avez certainement déjà remarqué, j'adore les noms de communes avec des noms rigolos. Et j'adore essayer de comprendre d'où ça vient aussi. Alors aujourd'hui, je vous emmène en Vendée à chantonner. La la la la la la la. Ben oui, chantonner pour moi, c'est ça. Pousser la chansonnette. Je sais pas du tout pourquoi j'ai chanté une chanson de Noël. Bref. D'ailleurs, le petit Robert est d'accord avec moi et donne cette définition. Chantonner, c'est chanter à mi-voix. Bon, d'accord, chantonner, la commune de Vendée, ça s'écrit pas du tout pareil que chantonner du verbe chanter. Mais quand même, vous pouvez me l'accorder, c'est troublant. Est-ce que les gens chantonnent à chantonner? C'est une vraie question. Et la réponse est oui, mais pas plus qu'ailleurs, d'après des études approfondies réalisées par moi-même. Et si l'on en croit l'histoire relayée par la mairie de Chantonner elle-même...
5: Ipsos mieux sec, hein. Chantonner, ça viendrait d'un camp romain qui se serait installé dans le coin, c'est ça?
4: Oui, exactement. Il y a fort, fort longtemps. Camp apparemment dirigé par un certain Antoine, puisque ce serait le camp d'Antoine, Campus Antonini. D'ailleurs, cette histoire fait sens, puisque Chantonner est pile poil au croisement de deux anciennes voies romaines et que des fouilles ont montré des vestiges de villas gallo-romaines. Bref, il y aurait donc eu le camp d'Antoine, nom qui aurait dérivé pour arriver aujourd'hui à Chantonner. Le nom de la commune n'a donc rien à voir avec la chansonnette, même si, fun fact, entre parenthèses, ça veut dire anecdote rigolote pour les non-initiés, le chanteur Philippe Catherine a grandi à Chantonner. Coïncidence ? Je ne crois pas.
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6: Il est tellement bon en hiver de se blottir, se réchauffer le corps, mais aussi l'esprit, pour affronter la vie avec plus de courage et de vigueur. En occitan, on dit coucouna. Coucouné en français régional, comme ils disent dans les dictionnaires, ils sont mignons. Sauf que le mot de coucouna vient de coucou, provençal, attesté par Mistral, dérivé de l'occitan provençal coucoun, qui signifie coque ou coquille, l'œuf, pour ne pas le citer, d'où tout commence, où l'embryon se développe, blotti contre la paroi, le cocon. J'ai reçu mes petits-enfants, ils m'ont coucouné, ils m'ont enveloppé. C'était génial. Mais chez Kukuna devant l'oufio, je me suis blotti devant le feu. Chères auditrices et auditeurs, il y a plein de mots en occitan pour dire se blottir. Satapa, sakata, sarza, sagrumi, c'est rancunia, c'est crapuni. D'accord, mais celui que je vous adresse est rempli d'affection, de chaleur. Je vous coucoune de mots doux pour réchauffer votre âme. Kukuna vous bien. Anna adio.

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1: Nous partons à la découverte des Maranges, ce petit territoire partagé entre trois villages. Chéy-les-Maranges, Sampigny-les-Maranges et Dezise-les-Maranges, au lieu de la prochaine Saint-Vincent tournante 2026. Alors, avec Plus belle la vigne, on zoome sur ce territoire viticole caché dans une petite vallée. Ici, les coteaux font partie de la côte de Beaune, mais en Saône-et-Loire. Explication avec Élodie Roy, viticultrice et vice-présidente du comité d'organisation de la Saint-Vincent.
2: La côte de Beaune s'étale d'une même exposition, mais il y a une faille géologique à Santenay. Et les Maranges, on est une vallée un petit peu à part, je dirais.
1: Alors là, Santenay, c'est dans quelle direction ?
2: Santenay, c'est juste en face. Voilà,
1: là-bas. C'est dans le petit creux là-bas.
2: Là, vous voyez des bâtiments en face. Oui. Là, c'est tout le début de Santenay.
1: D'accord. Voilà. Et donc après, il y a les hauteurs, en fait, il y a les collines.
2: Les coteaux, voilà. Les coteaux. C'est une vallée, en fait. Les Maranges, vous avez la vallée de la Causanne et la vallée de la Deune. Donc la Causanne, c'est une petite rivière qui circule sur Chéy, sur Sampigny, qui prend sa source en fait à Vauchignon, au bout du monde. Donc c'est un nom qui ça s'invente pas.
1: C'est joli.
2: C'est une petite rivière qui fait 14 km et qui se jette dans la Deune juste à la sortie de Chéy. Donc cette rivière, elle passe au milieu là. Le petit village de Sampigny qui est ici, très étriqué, très enclavé, et sur les hauteurs, vous avez Dezise et tout en haut le petit hameau de Borgy. Et la montagne des Trois Croix qui est en face de nous, connue aussi sous le nom de Mont de Seine. Alors, bon, moi je les vois les croix, mais je connais. C'est vraiment juste en face de moi. Je ne sais pas si vous voyez.
1: Non, mais je
2: le petit point culminant.
1: D'accord.
2: Oui, là, on est à 521 mètres d'altitude, je crois. Et le vignoble des Maranges est vraiment devant nous.
1: Alors, qu'est-ce qui fait que ça reste tout de même la côte de Beaune, alors qu'on décroche quand même de cette côte de Beaune.

0: Les Hautes-Côtes, moi personnellement j'ai des parcelles, elles sont exposées vraiment plein sud.
1: Nouvelle confirmation de la définition hyper millimétrée des terroirs bourguignons.
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3: Je vous emmène dans les locaux d'un transporteur mayennais, ceux de Brégé, entreprise de plus de 1000 collaborateurs. Il y a 12 agences en France, une présence également en Espagne et au Portugal. Le siège est à Saint-Berthevin, où il y a les bureaux, des entrepôts et aussi un garage, un atelier de réparation et d'entretien des véhicules. Je démarre la visite avec Sébastien Blutot, c'est le chef d'atelier, dans une partie de ce garage que je trouve un peu trop calme.
4: Oui, en effet, là on se situe dans le magasin, le magasin des pièces détachées dans lesquelles on va retrouver les composants nécessaires soit pour la carrosserie, soit pour les entretiens des véhicules.
3: Bon, moi je veux entendre du bruit et voir du monde. Je pense qu'il faut s'avancer par là.
4: Oui, en effet, en allant par ici, je pense qu'on va trouver plus d'activité.
3: Voilà, on rentre dans l'atelier où il y a plein de pneus. Alors des pneus de camions, évidemment. Là, on est sur du format, du volume XXL.
4: Ouais, tout à fait. Donc là, on va retrouver les pneus à la fois pour les remorques et pour les tracteurs, les véhicules moteurs. On travaille tous nos pneumatiques ici en local, sauf bien sûr les véhicules qui crèvent sur la route pour lesquels on fait des dépannages à l'extérieur.
3: Vous êtes combien à travailler dans cet atelier en tout, Sébastien ?
4: Les pneumatiques, c'est 2 personnes. Et si on élargit à l'ensemble de l'atelier des activités de l'atelier, on est en tout 20 personnes. On va inclure dans ces 20 personnes toute la partie aussi administrative qui fait le planning et qui contribue aussi à piloter les activités, qu'elles soient ici en interne ou qu'elles soient en externe.
3: Et justement, on se rapproche de vos mécaniciens. Oh là là, il y a de l'étincelle là devant nous.
4: Ouais, donc là on est sur des opérations de carrosserie. Donc ils vont consister à remettre et maintenir en état les remorques pour que les opérations de chargement puissent se faire en sécurité pour le conducteur et puissent se faire de façon efficace au moment des passages chez les clients.
3: Alors au sein de l'entreprise, un camion va faire jusqu'à 800 000 km. Pendant notre conversation avec Sébastien, nous sommes interrompus par un gros bruit.
4: Donc là, on est sur le démontage de roues sur un véhicule moteur, donc justement pour pouvoir effectuer les opérations sur les pneumatiques.
3: Alors, il y a environ 350 véhicules moteurs, donc les cabines. Pour le nombre de remorques, c'est le double. Alors, il y a des diesels, une partie qui roule au gaz, une nouvelle génération de véhicules électriques. Dans l'atelier, je rejoins Steven, c'est l'un des salariés mécaniciens chez Brégé. Il est en train d'intervenir sur l'un des poids lourds.
5: Mon collègue est en train de démonter la face avant parce qu'il a tapé un sanglier.
3: C'est pas votre collègue qui a tapé, c'est le camion,
5: non,
3: le poids lourd.
5: Oui, oui. Quand même, on fait aussi des entretiens. On va basculer pour voir s'il n'y a pas une fuite. On va faire un peu de tout ça, un peu de préventif.
3: Et vous, apparemment, vous êtes le chef d'équipe, Steven, vous confirmez ?
5: Oui, je gère 2 gars avec moi. On est soit de matin, soit d'après-midi. Le garage, il est ouvert de 5h30 à 21h.
3: Et donc là, aujourd'hui, vous êtes de l'équipe du matin, ce qui veut dire que vous êtes réveillé à quelle heure ? Hyper tôt ?
5: Eh bah, bien, 4h30, on est debout pour être là à 5h30.
3: Qu'est-ce qui vous plaît dans votre métier ?
5: On aime bien travailler sur la mécanique, on aime bien avoir un peu les mains sales, un peu toucher à tout.
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6: Et adieu, miadiou, kushiba. Vous allez bien, France ?
7: Très, très bien. J'ai une pêche aujourd'hui.
6: Bon, mais tant mieux. Moi, je ne sais pas, je n'ai pas bien dormi la nuit dernière. Et il passe plein de dormite, là, l'année passée. Vous savez pourquoi ?
7: Ben non.
6: Ben à cause de mes voisins. Ah. Ils m'ont empêché de dormir. Alors, mais, à quoi arrive au paga et les grands gauches périéo ? Alors, heureusement pour moi, grand gauches périéo, ça n'arrive pas. Pas souvent. Mais quand même, quel sagan que mes voisins ont fait la nuit dernière.
7: Quel sagan ? Alors, je ne connais pas. Qu'est-ce que ça veut dire, ça ?
6: Quel sagan, c'est le bruit. Le sagan, c'est le vacarme, le tapage. Vous voyez le genre de nuit que j'ai passé.
7: Oh là là, oui.
6: Alors, faire du sagan, faire des sagan, c'est faire du bruit. Chez nous, en français régional, en francitan, vous pouvez entendre quel sagan et qu'une sagan, un sagan du diable, une sagan del diable, en version originale. Le sagan, c'est aussi le tapage consécutif à une querelle. Quel sagan !
7: C'est marrant parce que sagan, moi, ça me fait penser à
8: François Sagan.
6: Ah, c'est vrai, vous avez tout à fait raison. Mais oui, Françoise Sagan, effectivement, une femme de lettres française. Ben, non, je cude, encore si, à 400,

0: Innocent Trento Singh, né dans le Quercy et dans le Lot à Cajar en 1935 et décédé en 2004. Alors, une précisionnette, elle passe au nom officiel. En réalité, Sagan n'était pas son véritable nom. Elle s'appelait Françoise Quarez. Final, la question que nous pouvons poser à France, on peut se poser cette question. Pourquoi avait-elle choisi ce pseudonyme Sagan? Ben, peut-être espérait-elle que son nom fasse du bruit.
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1: Ça me fait toujours rire parce que les gens, à la rigueur, j'ai pu les faire sourire seulement en mettant des arrosoirs contre une maison. Essayez de faire sourire maintenant, vous pouvez toujours y attendre et rigoler.
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3: Nous sommes à Rougemont-le-Château devant une façade incroyable ornée de plus de 1000 arrosoirs. J'ai rencontré le créateur de ce lieu, Bruno. Bruno, 1000 arrosoirs sur une maison. Est-ce que c'est un défi un peu fou que vous vous êtes lancé?
1: Ah non, même pas du tout. Là, c'est quand j'allais au puce, je voyais un petit arrosoir abandonné là, à 5 francs. Je dis, viens vite à la maison. Alors, 1, 2, 3, 4, c'est pas du tout le but, en fait.
3: Est-ce qu'il y a une histoire particulière avec l'arrosoir, l'objet en lui-même, ou c'était un objet qui était arrivé à ce moment-là et vous êtes rentré dedans?
1: Non, je pense que de toute façon, c'est une histoire. Si je vends des fleurs et je cultive des fleurs, il faut quand même leur donner à boire. Donc, par logique, il fallait quand même un arrosoir. Donc, c'est un complément de ce que je fais, en fait.
3: Quand on voit votre façade, vous l'avez dit, plus de 1000 arrosoirs qui sont disséminés sur la façade, autour également de votre belle boutique. Est-ce que des clients, est-ce que des proches, du coup, ça devient quelque part un cadeau, ça devient un présent qu'on reçoit à force?
1: Oui, c'est vrai que sur les 1000, il y en a peut-être 100 ou 200 que des gens m'ont amené parce qu'ils vidaient la maison de leurs grands-parents ou autres. Donc, automatiquement, j'en ai eu des quantités qui me laissent devant la porte. Je ne peux même pas leur dire merci puisqu'il n'y a pas de mots, mais merci à ceux qui m'ont donné des arrosoirs.
3: C'est vrai que vous mettez ces arrosoirs sur votre façade. À l'intérieur, quand on rentre dans votre boutique, les fleurs, on a l'impression de rentrer dans un conte de fées. C'est ça, en fait, vous avez envie de partager du positif, quelque part un peu de rêve quand on passe la porte de votre boutique?
1: Moi, je pense qu'à la rigueur, déjà, les fleurs, ça donne de la couleur, donc de l'énergie et compagnie. Et je pense que de se promener dans les plusieurs pièces du magasin, ça fait du bien. C'est pas moi qui le dis, c'est aussi les clients qui viennent à la rigueur, aussi bien à Noël, à Pâques et autres. Ils me disent qu'on passe chez vous, on a de nouveau de l'énergie et compagnie. Moi, je répète.
3: Et vous-même, quand vous voyez tous les jours cette façade, quand vous rentrez dans votre boutique avec toutes ces fleurs, toutes ces couleurs, ça vous procure quoi?
1: En fait, j'ai fait plus ou moins l'univers, donc ces couleurs correspondent à ce que j'ai bien voulu faire. Mais le résultat, c'est surtout le brillant des gens qui me racontent et qui sont contents de venir. C'est surtout ça qui est le résultat de tout ce que j'ai fait.
3: J'ai cru comprendre aussi que les gens s'arrêtent aussi, notamment pour prendre en photo votre façade. On peut la retrouver sur les réseaux pour partager aussi ce lieu quelque part insolite. Ça vous fait quoi quand vous voyez que votre façade est prise en photo avec tous ces arrosoirs?
1: Ça me fait toujours rire parce que les gens, à la rigueur, j'ai pu les faire sourire seulement en mettant des arrosoirs contre une maison. Essayez de faire sourire maintenant, vous pouvez toujours y attendre, rigoler. Donc ça, je suis déjà arrivé sans sortir, sans que les personnes rentrent dans le magasin. Donc c'est déjà un bon point, en fait.
3: Un immense merci à Bruno pour son accueil, cette énergie communicative à Rougemont-le-Château. Et si vous avez besoin d'une dose de merveilleux pour attaquer 2026, levez les yeux juste devant sa façade et le sourire est garanti.
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Ideas, de la pop teintée de soul et une écriture d'une grande sincérité. 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
4: Qu'aimeriez-vous planter dans votre jardin ?
5: Dans mon jardin, j'aimerais bien faire un potager avec par exemple des tomates, de la salade, des melons, etc. pour pouvoir après les récolter et faire des petites salades. Et pour l'été, ce serait bien.
6: Moi, c'est pour les planter à manger illimité.
7: Et moi, je veux planter des fraises, des fleurs par exemple, et aussi des carottes et plein d'autres choses et des salades aussi.
8: Des framboises, des myrtilles. Parce que moi, j'aime les fraises, framboises, myrtilles parce que c'est incroyable.
9: Bah, moi, ce que je voudrais planter, c'est de la pastèque. Tout ce qu'il y a de nécessaire pour vivre, pour manger.
4: Et tu manges des fruits et des légumes ?
9: C'est presque mes aliments préférés. J'adore les légumes, les tomates, concombres, courgettes, carottes.
5: Oui, beaucoup de légumes et aussi des arbres comme des plantes, des tulipes, des roses, etc. Mais oui, les légumes, c'est trop bon aussi, les fruits.
4: C'est vrai, tu manges des légumes ?
5: Ah oui, j'en mange beaucoup. Je me fais plein de salades. Maman, elle m'a appris à tout faire. Je mets dans un petit bol, je mets de la salade avec de la vinaigrette, des tomates, je coupe des avocats. Quelquefois, je mets des fruits aussi pour donner un petit peu de sucré.
9: Moi, j'aime pas trop la salade et les avocats. C'est les seuls fruits et légumes que j'aime pas trop.
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10: Jolie bouteille, sacrée bouteille, veux-tu me laisser tranquille ?
11: Je veux une petite révolution est en train de se jouer et elle ne pèse pas bien lourd, juste 55 grammes. 55 grammes en moins par bouteille, autant dire même pas le poids du cassis que l'on met dans un kir royal.
12: Tu bois des kirs, toi ?
11: Bah oui, je bois des kirs avec modération, bien sûr. Mais revenons à notre bouteille. 55 grammes en moins, je disais.
13: Elle est légère, légère.
11: Ce régime minceur pourrait bien alléger sérieusement le bilan carbone de toute la filière, racontent nos confrères de Lyon Républicaine. Testé par les caves de Bailly-la-Pierre à Saint-Brie et conçu par Veralia, le géant européen du verre, cette nouvelle bouteille passe de 775 à 720 grammes. Visuellement, rien ne change. À l'œil nu ou en main, on n'y voit que du feu. Mais derrière cet allègement invisible se cache un vrai coup de pouce pour la planète.
14: Eh bien, c'est une merveilleuse invention.